0: paix et joie.
1: Amen.
0: Par groupe, les hommes, paix et joie.
1: Amen.
0: Les femmes, paix et joie. Loué soit Jésus-Christ, lui qui est mort, ressuscité, vivant, afin que par lui, avec lui et en lui, nous ayons la vie et la vie en plénitude. C'est lui, le Christ, qui nous a convoqués en ce lieu saint, à cette basilique qui est un véritable trait d'union entre le ciel de Dieu et la terre des hommes. Il nous a rassemblés ici, au pied de sa mère, Marie, Notre-Dame de la paix. Elle est donc avec nous, la bonne mère. Elle est là. Elle nous regarde et elle nous sourit. Et son sourire est bénédiction. Bénédiction d'une maman pour ses enfants. Alors tous ensemble, répondant à son sourire en l'acclamant très fort. Plus fort, plus fort, plus fort. Plus fort. Paix et joie. Et maintenant, nous la saluons en chantant ensemble l'Ave Maria de Lourdes, ce cantique à la fois si ancien et si nouveau.

0: Magnificat.
1: Anima mea Domine.
0: Oui, chers pèlerins, que par l'intercession toute puissante de la Vierge Marie, le Seigneur déverse sur vous et en vous des torrents et des torrents de grâce et de bénédiction. Que la paix règne toujours dans vos cœurs et dans vos familles. Et que la nourriture ne manque jamais dans vos maisons. Paix et joie. Vous les pèlerins, venus de la province ecclésiastique de Korogo, diocèse de Korogo, Katiola et Odiené, grâce et bénédiction à vous.
2: Amen.
0: Et vous, pèlerins venus de la province ecclésiastique de Gagnoa, Gagnoa, Daloa, Ma, San Pedro, grâce et bénédiction sur vous. Et grâce et bénédiction sur vous, pèlerins venus de la province ecclésiastique d'Abidjan, Abidjan, Grand Bassam, Yopougon et Aboville. Enfin, abondance de grâce et de bénédiction sur vous, pèlerins de la province ecclésiastique de Boaké, Boaké, Abengourou, Bondoukou, Yamoussoukro. Et aussi, et surtout, grâce et bénédiction sur la Côte d'Ivoire, notre mère patrie. Côte d'Ivoire, pays appelé à être le modèle de l'espérance promise à l'humanité. Oh, quelle belle vocation! Chers pèlerins, comme vous le voyez, il fait nuit. Et il est heureux que notre pèlerinage national se déroule la nuit. Car la nuit est pleine de sens et riche en symboles. Ce qui a poussé le poète Léopold Sédar Senghor à déclarer que la nuit est plus véridique que le jour. En effet, les grands événements se déroulent en général la nuit. Prenons quelques exemples. Chez nous, les grandes cérémonies d'initiation se déroulent la nuit. Les grandes réunions où se prennent les grandes décisions se tiennent la nuit. C'est aussi la nuit que sortent les grands masques. Et dans la Bible, c'est au cours de la nuit que le peuple d'Israël est sorti d'Égypte. Et lorsque les temps furent accomplis, Dieu nous envoyait son fils Jésus. Et Jésus est né la nuit. Et c'est la nuit que Jésus a institué l'Eucharistie, le plus grand et le plus auguste des sacrements. C'est aussi la nuit qu'il a fait monter vers Dieu sa grande prière sacerdotale que nous rapporte Saint Jean au chapitre 17 de son évangile. Que tous soient un, ut omnes unum sint. Et quand Jésus est mort sur la croix, il a fait nuit en pleine journée. Et c'est encore la nuit qu'il est ressuscité. Vous voyez comment la nuit est pleine de sens et de symboles. Et puis, Si on y regarde de près, on verra que nous qui sommes ici, la plupart d'entre nous, nous avons été conçus la nuit. Vrai ou faux? Alors la nuit est riche de sens et de signification. Eh bien, cette nuit qui s'ouvre devant nous est aussi pleine de sens. C'est la nuit de la rencontre. Rencontre avec notre Dieu. Rencontre avec nous-mêmes. Rencontre les uns avec les autres. C'est la nuit que Dieu a choisie pour déverser sur nous, sur l'Église et sur la Côte d'Ivoire tout entière, ses grâces et sa miséricorde. Et précisément, le thème de cette catéchèse s'intitule « La miséricorde divine et les indulgences ». Voici le chemin et le cheminement que je vous propose de suivre avec moi. Paix et joie.
3: Amen.
0: Paix et joie.
3: Amen.
0: Dans un premier temps, nous verrons ce qu'est la miséricorde divine. Mais plus précisément, nous contemplerons Dieu miséricorde. Cette première partie sera intitulée « Dieu est riche en miséricorde ». Puis, dans un deuxième temps, nous verrons que l'homme bénéficie de la miséricorde de Dieu. D'abord pendant sa vie sur cette terre, ensuite après sa mort. C'est à ce niveau-là que nous parlerons de la doctrine des indulgences. Cette deuxième partie aura pour titre « Rien ne peut arrêter la miséricorde de Dieu, même pas la mort ». Enfin, dans la dernière étape de notre cheminement, nous verrons que nous aussi, à la suite du Christ, nous devons être visage de la miséricorde de Dieu pour les autres. Le titre de cette dernière partie sera « Le chrétien, visage de la miséricorde de Dieu ». Ainsi donc, première partie, Dieu est riche en miséricorde. Ephésiens 2, 4. D'abord, une précision. La miséricorde n'est pas un simple épanchement humain. C'est un attribut de Dieu. Dieu est miséricorde. C'est pourquoi la Bible l'appelle Père des miséricordes. Mais, qu'est-ce que la miséricorde de Dieu? La miséricorde de Dieu, c'est son amour. Son amour qui est éternel, comme le proclame le psalmiste. Rendez grâce au Seigneur, car éternel est son amour. Psaume 107, 1. La miséricorde de Dieu, c'est cet élan qui fait que Dieu se penche sur tous les hommes en général et sur chaque être humain en particulier. Par exemple, Dieu se penche sur moi, Alexis Youlo, comme si j'étais le seul être humain sur cette terre. De même, il se pend sur toi. Bon, par exemple, Jean-Jacques Coffi. Comme si tu étais le seul être humain sur cette terre. Il se pend sur toi, disons Ignace Bessy, ou Marie-Danielle Dallier, ou Antoine Conné. Comme si tu étais la seule personne sur cette terre. Oui, la miséricorde de Dieu, c'est cet élan d'amour, de tendresse, de compassion, qui fait que Dieu assume chaque être humain. Surtout quand celui-ci se trouve dans une situation de souffrance, de détresse, de misère, de péché. Le péché étant la forme la plus terrible et la plus déshumanisante de la misère. Dans ce sens, la miséricorde de Dieu envers l'homme est un acte de libération. Oui, chaque fois que Dieu manifeste sa miséricorde à quelqu'un, il le libère. Et en le libérant, il le remet debout. Et en le remettant debout, il lui redonne sa dignité d'homme. Car en vérité, la position normale de l'homme, c'est d'être debout. Alors, en le remettant debout, Dieu donne à l'homme, Dieu redonne au pécheur sa pleine dignité d'homme. La miséricorde de Dieu remet l'homme debout. Autrement dit, la miséricorde de Dieu humanise l'homme. La miséricorde de Dieu humanise l'homme. Mais, reprenons notre question. C'est quoi la miséricorde divine? La miséricorde divine, c'est l'amour de Dieu. L'amour de Dieu qui est plus fort que nos péchés. Oui, c'est la vérité. L'amour de Dieu est plus fort que le péché de l'homme. Nos péchés ne sont rien à côté de la miséricorde de Dieu. Il n'y a pas de péché qui soit plus fort que la miséricorde de Dieu. Ce péché-là n'existe pas. J'imagine la miséricorde de Dieu comme une rivière qui coule, un grand fleuve qui coule. Et nos péchés, c'est comme des petites bichettes d'allumettes qu'on allume. Mais quand on jette ça dans le fleuve, ça s'éteint tout de suite. La miséricorde de Dieu éteint nos péchés. Alors, Dieu ne compte pas nos péchés. Dieu n'a pas le temps de compter nos péchés. Dieu a le temps de nous aimer. Dieu n'a pas le temps de compter nos péchés. Dieu a le temps de nous aimer. Même vous, les parents, les pères et mères de famille, je ne pense pas que chez vous, vous avez un grand cahier où vous écrivez toutes les petites gaffes que font vos enfants. Et puis à la fin du mois, vous faites le calcul, la comptabilité. Je ne pense pas. Voilà, un cahier comme ça, on écrit tous les jours toutes les petites gaffes de l'enfant. Et puis bon, à la fin du mois, on dit, hé, on l'appelle, c'est pas quoi, et quoi, Yokan, bla, transé. On va calculer toutes les petites gaffes que tu as commises. Bon, il y a 3 semaines, tu as cassé un verre, j'ai marqué ça. Bon, il y a 2 semaines, tu as volé un peu de poisson dans la sauce, j'ai marqué. Avant-hier, et puis maintenant à la fin, voilà. En un mois, voilà le nombre de tes gaffes. 43. Non, je ne pense pas. Vous n'avez pas le temps de faire ce genre de calcul des gaffes de vos enfants. Alors, pour parler comme Jésus, je dirais, si vous, qui êtes mauvais, vous n'avez pas le temps de calculer les gaffes de vos enfants, comment à plus fort raison Dieu le ferait-il? Non. Dieu ne calcule pas nos péchés. Car Dieu est amour. Et l'amour ne calcule pas. L'amour ne calcule pas. C'est pourquoi il ne faut jamais tomber dans le désespoir. Mon frère, ma sœur, cher pèlerin, écoute-moi bien. Quelle que soit la situation de péché dans laquelle tu te trouves, ne tombe jamais dans le désespoir. Ne désespère jamais de la miséricorde de Dieu. Ne dis pas, oh vraiment, là où je suis arrivé maintenant là, Dieu lui-même ne peut plus rien faire pour moi. Mon péché est trop grand. Non, non et non. Il ne faut jamais, jamais, jamais désespérer de la miséricorde de Dieu. Le désespoir, ce n'est pas pour nous les chrétiens. Car le désespoir conduit à la mort. Le désespoir conduit à la mort. Et ce fut le cas de Judas. Après avoir livré le maître, il s'est dit que son péché était trop grand pour que Dieu puisse lui faire miséricorde. Judas est tombé dans le désespoir. Et nous savons comment il a terminé. Il est allé se pendre. Il est mort. Le désespoir conduit à la mort. L'espérance mène à la vie. Alors ensemble, nous allons dire, vous voudrez bien reprendre après moi, non au désespoir.
3: Non au désespoir.
0: Non au désespoir.
3: Non au désespoir.
0: Non à la mort.
3: Non à la mort.
0: Non à la mort. Nous n'allons pas passer toute la nuit à dire non, non, non. On va dire oui maintenant. Oui à l'espoir.
3: Oui à l'espoir.
0: Oui à l'espérance.
3: Oui à l'espérance.
0: Oui à la vie.
3: Oui à la vie.
0: Alors que chacun dise à son voisin, toi là, ne désespère jamais de la miséricorde de Dieu. Ne tombe jamais dans le désespoir. Le désespoir, c'est pour ceux qui ne croient pas en Dieu. Toi, tu es fils ou fille de l'espérance. Et l'espérance ne déçoit pas. Paix et joie. Paix et joie. Oui, la miséricorde de Dieu est infiniment plus forte que le péché de l'homme. La miséricorde de Dieu est infiniment plus forte que le péché de l'homme. Sauf si le pécheur s'endurcit dans son péché. C'est-à-dire, s'il décide volontairement de s'installer dans son péché. Là, il complique l'action de la miséricorde de Dieu. Si lui-même, il décide volontairement de s'installer dans son péché. S'il s'endurcit dans son péché. Pour nous aider à comprendre, je vais prendre un exemple qui n'est pas très beau, mais c'est la vie. Par exemple, tu sors avec un homme marié, ou bien tu sors avec une femme mariée, et tu n'as aucune intention de sortir de ce péché très grave, que chacun dise à son voisin, c'est très grave.
3: C'est très grave.
0: C'est trop grave.
3: C'est trop grave.
0: Voilà. Donc, tu es dedans. Et tu n'as aucune intention de sortir de ce péché très grave. Tu es confortablement installé dedans. Même quand tu vas te confesser, pendant même que tu es en train de te confesser, tu penses déjà à votre prochain rendez-vous. Non, il faut arrêter ça. Parce que quand tu fais ainsi, tu te fermes toi-même à la miséricorde. Tu te mets toi-même dans une situation où il devient difficile à la miséricorde de Dieu de t'atteindre. Imaginez un peu. C'est comme quelqu'un qui serait dans l'eau. Excusez-moi si tous mes exemples, c'est surtout l'eau. Je viens des tabous, c'est normal. Hein? Donc imaginez quelqu'un qui est dans l'eau. Il est dans la rivière là-bas. Sa tête seule sort de l'eau. Mais tout le reste de son corps est immergé dans l'eau. Et puis vous dites, toi qui es là-bas, là, sur le sable là-bas, viens dans l'eau ici avec une serviette pour m'essuyer. Est-ce qu'on peut essuyer quelqu'un comme ça? Non. Parce que là où il est là, on ne peut pas essuyer quelqu'un comme ça. Pour qu'on l'essuie, il faut qu'il sorte de l'eau. Sinon, on va mouiller la serviette pour rien. Il est dans une situation où on ne peut pas l'essuyer. Mais quand tu te mets toi-même dans des situations comme ce que je viens de dire là, mais tu rends difficile l'œuvre de la miséricorde de Dieu. Paix et joie. Alors tout ça pour dire quoi? Pour dire que la miséricorde de Dieu appelle la conversion du pécheur. La miséricorde de Dieu appelle la conversion du pécheur. En effet, si Dieu est ainsi retourné en lui-même devant la misère où mène le péché, c'est qu'il attend. Il attend quoi? Il attend le retournement du pécheur vers lui. Et c'est cela, la conversion. Se retourner. C'est-à-dire se tourner de nouveau vers Dieu. Et c'est là aussi une autre position normale de l'homme. Oui, la position normale de l'homme, c'est d'être tourné vers Dieu. La position normale de l'homme, c'est d'être tourné vers Dieu. Plus on est tourné vers Dieu, plus on est homme. Moins on est tourné vers Dieu, moins on est homme. Nous tourner vers Dieu parce que Dieu a été le premier à se tourner vers nous il a fait en nous envoyant son Fils unique, Jésus-Christ. Et précisément, Jésus est le visage de la miséricorde de Dieu. C'est ce que nous a rappelé notre bon Père, notre Saint-Père, le Pape François, dans la bulle d'induction, c'est-à-dire dans la lettre qu'il a envoyée aux évêques, aux prêtres et à tous les fidèles du Christ pour annoncer l'année sainte de la miséricorde. Jésus est le visage de la miséricorde du Père. C'est pourquoi l'Épître aux Hébreux le présente comme étant le grand prêtre miséricordieux. Hébreux 2, 17. Jésus, visage de la miséricorde du Père, s'est fait semblable à nous afin d'expérimenter la misère même de ceux qu'il est venu sauver. Et il a fait en tout, excepté le péché. Ainsi, tout ce que Jésus a dit, tout ce que Jésus a fait, traduit la miséricorde divine envers nous, particulièrement envers les pauvres, les souffrants, les marginalisés, les sans-voix, les pécheurs et tous ceux qui se reconnaissent pécheurs. Car en effet, pour bénéficier de la miséricorde de Dieu, il faut se reconnaître pécheur. Et quand on se reconnaît pécheur, alors on implore la miséricorde de Dieu et Dieu l'accorde à profusion. Car précisément, Dieu est riche en miséricorde. À ce stade de notre catéchèse qui va vers sa fin, je voudrais rappeler qu'il y a un sacrement où Dieu nous montre sa miséricorde d'une façon toute spéciale. C'est quel sacrement? Le sacrement de la réconciliation, qu'on appelle aussi la confession. Alors, il faut aimer ce sacrement. L'aimer signifie le fréquenter régulièrement. Aujourd'hui, en effet,

Or, quand on perd le sens du mal, on perd en même temps le sens du bien. Et ce n'est pas bien. Une société qui perd le sens du péché, ce n'est pas un bon signe. Et plus grave encore, nous sommes finalement dans une société qui admire même le péché. Qui admire le pécheur. Soyons vigilants. Je vous dis quelque chose d'important. Je vous dis quelque chose d'important. Vous voulez que je vous dise ça? Vous voulez que je vous le dise? Voulez-vous vraiment que je vous le dise? Bon, eh bien voilà. Un chrétien normalement constitué doit se confesser chaque semaine. Chaque semaine. À défaut de le faire chaque semaine, au moins toutes les deux semaines. Est-ce que vous êtes d'accord avec moi? Est-ce que vous êtes prêt à vous confesser chaque semaine? Toutes les deux semaines. Toutes les deux semaines. Paix et joie. Paix et joie. Que Dieu vous bénisse. Alors, ce qui veut dire que nous aussi, les prêtres, nous devons être disponibles à tout moment. Et nous sommes nombreux ici, nous les prêtres, nous sommes nombreux. Alors c'est pour nous aussi que je parle, à commencer par moi-même. Nous les prêtres, nous devons être disponibles à tout moment pour recevoir les chrétiens qui voudraient se confesser. C'est pas seulement une affaire de samedi soir, c'est tous les jours. C'est d'ailleurs l'une des raisons, je dis mais l'une des raisons du célibat sacerdotal. C'est pour que nous soyons libres, disponibles, pour pouvoir recevoir à tout moment celui qui vient vers nous. Malheureusement, aujourd'hui, il arrive que les chrétiens ont des difficultés à nous trouver quand ils veulent se confesser. Alors nous aussi, interrogeons-nous et soyons disponibles. On raconte l'histoire d'une petite fille, 9 ans, 10 ans, qui voulait se confesser. Alors elle va à la paroisse. Premier tour, elle ne trouve aucun prêtre. Deuxième tour, aucun prêtre. Troisième tour, Dieu merci, elle trouve un. Mais ce prêtre-là, le prêtre était très occupé, mais trop occupé. Il lisait un roman. La petite fille dit, mon père, je vais me confesser. Il dit, bon, attends, je suis en train de lire là, attends. La petite fille attend jusqu'à. Mon père, je dis, je vais me confesser. Il dit, oh, attends, je vais finir ma lecture là. Elle attend. Elle revient. Mon père, pardon, je vais me confesser. Le père la regarde, dit, toi, petite fille là, quel bon péché tu peux faire même. Voilà, quel bon péché tu peux faire. Alors, les théologiens, voilà un nouveau concept à approfondir, le concept du bon péché. Paix et joie. Et c'est à ce niveau, frères et sœurs, dans le déploiement de la miséricorde infinie de Dieu, qu'il faut situer la doctrine des indulgences. Cette doctrine des indulgences montre que rien ne peut arrêter la miséricorde de Dieu, même pas la mort. Oui, rien ne peut arrêter la miséricorde de Dieu, même pas la mort. Dieu nous manifeste sa miséricorde. Il le fait pendant que nous vivons encore sur cette terre, mais aussi il le fait après notre mort. Ainsi, Dieu nous poursuit de son amour et de sa miséricorde tout au long de notre vie et aussi après notre pèlerinage terrestre.

Car comme le dit l'Écriture, dans notre vie, comme dans notre mort, nous appartenons au Seigneur. Rien, absolument rien, ne peut arrêter son élan de miséricorde. Même pas la mort, qui d'ailleurs a été vaincue par le Christ, mort et ressuscité. Paix et joie. Paix et joie. Oui, le Christ mort, ressuscité, a vaincu la mort. Alors chantons. Le Seigneur est ressuscité. Alléluia.

0: paix et joie. Posons-nous une question. Au fond, qu'est-ce qu'une indulgence? Indulgence, ça veut dire quoi? L'indulgence, c'est la remise devant Dieu de la peine temporaire due pour les péchés dont la faute est déjà pardonnée. Ça veut dire quoi tout ça? Eh bien, pour comprendre cela, il faut savoir ceci. Quand tu commets un péché, eh bien, ton péché a une double conséquence. Première conséquence, le péché grave te prive de la communion avec Dieu. Et par ce fait même, il te rend incapable de la vie éternelle. Voilà la première conséquence. Le péché grave te prive de la communion avec Dieu, c'est-à-dire brise la communion entre Dieu et toi. Et par ce fait même, te rend incapable d'accéder à la vie éternelle. C'est-à-dire quoi? C'est-à-dire que quand tu es dans cette situation, tu n'es plus en pleine communion avec Dieu. Et tu es incapable d'accéder à la vie éternelle. Comme par exemple, le poisson est, de par sa nature,
1: la voix de l'évangile,
0: incapable de grimper au...
2: Il est une heure.
0: À un arbre, c'est pas possible. Tu deviens comme ça. Ou alors comme moi qui vous parle maintenant, je suis incapable d'accoucher. C'est pas possible. Tu deviens incapable de vie éternelle. Poisson ne peut pas grimper à l'arbre. Moi, je ne peux pas accoucher. Toi, tu ne peux pas entrer dans la vie éternelle. Quelle situation! Et cette privation de la vie éternelle a un nom. Ça s'appelle la peine éternelle. Deuxième conséquence. Tout péché, même véniel, entraîne un attachement malsain aux choses de ce monde. Dans ce cas, si tu es dans cette situation, tu as besoin de purification. Cette purification peut se faire de ton vivant sur cette terre, comme elle peut se faire aussi après ta mort. Et cela dans l'état de purification qu'on appelle à juste titre le purgatoire. Une autre question se pose. Cette purification te libère de quoi? Eh bien, elle te libère d'une peine, de la peine personnelle. Vous voyez? Vous voyez comment tout ça c'est compliqué. Alors, pour éviter tout ça, il ne faut pas faire le péché. Et puis on est tranquille. Le péché est grave. Voilà ses conséquences. Le péché, ce n'est pas une petite affaire. Ce n'est pas une petite affaire, c'est grave. Répétez avec moi, non au péché. Non au péché. Oui à la grâce. Oui à la grâce. Que chacun dise à son voisin, le péché est grave.
3: Le péché est grave.
0: C'est pas une petite affaire. Ça te complique la vie. Déjà sur cette terre. Et ça risque de la compliquer davantage quand tu seras de l'autre côté. Voilà. C'est grave. Maintenant, une autre question se pose. Est-ce que ces deux peines dont nous venons de parler sont une vengeance que Dieu inflige au pécheur? Est-ce que Dieu se venge du pécheur en lui infligeant ces deux peines? La réponse est claire. C'est non. Ces peines ne sont pas une vengeance que Dieu inflige au pécheur pour le punir. Non, non et non. Alors, c'est quoi? Eh bien, ces peines découlent de la nature même du péché. Ces peines découlent de la nature même du péché. Ce n'est pas Dieu qui envoie ça de l'extérieur pour se venger, pour punir le pécheur. Mais les peines sont contenues dans la nature même du péché. Ça se trouve à l'intérieur même du péché. Je vais prendre un exemple. Un exemple bizarre, mais pour nous aider à mieux comprendre. Quand toi seul, tu t'assois et puis tu bois à toi seul un litre ou deux litres de Kutuku ou de Kengus, naturellement, tu es saoulé. Mais la substance qui t'a saoulé n'est pas en dehors du Kutuku. La substance qui t'a saoulé est à l'intérieur même du Kutuku. Et donc, c'est une conséquence normale que tu sois d'ail. C'est une conséquence normale. Donc, ce n'est pas un élément extérieur au Kutuku qui t'a mis dans cet état. Mais la substance qui t'a mis dans cet état se trouve à l'intérieur même du Kutuku que tu as bu. Eh bien, comparaison n'est pas raison, mais à quelque chose près, c'est la même chose. Les peines sont liées à la nature même du péché et découlent du péché. Ce n'est pas Dieu qui envoie ça de l'extérieur. Alors l'indulgence vient donc libérer le pécheur. Mais le libérer de quoi? Le libérer de cette peine temporelle qui est due au péché. Elle peut la libérer de deux façons. Elle peut la libérer partiellement. On parle alors d'indulgence partielle. Elle peut la libérer totalement. On parle alors d'indulgence plénière. Je vous ai déjà dit, tout ça c'est compliqué. Mais moi-même qui vous parle de ça, c'est compliqué pour moi. Donc évitons tout ça en évitant le péché. Indulgence plénière, temporaire, tout ça là c'est compliqué. Donc ne faisons plus péché et puis tout ça sera fini. Une autre question. Qui peut recevoir les indulgences? La réponse, le fidèle bien disposé à certaines conditions. Question. Et qui détermine ces conditions? Réponse, c'est l'Église. Question. Et pourquoi c'est l'Église qui détermine les conditions? Réponse, parce que l'Église est le corps mystique du Christ. L'Église, c'est le Christ continué. C'est donc l'Église que le Christ lui-même a établi, institué et constitué pour être dispensatrice de la rédemption. À ce titre, et par la volonté du Christ, c'est l'Église qui organise, administre, distribue et applique par son autorité le trésor des satisfactions du Christ et des saints. Certes, l'indulgence vient de Dieu. Elle est l'expression de sa miséricorde infinie. Mais on l'obtient par l'Église, par le ministère de l'Église. Et cela en vertu du pouvoir de lier et de délier que le Christ lui-même a accordé à l'Église, son Église, qui est une sainte, catholique et apostolique. Il n'y en a pas deux. Il n'y a pas deux églises sur cette terre. Il y a une seule église. Elle est une, elle est sainte, elle est catholique et apostolique. Un point, trois traits. Il n'y a pas d'autres églises. Alors, chers pèlerins, vous voyez l'importance de l'église. L'église est nécessaire à notre salut. Peut-être pas toujours indispensable, car Dieu peut sauver de mille et une manières. Dieu est souverain, rien ne lui est impossible, mais l'Église est nécessaire à notre salut. On disait même, en dehors de l'Église, il n'y a point de salut. Mais les théologiens disent de ne plus dire ça. Bon, mais moi, ça me plairait de dire ça, parce que c'est vrai. C'est vrai. L'Église est nécessaire au salut. Alors, catholiques, j'en profite pour vous dire ceci. Aimez l'Église. Aimez l'Église. Aimez l'Église. Et soyez fiers d'être catholique. Soyez fiers d'être catholique. Il faut qu'on retrouve cette fierté catholique. Pas l'orgueil, non. L'orgueil, c'est une mauvaise chose. Je l'ai dit il y a quelques jours à la cathédrale Saint-Augustin. Pas l'orgueil, mais la fierté légitime d'être et d'affirmer ce que nous sommes. Regardez aujourd'hui, chacun cherche à affirmer son identité avec fierté. Les terroristes revendiquent leurs actes et le font avec fierté. Ceux qui se marient bizarrement et aussi ils revendiquent. Quand je dis ceux qui se marient bizarrement, vous savez de qui je veux parler. Hein, ils font les choses bizarres, mais ils revendiquent ça. Et nous, nous n'avons pas cette fierté de revendiquer ce que nous sommes. Soyons fiers d'être catholiques. Alors chantons ensemble. Je suis chrétien, voilà ma gloire, mon espérance,

0: Paix et joie. Paix et joie. Enfin, une dernière question. Une dernière question. L'indulgence peut être appliquée à qui? La réponse. L'indulgence peut être appliquée aux vivants, mais aussi elle peut être appliquée aux morts. Puisque les fidèles défunts qui sont au purgatoire sont et demeurent membres à part entière de l'Église et de la communion des saints. On peut et même on doit les aider en obtenant pour eux des indulgences. Vous voyez, là encore, on revient à l'Église. L'Église te gère de ton vivant et elle te gère après ta mort. Tu es vivant, oh, c'est l'Église qui te gère. Tu es mort, oh, c'est encore l'Église qui te gère. Où que tu ailles, c'est l'Église qui te gère. Alors, comment ne pas aimer l'Église? Mais tout cela, frères et sœurs, tout cela montre tout simplement que Dieu nous aime vraiment. Son amour nous suit et nous poursuit tout au long de notre vie et après notre mort. Mais si Dieu nous manifeste ainsi sa miséricorde, c'est pour que, à notre tour et à la suite du Christ, nous soyons les signes de la miséricorde de Dieu, que nous soyons le visage de la miséricorde de Dieu pour les autres. Donc, troisième et dernier point, le chrétien, visage de la miséricorde de Dieu. Le chrétien, visage de la miséricorde de Dieu. Nous disons que nous sommes les enfants de Dieu. Et c'est vrai. En vérité, nous le sommes. Alors, si nous sommes les enfants de Dieu, nous devons ressembler à Dieu. C'est comme cela dans l'ordre de la nature. Normalement, les enfants ressemblent à leurs parents. Imaginez, papa est blanc, maman est blanche, l'enfant naît, il est noir. Ah, y a problème. Ou bien papa est Krumen, maman est Neyo ou Godier. L'enfant naît, il a des traits de Vietnamien. Ou bien tous les traits d'un Bangladeshi. Là, il y a problème. Là, il y a problème. J'ai dit ça parce qu'on a vu ça pendant la crise là. Ça pose problème. Ou Bangladeshi est quitté. On ne connaît pas. Alors, si Dieu est notre Père, nous devons lui ressembler. Or, Dieu est miséricorde. Alors, nous aussi, nous devons être miséricordieux. Or, Dieu est amour. Alors, nous aussi, nous devons être amour. C'est pourquoi la naissance de la miséricorde n'est pas une affaire de théorie et de grandes cérémonies seulement. C'est la vie, c'est du concret. Par exemple, comment je peux chanter Dieu est amour, Dieu est amour, et pendant ce temps, je fais de mon cœur un gisement de haine? Comment je peux chanter Dieu est justice, et je suis injuste dans mes relations avec les autres, avec mes collaborateurs, avec ceux qui travaillent à mon service? Comment je peux crier paix et joie, paix et joie, et c'est moi qui trouble la paix dans le quartier, dans la famille. Attention, la naissance de la miséricorde n'est pas une affaire de proclamation, de théorie, c'est le concret. Vivons ce que nous proclamons. Je pense à un auteur congolais que nous connaissons tous, qui s'appelle Henri Lopez. Il a écrit un livre que nous connaissons tous, Tribalique. Et dans ce livre Tribalique, il y a un député qui s'appelait Ngwaku Ngwaku. Et le député Ngwaku Ngwaku est allé à l'Assemblée nationale. Ce jour-là, il a fait un beau discours sur l'émancipation de la femme africaine, sur la dignité de la femme africaine. Mais dès qu'il est arrivé à la maison, première chose, il a commencé à barrer sa femme. Parce qu'elle ne lui a pas préparé le repas qu'il est. Non, ça, ne faisons pas comme Ngwaku Ngwaku. Finalement, pour nous, être miséricordieux, c'est un ordre, c'est un impératif. Soyez miséricordieux, c'est un impératif. Et l'Évangile dit même que être miséricordieux, c'est la condition pour entrer dans le royaume des cieux. Pour entrer dans le royaume des cieux, il faut être miséricordieux. Ce qui veut dire que celui qui n'est pas miséricordieux n'entrera pas dans le royaume des cieux. Confère Matthieu 5, 7. C'est le concret. Et le pape nous invite au concret. Et lui-même, le pape François, nous donne l'exemple. Il ne se contente pas de parler, de proclamer. Il pose des actes de miséricorde. Le pape est pour nous un évangile vivant. Le pape, c'est un évangile vivant. Pas théorique, mais réel, concret. Lui-même, il pose des actes de miséricorde. Alors nous aussi, nous sommes invités à poser des actes de miséricorde. Nous allons vers la fin de l'année de la miséricorde. Alors, comment arriver à la fin de l'année de la miséricorde? En gardant dans nos cœurs des mauvais sentiments, la haine, la jalousie, le désir de vengeance, la colère, les amertumes. Chrétien, ne fais pas de ton cœur une broussaille. Une broussaille où poussent les mauvais airs, de la rancœur, des rancunes, des palabres. Non. Fais de ton cœur un jardin. Dans un jardin, on ne laisse pas pousser les mauvaises herbes. Au contraire, dès qu'elles poussent, on les arrache, on les jette au feu et elles brûlent. Dans un jardin, on fait pousser des fleurs. Fais de ton cœur un jardin où poussent les fleurs de l'amour, de l'harmonie, de la paix, de la cohésion. Que chacun dise à son voisin, ne fais pas de ton cœur une broussaille. Encore, ne fais pas de ton cœur une broussaille. Fais de ton cœur un jardin. Alors, fais de son cœur un jardin. C'est pardonner aux autres. Pardonner aux autres. Pardonner aux autres. L'année de la miséricorde, c'est l'année du grand pardon. Alors que chacun regarde autour de lui. Regarde dans ton foyer. Regarde dans ta famille. Peut-être et certainement qu'il y a des gens qui t'ont fait du mal, qui t'ont fait souffrir, qui t'ont humilié. Humainement, c'est difficile de pardonner. Mais c'est l'année de la miséricorde. C'est l'année du grand pardon. Il faut pardonner. Regarde dans ton milieu de travail. Peut-être dans tes beaux-parents, ta belle famille. Il y a des gens qui t'ont fait du mal. Humainement, c'est difficile de pardonner. c'est l'année du grand pardon. N'arrive pas à la fin de cette année avec ça dans le cœur. Peut-être même que c'est à l'église, sur ta paroisse, là où tu viens rechercher un peu de paix, un peu de bonheur, peut-être que c'est là encore qu'on t'a offensé, qu'on t'a fait souffrir. Peut-être même que c'est les serviteurs de Dieu qui t'ont fait souffrir. Il faut pardonner. Il ne faut pas arriver à la fin de cette année sans pardonner. Humainement, ce n'est pas facile. Vous voyez, c'est plus facile de donner que de pardonner. Parce que quand tu donnes quelque chose qui n'est pas toi. Tu donnes quelque chose qui est extérieur à toi. Mais quand tu pardonnes, tu te livres toi-même. Tu t'humilies. Ce n'est pas facile. Nous sommes dans un monde où chacun cherche à affirmer sa personnalité. Où chacun cherche à montrer qu'il a du caractère. Où chacun cherche à montrer qu'il est quelqu'un. Où chacun cherche à montrer qu'il a de l'os dans le tibia. Dans un tel monde, pardonner devient difficile. Il faut beaucoup, beaucoup d'humilité. Et le pape, pour nous y aider, nous donne, comme il est très concret, il nous propose des actes à poser cette année pour marquer notre désir de vivre la miséricorde. Vous les connaissez, ça se trouve dans le compagnon. Je les cite comme ça rapidement. Donner à manger aux affamés. Donner à boire à ceux qui ont soif. Vêtir ceux qui sont nus. Accueillir les étrangers. Assister les malades. Visiter les prisonniers. Ensevelir les morts. Bon, sur ce dernier point, Excellence, Monseigneur le Nonce Apostolique, vous voudrez bien dire au pape que sur ce dernier point, ensevelir les morts, nous les Africains, on connaît ça bien. Ce n'est pas un problème pour nous. Voilà. Ensevelir les morts, là, ça c'est notre travail. Et puis aussi, il y a les actes de miséricorde spirituels, corporels. Et c'est même plus spirituel corporel. Éviter de juger son frère. Éviter la calomnie. Africain, ça c'est pour nous. La médisance, le venin de la langue. Dieu a dit tu ne tueras pas. Mais tuer, ce n'est pas seulement prendre une machette, un fusil contre quelqu'un. Tu peux tuer l'autre avec le venin de ta langue. La jalousie, l'envie. Savoir accueillir ce qu'il y a de bon chez l'autre. Pas toujours voir ses mauvais côtés. Pardonner et donner. Vivre concrètement l'amitié et la fraternité. Briser les barrières de l'indifférence. Voilà notre Saint-Père le Pape François nous donne ses pistes pour nous aider. Alors comme vous le voyez, l'année de la miséricorde, c'est du concret. Elle ne consiste pas à faire des théories. Elle ne se limite pas à des cérémonies, des célébrations liturgiques. Il faut être concret. C'est la vie. Et la vie est concrète. Pardonner. Pardonner. Et encore pardonner. Si nous faisons cela, eh bien nous serons à notre petit niveau des visages de la miséricorde de Dieu. Pardonner, pardonner, aimer, aimer. C'est l'amour qui sauvera le monde. Quand il y a l'amour, toutes les barrières tombent. Je vous donne cet exemple pour terminer. À Beauville, il y a un vieux couple que j'aime beaucoup. Ce n'est pas des enfants, c'est des doyens même. Mais tous les deux. Évidemment, les autres chrétiens ont dit qu'ils veulent faire comme blanc. Mais si blanc, il fait bien, il faut faire. Donc voilà, des doyens, un homme et sa femme, ce n'est pas des enfants. Les enfants ont des enfants. Ils sont toujours ensemble. Monsieur et madame, toujours. Et puis, ils sont souvent en uniforme. Quand vous voyez le vieux, la vieille sont dans le même pagne. Ça, c'est merveilleux. Alors un jour, je me suis fait inviter à manger chez eux. Et quand on était à table, j'ai dit, mais vous deux là, comment vous faites? Vous êtes toujours contents d'être des enfants qui viennent de se marier. Vous n'avez pas de problème. Et c'est la maman qui dit, Monseigneur, si comme tout le monde a des problèmes, lui là, il a des côtés que je n'aime pas. Moi aussi, j'ai des côtés qu'il n'aime pas. Mais notre amour, c'est eux qui ont envoyé cette affaire de l'eau là, dont j'ai parlé tout à l'heure. Dit notre amour, c'est comme l'eau. Quand les paroles viennent là, quand les incompréhensions viennent, on prend ça pour on jette ça dans l'eau là, et puis ça s'éteint, et puis on continue. C'est l'amour qui sauvera le monde. C'est pas la science, la technique, tout ça c'est bien. C'est nécessaire, c'est même indispensable. Mais c'est pas ça qui sauvera le monde. Ce qui sauvera le monde, c'est la miséricorde, c'est l'amour. Regardez l'Afrique. Notre Afrique, tout le temps déchirée, tout le temps en guerre. Pourtant, nous avons des agrégés, des docteurs, des agrégés dans tous les domaines de la science. Philosophie, droit, sciences politiques, sciences économiques. On a des agrégés dans tous les domaines de la science. Et pourtant, nous sommes toujours en guerre. Ça veut dire qu'il nous faut un autre genre de docteur. Il nous faut un autre genre de docteur. Pour sauver l'Afrique, il faut aujourd'hui des docteurs en amour fraternel, des docteurs en miséricorde. Et ces docteurs-là, c'est nous, les chrétiens. Alors, vivons ce que Dieu nous demande. Appliquons la miséricorde et l'Afrique se relèvera. Et la Côte d'Ivoire se relèvera. Ah, si les Ivoiriens pouvaient se faire miséricorde, mais une miséricorde totale les uns aux autres. Après tout ce que nous avons vécu, si on pouvait dépasser cela, transcender cela et nous faire miséricorde, la Côte d'Ivoire se relèverait. Si les Ivoiriens, après cette crise, acceptaient de se pardonner totalement, entièrement, acceptaient de se faire miséricorde, notre pays se relèverait. Ce qu'il nous faut aujourd'hui, c'est la miséricorde, c'est le pardon, c'est l'amour.
1: Monseigneur Alexis Toabli-Joulo vient de nous proposer une catéchèse sur la miséricorde divine et les indulgences. Merci de nous avoir suivis. Que le Seigneur nous bénisse.

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Nous voulons te glorifier dans le Dieu puissant plein d'amour. 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Je célèbre ta main qui nous touche maintenant. Tu es celui qui règne d'éternité en éternité. L'ancien des jours.

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Alors avec le cœur, nous allons prendre ce cantique en action de grâce pour ce moment que nous allons passer ensemble.

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Seigneur, dis un mot dans ma vie. On peut prendre avec le cœur, bien sûr.

surtout pour sa grande miséricorde. 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

Le Seigneur veut réparer ton cœur et veut toucher ton cœur chargé. Dis-lui ce qui te perturbe tant. Pourquoi n'es-tu pas heureux en présence de Dieu? Certainement, tu dis, je suis très endetté, je n'en peux plus, Seigneur. Tu es en train de lui dire, il y a longtemps que je désire avoir un enfant. Mais Seigneur, j'attends toujours, je n'en peux plus. Tu dis, les échecs sont le lot quotidien de ma vie. Rien ne me réussit, le Seigneur te dit. Dis simplement un mot. Tu te dis certainement, Seigneur, depuis que je te prie, je ne vois pas ta main.

0: On peut s'asseoir dans la présence aimante de notre Seigneur Jésus. Est-ce qu'on peut l'acclamer parce qu'il est bon, parce qu'il est glorieux? Acclame Jésus. Dis-lui qu'il est merveilleux. Dis-lui qu'il est bon. Il est bon pour des frères d'être ensemble. Amen. Alors, frères et sœurs, je vais vous donner quelques raisons qui doivent nous motiver à prendre au sérieux ce temps que nous sommes en train de vivre en Église. D'abord, nous sommes déjà au samedi, le jour consacré à la très sainte Vierge Marie. Marie est cette femme que nous avons à choisir comme modèle de vie. Durant notre pèlerinage sur la terre, car nous savons que celui qui choisit, celle qui choisit la très sainte Vierge Marie, ne se trompera jamais de route. Nous nous souvenons, elle n'a jamais voulu ravir la vedette à son fils. Elle nous conduit toujours à son fils. Elle nous montre la route de l'Eucharistie, car c'est là que nous avons le privilège de recevoir Jésus-Christ sous la forme de son corps et de son sang versé pour nous sur la croix. C'est le jour de la présentation de Jésus au temple, accompagné de ses parents. Ils vont montrer la route de Dieu à Jésus, qui est déjà Dieu. Et c'est une interpellation pour chacun d'entre nous. Est-ce que nous montrons Dieu à nos enfants? Est-ce que nous prenons le temps de parler de Dieu à nos enfants? Est-ce que nous prions avec nos enfants? Marie nous donne un témoignage de vie, mais aussi un exemple à suivre quant à l'éducation que nous devons inculquer à nos enfants. Car bien souvent, nous pensons que notre argent, le fait d'inscrire un enfant dans une structure de formation, c'est lui donner une éducation. Il n'y a pas d'éducation sans Dieu. Est-ce qu'il y a des chrétiens? Acclamez le Seigneur, s'il vous plaît. Rendez-lui toute la gloire. Dites-lui merci pour cette opportunité. C'est toi, c'est moi, que la Vierge Marie accompagne devant son fils et nous présente à lui en disant: voici ma fille Chantal, voici ma fille Geneviève, voici ma fille Yvonne, voici mon fils Pascal, voici mon fils Gaspard. Fais quelque chose. Obtiens-lui le vin nouveau qui lui manque. Et la Vierge Marie ne nous laissera pas repartir les mains vides. Car je sais une chose, lorsqu'elle s'adressera à son fils à ton sujet, par obéissance, par amour pour sa mère, la Vierge Marie va obtenir une grâce, une bénédiction pour toi et pour moi. Et ensemble, dans la joie, nous ressortirons de cette évangélisation avec assez de témoignages à édifier la foi du peuple de Dieu. Je voudrais que tu l'acclames à nouveau. Gloire à Dieu. Amen. Qu'est-ce qui s'est-il passé pour que l'Église prenne sur elle de souligner un événement d'une importance hautement spirituelle le 11 février? la fête de Notre-Dame de Lourdes. Nous savons que la Vierge Marie va apparaître à une petite fille, à une innocente, à une fille totalement démunie, pauvre. Elle n'avait absolument rien. Mais de surcroît, elle était analphabète. Jamais été à l'école. Chez nous ici, on dira elle ne comprend même pas le français. Elle ne sait même pas s'exprimer. Au cœur de la pauvreté de la famille de Bernadette, qu'est-ce qu'on va remarquer? Et c'est en cela que le thème de notre veillée prend tout son sens. Écoutez, mes enfants, que personne ne perde courage. C'est-à-dire, au cœur de la souffrance, au cœur de la difficulté que tu traverses, certainement que tu portes une maladie, tu as prié pour cela, tu as demandé des messes pour ta guérison, tu as vu des hommes de Dieu qui ont prié pour toi, mais jusqu'à présent, tu continues de dire, je ne vois pas encore la main de Dieu dans ma vie, je ne suis pas encore guéri. Et le Seigneur te dit, ne perds pas du tout courage. Et j'aime beaucoup ces propos des tatas qui disent, eh Seigneur, tu vois que je suis en train de vieillir. Je suis en train de vieillir et je ne vois pas l'âme sœur dans ma vie. Qui t'a dit que tu es vieille? Et quand tu leur réponds, regardez dans la Bible l'histoire et l'exemple de Sarah qui a enfanté à un âge très avancé. Elle vous répond, mais oui, ça c'est dans la Bible. Je te parle de moi. J'ai 35 ans. J'ai vieilli. Personne ne m'approche. Et quand bien même quelqu'un m'approche, je ne sais pas ce que je fais de mauvais. Un mois, la personne est partie. Le Seigneur te dit, ne perds pas du tout courage. Il y a quelque chose pour toi. Car la gloire de la dernière maison est toujours plus grande que celle de la première. Je voudrais que tu acclames le Seigneur pour ta bénédiction. Amen. Bernadette avait d'énormes problèmes. C'est par manque de moyens que ses parents ne l'ont pas scolarisé. Ils éprouvaient d'énormes difficultés au point où manger était un problème chez eux. Mais Bernadette va garder son courage. Sa famille va garder sa dignité. Et en fin de compte, ce courage que Bernadette a gardé, les fruits jamais escomptés, bien sûr. Aujourd'hui, nous continuons de dire que cette fille a effectivement reçu la présence de la Vierge Marie dans sa vie. Elle repose intacte depuis des centaines d'années qu'elle a été rappelée à Dieu. Bernadette repose intact aujourd'hui encore dans une ville qu'on appelle Nevers. Tu la vois, tu dirais, elle est en train de dormir. Rien n'a pourri en elle. Et je me suis posé la question, mais qui est donc cette femme? Si Dieu t'accorde une faveur de la voir, tu ne connaîtras pas du tout la mort. Dieu nous aime. Et Bernadette est un témoignage vivant qui montre à chacun de nous que nous ne devons pas perdre courage malgré les difficultés qui nous assaillent. Tu es venu à cette évangélisation certainement parce que on t'a envoyé une lettre en disant tu dois solder la scolarité de tes enfants. Et tu as grouillé, comme on le dit, durant toute la semaine. Tu n'as pas eu les moyens. Et tu te dis, lundi arrive. Que vais-je aller dire aux responsables de l'école? Le Seigneur te dit, ne perds pas courage. Je n'ai pas encore dit mon dernier mot. Il n'y a pas de samedi chez moi. Il n'y a pas de dimanche chez moi. Je peux agir dans ta vie à tout moment. Tu te poses certainement la question, Seigneur. Mais on m'a dit de prier, je prie. On m'a dit de payer la dîme, je paye. On m'a dit de jeûner pour expérimenter la faveur de Dieu. Je fais tout cela. Mais Seigneur, je ne vois pas encore ta main. Le Seigneur te dit, ne perds pas courage. Quand bien même tu as constaté qu'au moment où tu as besoin d'un parent, c'est en ce moment que Dieu a rappelé ton époux. Et tu constates que ceux qui venaient manger chez vous, pendant que ton époux était là, toutes ces personnes ont disparu. Tu te retrouves seul avec tes enfants. Et tu as toute seule la charge de l'éducation de tes enfants. Et tu continues de dire, l'homme est mauvais. C'est comme ça que sont les hommes. Le Seigneur te dit, écoute ma fille, ils peuvent tous s'en aller. Mais moi je te dis, ne perds pas courage. Ne perds pas courage. Combien d'entre nous avons rendu service à des personnes que nous avons appelées en dit, ici est bon, viens t'asseoir à côté, on va manger. Et ce sont ces personnes qui malheureusement retournent leur veste et prêtent à te détruire, à te dénigrer. Et tu te dis, Seigneur, tu vois mon cœur. Mais j'ai décidé que je ne rendrai plus service à un être humain durant mon pèlerinage sur la terre. Le Seigneur te dit, ne perds pas courage. Tout le monde peut te remercier avec le revers de la main. Mais une chose est certaine, ce que tu fais, ce n'est pas pour un homme que tu le fais, c'est pour moi. Et ta récompense dans les cieux est plus grande que toute chose. Ne perds pas courage. Sois tenace. Oui. Un thème qui intéresse notre humanité d'aujourd'hui, parce que nous sommes dans une société dite, une société de mondialisation, de globalisation. On nous parle de village planétaire. Un acte posé ici, à la fraction de seconde, tout le monde entier est au courant. On danse, on boit, c'est la fête partout. Et nous ne manquons pas d'ingéniosité pour créer les occasions de joie et de fête. En regardant toute cette joie, toute cette jubilation, on se pose la question, est-ce qu'il y a encore sur cette planète Terre des gens qui ont des problèmes? Oui, il y en a. Il y en a, parce que nous nous rendons à l'évidence que le bien matériel ne peut étancher notre soif. Et nous nous rendons compte que il nous manque quelque chose d'essentiel dans notre vie. Il nous manque Dieu. Dieu. Et parce qu'il nous manque Dieu, nous n'avons pas la paix intérieure. Nous n'avons pas confiance en nous-mêmes. Nous sommes perturbés. Et nous ne savons plus à quel saint nous vouer. On court à gauche, on court à droite, alors que la solution à notre difficulté, la solution à notre vie est juste à côté de nous. Et cette solution s'appelle Jésus-Christ de Nazareth, que je voudrais que tu acclames. Amen. Vous savez, ce qui me rend heureux et joyeux, et j'ai la conviction et je sais une chose. Que Dieu ne réunisse jamais ses enfants et puis les laisser repartir les mains vides. Je suis convaincu d'une chose, que nous ne ressortirons pas sans des grâces et des bénédictions. Il se peut être visible ou invisible, mais je sais une chose, Dieu a commencé à nous bénir. Depuis le moment où nous avons entendu ce spot à la radio, depuis le moment où nous avons pris la décision de venir en personne participer à cette nuit d'évangélisation, depuis le moment où nous faisons l'effort d'écouter tout ce qui est dit, Dieu est en train de bénir chacun de nous. Ma sœur, écoute bien, je dis, Dieu est en train de te bénir. Ouh, je te parle de quelque chose, Dieu est en train de te bénir. Ce n'est pas un souhait que je formule, c'est une vérité. Dieu est en train de te bénir, il est en train de te restaurer. Et tu ne comprends pas ce que tu vis. Tu dis, mais pourquoi je suis en train de fondre en larmes? Le Seigneur te dit, je viens pour t'apporter ma compassion. Ma compassion. Je viens t'apporter ma compassion. Tu as trop souffert, tu as été assez ridiculisé. Mais je viens pour te décharger de ce fardeau. Ton cœur est tellement chargé, mais je suis venu pour toi. C'est pour toi que je suis venu. C'est pour toi, s'il te plaît, ma fille. Arrête de penser que je t'ai oublié. Les hommes de ce monde peuvent t'abandonner, mais moi, l'Éternel, je suis debout à côté de toi. Ma compassion pour toi. Oh là là. Je dis que Dieu est en train de bénir notre assemblée, frères et sœurs. Est-ce qu'on peut aider ces personnes sur qui Dieu est en train de poser sa faveur? Parce que Dieu nous connaît. Elle n'est pas la seule, il y a une autre personne sur qui Dieu est en train de poser sa main puissante pour nous restaurer en disant, ouh là là, est-ce qu'on peut aider ces personnes à qui Dieu veut manifester davantage son amour, à qui Dieu veut dire, oui, tu as du prix à mes yeux, je veux te démontrer, je veux te convaincre de l'amour que j'ai pour toi. Ouh, qu'est-ce qui est en train de se passer, frères et sœurs? Il y a une autre personne, je vous le dis, et c'est la vérité, frères et sœurs. Il s'agit de l'amour de Dieu. De l'amour de Dieu, et comme ce vin nouveau qui a manqué depuis belle lurette à notre vie. Il dit, ce jour est un nouveau jour pour toi. C'est un nouveau départ que je vais prendre avec toi. Ouh là là, Seigneur, est-ce que tu peux acclamer Jésus de Nazareth? Je n'ai pas dit de m'acclamer, j'ai dit Jésus de Nazareth, celui qui est capable de transformer notre existence, celui qui nous a appelés, celui qui dit, ouh là là, Seigneur Jésus. On peut aider cette sœur également. On peut l'aider. Je veux prier pour toutes ces personnes, frères et sœurs. Il est celui qui nous aime. Il est le seul qui puisse nous manifester son amour. Il est celui qui est venu nous redire que malgré les échecs que tu connais, ma fille, malgré les difficultés, tu te poses la question, Seigneur, est-ce que tu peux m'écouter comme tu écoutes les autres? Est-ce que tu es capable de m'exaucer? Moi qui, regardant ma vie, une vie de péché, le Seigneur te dit, ma miséricorde te suffit. Et si tu crois, tu verras la gloire de Dieu se manifester dans ta vie. Toi aussi, ta vie sera un témoignage pour édifier la foi du peuple de Dieu. Car tu as du prix à mes yeux. Oh là là, Seigneur, je veux te dire merci pour tout ce que tu nous accordes. Tu es bon. Est-ce que tu es d'accord que le Seigneur est bon pour toi? Est-ce que tu crois que le Seigneur peut faire quelque chose pour toi? Est-ce que tu es convaincu que le Seigneur ne tient pas compte de ton âge, mais il tient compte simplement de l'amour que tu lui manifestes. Il te dit, je t'ai choisi et je t'accorde la grâce de la sagesse, car toutes ces personnes qui viennent à toi, celui qui te parle ne te connaît pas, mais toutes ces personnes qui viennent à toi, tu ne sais pas combien de bien tu leur fais par les propos, les paroles que je mets à ton cœur pour eux. Mais écoute, continue, c'est ton ministère. Et tu leur diras désormais, n'ayez crainte de rien, ne soyez plus découragés, parce que la faveur de Dieu est posée sur toi. Et dis, tout comme le vieillard Siméon, toi aussi tu pourras dire, Seigneur, je peux maintenant m'en aller en paix, car mes yeux ont vu le salut que tu as préparé pour l'humanité. Tes progénitures seront bénies. tes enfants seront bénis. Tu te soucies trop pour eux, mais je viens te dire, mon amour te suffit. Oh Seigneur Jésus, je vais te dire merci pour tout ce que tu es en train de faire. Et tu nous aimes, non pas parce que nous avons un mérite particulier, tu nous aimes parce que tu es tout simplement amour. Tu nous aimes parce que tu es bon. Et tu nous dis, ne vous découragez pas, que personne ne perde courage, malgré tout ce que vous pouvez voir avec vos yeux de chair. Malgré tout, est-ce qu'on peut aider cette jeune sœur qui est en train d'expérimenter elle aussi l'amour de Dieu? Frère, est-ce qu'on peut aider ici, s'il vous plaît, rapidement? C'est la faveur de Dieu. C'est la bonté de notre Seigneur. Parce qu'il nous aime. Il nous convainc. Durant notre pèlerinage, nous avons compté sur des hommes. Nous avons pensé que si nous ne connaissons pas quelqu'un en ce monde, Dieu ne peut pas nous aider. Souvent, nous voulons aider Dieu à nous aider. Il n'a pas besoin de ça. C'est pas possible. Frères et sœurs, je vous le dis, c'est la vérité. Dieu a choisi cette nuit particulière pour nous bénir, pour nous dire combien de fois il veut faire route avec nous. Si simplement nous nous laissons guider par son amour, car il fait toutes choses par pure grâce, par amour pour nous. Ta vie n'est pas un échec. Tu n'as rien perdu encore, ma fille. Et dis, tes soupirs, tes cris, tes pleurs me sont parvenus. Mais l'heure est arrivée. Et je peux t'affirmer que tes jours de deuil sont passés. C'est un nouveau départ que je prends avec toi. Dieu, il est Dieu. Il est capable de nous convaincre de vérité. Il est venu nous dire que si nous croyons en lui, en ce monde, notre vie sera un témoignage parfait. Notre vie sera un témoignage. Pourquoi t'inquiètes-tu, dit Seigneur? Pourquoi toute cette inquiétude dans ton cœur? Pourquoi cela? Ne suis-je pas capable de t'obtenir le vin qui manque pour que ta vie soit également une joie parfaite? Pour que toi aussi tu sois lumière et sel dans ton milieu de vie? Le temps est arrivé pour que toi aussi tu expérimentes mon amour. N'aie crainte de rien. Sois convaincu. Tu plonges dans une bénédiction. Le Seigneur n'a pas dit que tu ne vivras plus d'épreuves ou de difficultés. Il dit, je te donne la force pour comprendre que je suis toujours avec toi. Tu n'as rien perdu. Ces échecs successifs que tu as connus dans ta vie, tu as initié des affaires et tu as perdu gros. Écoute, comme Job, tout ce que tu as perdu, je suis prêt, parce que je suis ton Dieu, à te le redonner au-delà de ce que tu peux espérer. Et dis, bénis celui ou celle qui t'a invité. Bénis-le. Prie pour cette personne. Seigneur, je veux te dire merci pour cette sœur, pour cette faveur que tu es en train de lui accorder, pour cette action de grâce. Frères et sœurs, je vais vous dire une vérité spirituelle. Le mois prochain, il n'y aura pas de place dans cette église, car les bénédictions qui vont découler de cette évangélisation, Dieu lui-même va s'arranger pour que cette paroisse soit pleine de monde. Car il veut bénir ses enfants. Il veut te bénir. Est-ce que tu entends? Il veut te bénir. Il a commencé à te bénir. Il veut t'accorder sa faveur. Il dit, c'est fini. Désormais, tout ce qui ne confesse pas le nom de Dieu et qui est comme un blocage dans ta vie s'en va maintenant. Et toi aussi, on pourra dire de toi, tu es une enfant de Dieu. Tu es la bénédiction de Dieu. Tu es l'amour manifeste de Dieu. Je vous dis que Dieu nous aime. Dieu est en train de nous manifester son amour. Il dit, je vous aime, mes enfants, je vous aime. Vous avez du prix à mes yeux. Ne perdez pas courage. Ne perdez pas courage, que personne ne perde courage. Bernadette n'a pas perdu courage. La très sainte Vierge Marie, nous pensons que quand l'ange Gabriel, comme nous le rapporte Luc le premier chapitre, l'ange est venu lui annoncer cette bonne nouvelle. Elle était loin de s'imaginer qu'il y aurait des épreuves dans sa vie. Mais qui est donc cet enfant Dieu qui, descendu dans le sein de la Vierge Marie, on ne trouvera pas du tout de place pour sa naissance, au point où cet enfant va naître là où les animaux mangent. Première épreuve pour la Vierge Marie. Malgré cela, elle n'a pas du tout crié à Dieu en disant « Seigneur, tu m'as menti. Ce que tu as dit dans ma vie n'est pas en train de se réaliser. » Elle a accepté cette volonté de Dieu. Et nous également, nous devons accepter que la volonté de Dieu se fasse dans notre vie. Surtout en cette nouvelle année 2008. Nous avons demandé beaucoup de choses à Dieu. Nous continuons de lui demander assez de choses. Mais est-ce que nous sommes capables de lui dire, Seigneur, que ta volonté se réalise dans ma vie? Mais la volonté de Dieu peut déranger notre propre volonté. Car pendant que tu es en train de chercher un emploi, pendant que tu es en train de chercher un mari, le Seigneur peut te dire, je t'appelle au sacerdoce royal. Je t'appelle à devenir prêtre pour consacrer le pain et le vin. Est-ce que tu es capable de lui dire, Seigneur, je suis très intelligent, je réussis bien à l'école, mais je veux tout laisser pour te suivre. Pendant que tu es en train de chercher l'âme sœur, Dieu peut t'appeler à consacrer ta vie à lui, bien sûr, dans une congrégation religieuse. Est-ce que tu es prête à lui dire, Seigneur, que ta volonté se réalise dans ma vie? C'est aussi cela, ne pas perdre courage. C'est s'abandonner totalement à Dieu. Or, nous nous disons, malheureusement, Seigneur, si tu fais ça pour moi, là, je vais savoir que tu m'aimes, là, on verra, on pourra marchander. Mais il faut faire ça d'abord. Ma voiture d'abord. Ma villa d'abord. Mon âme sœur d'abord. Et le Seigneur te dit, ça c'est déjà perdre courage. Car moi qui t'ai créé, je ne peux pas te laisser. Et si tu ne veux pas perdre courage, abandonne-toi en disant, Seigneur, me voici. Que ta volonté se réalise dans ma vie. Et c'est pourquoi nous voulons saluer cette heureuse initiative de la Radio Catholique Espoir qui a décidé en accord avec le curé et son conseil de venir ici chaque mois vous apporter la nourriture qui ne finit pas. Car en Matthieu 4:4, le Seigneur nous dit « L'homme ne vivra pas seulement de pain, mais de toute parole émanant de la bouche de Dieu et qui vient pour nous maintenir sur les routes de ce monde. Sans Dieu, ta vie n'est rien. Sans Dieu, tu ne peux rien devenir. Sans Dieu, est-ce que tu m'entends? Est-ce que tu m'entends? Sans Dieu, ta vie n'est rien. Ce n'est pas ta beauté qui te fait avancer dans la vie. Ce n'est pas ton intelligence qui te fait réussir. Ce n'est pas ton argent qui te fait être heureux ou heureuse. Mais c'est Dieu. Car celui qui a Dieu dans sa vie, même quand il n'a rien, il a la paix du cœur qui ne s'achète nulle part. Il n'y a pas une pharmacie en Abidjan où on peut dire, c'est ici on achète la paix du cœur. Si tu connais cette pharmacie, allons tout de suite même. Je veux t'accompagner. Je vais prendre crédit. On va aller acheter. Qui d'entre nous, chaque jour, demande... peut dire, je m'en vais à une station, allez, pompez-moi 5 kilos d'air pour que je puisse respirer. Tu ne sais même pas comment Dieu fait ce miracle en toi. Tu continues de respirer. Essaie comme moi tout à l'heure, pince tes narines et ferme ta bouche. Je te donne rien que quelques secondes, tu vas commencer à étouffer. C'est dire que Dieu nous aime. Il ne regarde pas notre méchanceté. Il ne regarde pas notre faiblesse. Même si nous sommes assis à l'église et que nous pensons mal de notre frère, de notre sœur, le Seigneur ne regarde pas ça. Il accorde à chacun de nous cette bénédiction particulière. Et c'est ce que le Seigneur est venu nous dire au cœur de cette nuit. Ne perds pas courage. Je voudrais que tu te tournes pour dire à ton frère et à ta sœur, ne perds pas courage. Amen.
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triste ne nous donne pas de répit. Il ne nous donne pas du temps pour nous reposer. Et aussitôt, il nous engage dans la réflexion, dans la méditation. Parce qu'après ce grand temps de fête, quelqu'un aurait pensé que nous pouvions nous relaxer un peu. Mais aussitôt, à travers le ministère pastoral de votre paroisse, votre curé a pensé bon que nous ne perdions pas de vue que celui que nous avons célébré est le prince de la paix. Il est venu nous apporter le don véritable de Dieu, la grâce de Dieu, la paix de Dieu, la vraie paix de Dieu. Et aujourd'hui, nous voyons que le monde dans lequel nous sommes, les indices qui nous viennent de ce monde ne sont pas rassurants, sont inquiétants. Ces indices sont inquiétants. Des conflits peut-être loin de nos frontières, des palabres, des guerres. Vous voyez la guerre en Ukraine et entre l'Ukraine et la Russie. Tout ce qui est cher maintenant, on dit, c'est à cause de ça. Donc d'une façon ou d'une autre, on est impacté, on est touché par ce qui touche les autres. Parce que ce qui touche les autres touche Dieu. Donc, ça nous touche. Le terrorisme au Burkina Faso nous menace. Dans les villes frontalières du pays, il y a de réelles menaces. Peut-être que nous sommes un peu ici, on ne le sent pas. Mais même nous-mêmes ici, on le sent aussi dans nos familles. Ce n'est pas tous les jours qu'on est serré. Le curé m'a demandé de réfléchir avec vous sur le thème « Construire la paix par l'amour, la justice et la vérité ». Ce thème est fort, hein. Il y a un verbe capital. On parle de « construire la paix ». Vous voyez ? Et on retrouve cela dans les béatitudes. Heureux les artisans de paix. Voyez, la paix, ce n'est pas, c'est vrai, c'est une grâce de Dieu, mais ce n'est pas quelque chose qu'on décrète. C'est quelque chose à construire. J'ai dit dans mes notes que c'est une œuvre architecturale. On construit la paix pièce par pièce, de façon à ce que les différentes pièces s'emboîtent entre elles. Donc la paix, il ne suffit pas de dire je veux la paix. Pour que la paix arrive, il faut construire la paix. Il faut choisir les matériaux de la paix. Voyez, quand vous voulez construire votre maison, si vous allez payer bois ou on paye bois, ou payez pas bois ou on paye bois, vous prenez fagot pour faire charpente, la maison va tomber. Le choix des matériaux, le choix de tous les éléments pour construire la maison est déterminant. Voyez. Qu'est-ce qu'on prend pour construire la maison? Comment veut-on construire la maison? Parce que la paix se construit. C'est ce que j'ai écrit ici. Elle est une œuvre architecturale. Les pièces s'emboîtent les unes les autres, à côté des autres, les unes sur les autres, sans se faire mal. Mais c'est cela la paix, hein? Vivre ensemble les uns à côté des autres, sans se faire mal, donnant le meilleur de nous-mêmes aux autres. Donc c'est le thème qui va nous conduire. Et je veux me baser sur un document du pape Jean XXIII sur la paix dans le monde, sur la terre. Il dit que les quatre piliers de la paix, l'amour, la justice, la vérité et la liberté. Donc il rejoint ce que votre curé a proposé. Parce que la paix a ses ressorts. La paix s'appuie sur quelque chose. Voyez, la Bible dit, tu veux la paix, mais dans ton cœur, tu fais la guerre. Vous voyez? Voilà. Donc, mon premier point, comme on n'a pas beaucoup de temps, je vais juste essayer de vous montrer qu'est-ce que la paix dans le langage biblique, rapidement quelques petits points, et puis ensuite, voir comment ces quatre piliers travaillent sont source de paix. Comment par la justice, on arrive à la paix? Comment par l'amour on arrive à la paix? Et c'est ce que je dis ici. La paix, comme on doit la comprendre, n'est pas d'abord l'absence de guerre. Très souvent on pense que ça. Chez nous en Côte d'Ivoire, il y a la paix, il n'y a pas la guerre. Mais quand tu ne manges pas, tu es en paix. Quand tu es au chômage, tu es en paix. Quand ta femme t'a laissé, tu es en paix. Quand ton enfant prend la drogue, tu es en paix. Quand ton curé critique toi, tu es en paix? Quand on critique le curé, il est en paix?
Donc la paix, ce n'est pas seulement l'absence de guerre. La paix au sens plus large est avant tout une œuvre de justice. Je vais expliquer tout cela. Une manifestation d'amour. La paix est une quête de vérité permanente. Parce que la paix est comme une intuition initiale que Dieu a mis à l'intérieur de nous. Donc en la recherchant, nous faisons la quête de cette vérité fondamentale que Dieu nous a mis là pour quelque chose. Alors, le psaume 33, verset 14, dit ceci: évite le mal, fais ce qui est bien, poursuis la paix, recherche-la. Évite le mal, fais ce qui est bien, poursuis la paix et recherche-la. Tout à l'heure, je vous disais que la paix est une quête. Dans le langage biblique, la paix est un don de Dieu qui n'a rien à voir avec un état de guerre, non, ou bien un état de quiétude. La paix est d'abord l'harmonie sincère et profonde que l'homme entretient avec Dieu, avec lui-même et avec toute la nature, tout le créé. Quand on est en paix, c'est cette fusion des trois. L'harmonie avec Dieu, l'harmonie avec soi-même, l'harmonie avec tout le créé. Dans le créé, j'entends mes frères et mes sœurs, mais j'entends aussi la nature au sens large. Et une grande spirituelle italienne, Chiara Lubich, disait: quand l'homme n'est pas en paix avec Dieu, il n'est pas en paix avec la nature. C'est-à-dire qu'il ne peut pas être en paix avec tous les hommes. Donc la source de la paix revient dans la recherche de la volonté de Dieu et la capacité de l'appliquer dans notre vie. C'est de cette façon que nous devenons des signes de paix pour les autres et pour la nature. Mes frères et mes sœurs, la paix dont nous parlons, comme je l'ai dit tout à l'heure,

solidarité. Je ne donne pas seulement à l'autre ce qui lui est dû, je lui donne, en plus de ce qui lui est dit, je lui donne ce qui est à moi. Voyez l'amour et la paix. Ça ne suffit pas de lui donner ce qui lui est dû, mais je suis capable de lui donner ce qui est ma possession. Je suis capable de me donner à lui, et c'est ce que Jésus a fait. Il s'est donné à nous. Le prophète Isaïe nous dit que le fruit de la justice sera la paix, et le fait de la justice, repos et sécurité à jamais. Isaïe 32, verset 17. Et à Noël, nous avons entendu, un enfant nous est né, un fils nous a été donné. Il a reçu le pouvoir sur ses épaules et on lui a donné son nom. Conseiller merveilleux, Dieu fort, Père éternel, et pour boucler la boucle, Prince de la paix. Isaïe chapitre 9, verset 5. Frères et sœurs, chers amis, la paix, dans le langage biblique, c'est vraiment l'élément qui nous fait ressembler à Dieu. Parce que ça nous fait épouser une certaine forme de charité. Et même dans la manière de parler, de converser usuellement, c'est la paix qu'on souhaite. Shalom, c'est la paix, c'est un souhait, un vœu. Sois en harmonie avec Dieu, sois en accord avec toi-même et avec les autres. Que ta vie toute entière, on va dire, soit bénie, que ta vie toute entière connaisse la proximité de Dieu. C'est cela la paix. Voyez, la paix, alors je vais essayer d'expliquer ça un peu, hein, simplement, hein. La paix, ce n'est pas quand il n'y a pas la guerre. Voilà. La paix, ce n'est pas quand il n'y a pas la guerre. Voyez, c'est la guerre plutôt qui est absence de paix. Voyez, la paix, ce n'est pas quand il n'y a pas la guerre. La paix, c'est quand il n'y a pas Dieu. La paix, c'est quand il n'y a pas de justice. La paix, c'est quand il n'y a pas d'amour. La paix, c'est quand il n'y a pas de vérité. La paix, c'est quand il n'y a pas de liberté. Il ne faut pas confondre le pacifisme et la paix. Et le pape Paul VI, celui qui a initié la journée mondiale de la paix, il y a ceci en 1968, et je cite, « Le mot paix ne signifie pas pacifisme. » Il ne cache pas une conception lâche et paresseuse de la vie. Vous voyez, souvent, on a dit, moi, je n'aime pas parler, je veux la paix, oh. Il rentre celui à la maison, il boucle, il dort. Tuez-vous. Ils sont après, ça en fait intérêtement. Ça, ce n'est pas la paix, ça. C'est de la lâcheté. C'est un péché par omission. Tu fais semblant d'ignorer les conditions de tes frères. Tu ne veux pas t'y mêler. Oh, notre rôle, c'est de nous engager. Le mot paix proclame au contraire les plus hautes et universelle valeur de la vie. Et le pape le dit, la vérité, c'est de ça qu'on parle, la justice, la liberté et l'amour. Et c'est pour la défense de ces valeurs que nous les plaçons sous l'étendard de la paix et que nous invitons hommes et nations à élever à l'aube de l'année nouvelle cet étendard qui doit guider le navire de la civilisation à travers les inévitables tempêtes de l'histoire au port de ses plus hautes destinées. Voyez, le monde là, tout ce qui nous arrive de tragique, de difficile, si nous lisons bien ces histoires, ce n'est pas des choses nouvelles. Mais comment faisons-nous pour ne pas anticiper? Comment faisons-nous pour les subir? Et chaque fois que ça nous tombe dessus, ça nous surprend. Prenez le cas d'un pays comme le nôtre. Peut-être très, très tôt, nos premiers dirigeants ont compris la valeur de la paix. Et on le dit bien, il n'y a pas de développement sans paix. Quelqu'un dit, la paix, ce n'est pas un mot, mais c'est un comportement. Donc dans notre pays, il y a même journée nationale de la paix. C'est quand? Le 15 novembre. Il y a même des congrégations religieuses Notre-Dame de la paix. Basilique Notre-Dame de la paix. La fondation Félix Fédouani, de la paix. Tout ça là, c'était là. Hein? Et puis en 2010, Notre-Dame de la guerre s'est imposée à nous. Ça veut dire que quelque chose a manqué. Quelque chose n'a pas fonctionné. Et c'est quelque chose qui n'a pas fonctionné,

0: c'est l'amour, c'est la vérité, c'est la justice. Et pour parler avec le pape Jean XXIII, la liberté. Et maintenant, je vais voir rapidement ces relations entre la paix et l'amour, entre la paix et la liberté. Le pape Jean XXIII dit que la paix est fondée sur la vérité. La paix est fondée sur la vérité. Et il met vérité avec un grand V. La paix est fondée sur la vérité. La paix s'enracine sur la vérité. La paix n'est effective que sur la vérité. Mais c'est quoi cette vérité dont parle le pape? La vérité dont parle le pape, c'est la capacité de l'homme à reconnaître en l'autre homme ses valeurs profondes indéniables. Le respect de l'autre dans ses droits et ses devoirs fondamentaux. C'est cela la vérité. Pour ne pas réduire l'autre à un objet, pour ne pas réduire l'autre à l'escabeau de ses pieds, pour ne pas réduire l'autre à un suiveur, pour ne pas réduire l'autre à un
1: mendiant. La voix de l'évangile.
0: Ce que toi-même tu lui as volé.
1: Il est 3 heures.
0: Ce qui lui est dû, il faut le lui concéder. L'engagement que tu as pris vis-à-vis de lui, il faut le lui rendre. Le pacte que tu as signé avec lui, il faut le réaliser. Vive ça dans la sphère politique. Quand les hommes politiques ils viennent, eux ils disent tout. Et quand ils sont en campagne, ils peuvent tout faire à Thomas, mais il va commencer. Il vient, il regarde dans votre quartier là. Il voit ce qu'il faut faire. Il dit lui, il va mettre piscine à paillettes, mais fais la route d'abord. Mais fais la route d'abord. Ou bien il dit, il va faire route. Nous tous, on l'a voté. Parce que c'est ça qu'on cherche. Pour arriver ici, c'est difficile. Il va faire route, il va arranger bien le cimetière parce qu'il y a les tombes là, d'autres sont en train de venir dans les maisons des gens. On va bloquer là-bas. Et puis on le vote, il ne vient plus. Il n'a pas respecté sa propre parole. Il a manqué de vérité. Si on veut la paix par la vérité, on doit apprendre à rendre aux autres ce qui leur est dû. Alors à reconnaître qui ils sont. Très souvent dans nos sociétés africaines, il y a des gens qui sont déclarés marginaux. Il y a des gens à qui on encombre l'avenir, on étouffe l'avenir, on ne leur donne pas leur chance. On leur nie même leur valeur intrinsèque, on leur nie, on dit la vérité de leur être. On dit, lui là, il ne peut pas arriver ici, donc lui, pour lui là, c'est bon ici. On n'a pas tous les mêmes chances. Et le pape dit que la vérité dans ce sens est la prise de conscience des droits et des devoirs des autres. Je vais parler au niveau politique, mais on peut en parler en communauté paroissiale, en famille. Accueillir chaque être de la famille comme un être voulu par Dieu, pour nous, et l'accepter comme tel, dans la vérité de ce qu'il est. On peut l'aider à devenir meilleur, mais on n'a pas le droit de nier qui il est. La paix est fondée sur la justice. Ça pourrait être le thème central. La paix est fondée sur la justice. Saint-Jacques dit le fruit de la paix, c'est la justice. Le fruit de la paix, c'est la justice. Tout à l'heure, je vous disais, la justice, c'est te donner à chacun ce qui lui est dû. Je riais avec quelqu'un. Tout à l'heure, en venant, je disais, tu me dois 1000 francs, et puis tu dis, tu me fais cadeau 500. C'est normal, ça. Donne d'abord mon crédit, et puis après, tu vas me faire cadeau. Donne mon argent sur toi, puis tu vas dire la paix. Je te fais un don de 500. C'est quoi ça? Donne d'abord mon argent. Donner à l'autre ce qui lui est dû. Reconnaître à l'autre ce qui lui appartient. Lui faire justice. Le rétablir pour ce qu'il est. Donc la paix est fondée sur la justice, le pape dit. Il ne faut pas seulement prendre conscience de ses droits et les devoirs de l'autre, il faut aussi les respecter. Vous voyez, dans une jeune nation comme nous, si la pratique de la justice, elle est transparente, elle est sincère, si elle est honnête, nous n'avons plus peur les uns les autres et la corruption cesse. Mais aujourd'hui, nous sommes dans une situation où des gens se disent, si je ne fais pas ça, je ne vais rien avoir. On est à la radio, beaucoup écoutent, beaucoup sont dans les bureaux, ils organisent des examens. Maintenant, ce n'est plus un secret de polichinelle, on le sait. Il y a des années en Côte d'Ivoire ici, où ils ont repris des grands examens à grand tirage, même que ce soit au lycée, même ou bien pour entrer dans les grandes écoles. Pourquoi? À cause de la fraude. Parce que les gens ont fini par perdre confiance en eux-mêmes. Ils croient que ce n'est pas juste. Et ils veulent réussir. Et ils justifient la voie injuste. Quand toi-même tu ne veux pas s'en dire, tu es bête, hein, tu vas échouer. Et puis effectivement, ça sort, tu as échoué. Parce que tu as refusé de ne pas prendre ce chemin. Et donc s'il y a plus de justice, si les gens ont les mêmes chances, les gens se respectent, les gens ne se bagarrent pas. Les gens ne se bagarrent pas. La paix est fondée sur l'amour. Le pape dit, l'amour ici, c'est le fait de voir les besoins des autres comme les miens. Le véritable amour, c'est cela. Être capable de se substituer aux autres. Être capable de sentir et de vivre les émotions des autres. Voyez, très souvent, si on ne se met pas à la place des autres, on ne peut pas les aimer. On devient des égoïstes. Parce que quand tu vois ton frère qui souffre, tu t'imagines toi-même à sa place. C'est ce que Jésus a fait. Lui qui n'est pas pécheur, il s'est donné pour les pécheurs. Parce qu'il a pu comprendre sans être pécheur. Mais lui n'est pas pécheur, mais il a compris notre souffrance. Mais nous, aujourd'hui, nous vivons un peu repliés sur nous-mêmes. Incapables de nous transcender, incapables d'aller vers les autres. Et puis ce quatrième point que le curé n'a pas dit, ben on peut toujours l'ajouter. Le pape dit que la paix est fondée sur la liberté, c'est-à-dire suivre la raison, mais surtout prendre ses responsabilités. C'est ici que nous revenons sur la construction de la paix. La paix ne se décrète pas. La paix a pour finalité de rassembler tous les hommes autour d'un seul chef, le Christ, dans une harmonie, comme je dis, fusionnelle. Qui respectent les différences des uns et des autres, mais qui ne les voient pas comme des choses qui vont les rendre différents, mais qui vont les rendre complémentaires. Voyez, si Dieu n'avait pas voulu cette mosaïque de peuple, il était capable de créer avec nous tous avec la même pensée. Non, il n'a pas voulu ça. Il a voulu qu'un effort vienne de notre part. Voyez, le texte du Somme disait de rechercher la paix. Il faut aller au contact. Il faut, dans le langage, voyez, souvent, tout à l'heure, on dit, on nous demande, le Somme 33, nous demande d'éviter les méchancetés, les paroles méchantes. Souvent, notre bouche est plus qu'une kalachnikov. Les paroles qui sortent, il y a des gens, quand ils disent bonjour même, à l'autre, eux, mais nous, on sait que ce bonjour-là, là, c'est un bonjour piquant. C'est un bonjour qui brûle. Évidemment, si ton cœur n'est pas pacifié, ta bouche ne peut que dire des méchancetés. Et la pacification du cœur, c'est la capacité à reconnaître que Dieu lui-même me veut comme artisan de paix. Quelqu'un qui construit la paix. Voyez, quand artisan, c'est vraiment, si on avait le temps, on aurait pu utiliser ce mot, un constructeur de la paix. C'est vraiment quelque chose de manuel, de mécanique. Ce n'est pas quelque chose d'intellectuel. C'est quelque chose de pratique. Construire la paix, c'est cela. Imaginez le maçon. Prendre les briques, souffrir. On ne peut pas construire la paix sans souffrir. Et dans vos foyers, dans vos communautés, dans vos groupes de prière, mais construire la paix, c'est accepter cet autre un peu difficile. Mais on dit à cause de Jésus, je l'aime. Alors mes frères et mes soeurs, je vais conclure ici en disant ceci. La paix pour nous chrétiens, c'est d'abord le Christ. Et le modèle de vie qu'il nous a donné. Jésus nous a demandé de ne pas trier les gens. Jésus nous dit que la paix est possible. La paix est toujours possible. Quelquefois nous disons que non, c'est impossible. Non, la paix est possible parce que Dieu est la source de la paix. La paix est possible si nos relations ne sont pas hypocrites et sont empreintes de vérité. La paix est possible si ce n'est pas la haine qui nous dicte, qui nous conduit, mais c'est l'amour de l'autre. Parce que je peux me mettre à la place de celui qui m'a fait du mal. Vous voyez, souvent, il y a des gens qui sont durs à les autres. C'est comme eux, ils n'ont jamais fait de mal. Vous vous rappelez l'évangile que celui qui n'a jamais péché, lui lance la pierre. On dit qu'ils ont commencé à se retirer en commençant par les plus vieux. C'est aujourd'hui, je suis victime du mal de mon frère ou de ma soeur. Mais demain, c'est moi qui pourrais être le bourreau de ma soeur. En pensant à ce que je peux faire demain, je pardonne aujourd'hui. Mais surtout en pensant au pardon que Dieu m'accorde malgré que je n'en suis pas digne, je suis moi aussi capable de pardonner. La paix, c'est cela. Alors demandons donc au Seigneur cette grâce immense de la paix. À travers l'amour comme manifestation, j'allais dire totale, de Dieu à nous et manifestation de nous-mêmes aux autres. À travers la vérité, comme le moyen qui nous porte à découvrir les autres dans leur lucidité, dans leur transparence, tels qu'ils sont. Et souvent les autres, ce qu'ils sont, c'est ce que nous pensons d'eux. Mais ayons le courage de les voir tels qu'ils sont et de les aimer tels qu'ils sont. S'ils ont des limites, c'est notre devoir de chrétien de les aider à être meilleurs. Chercher la paix par la justice, faire en sorte que chaque être humain, chaque personne que nous rencontrons, puisse jouir de ce qu'il a, de ce qui nous revient. Il ne faut pas nier aux autres ce qui leur est dû. Travailler à leur donner. Et ça va dans les petits commerces. Il y a des moments qui aiment bouffler. On a payé ton claque-clos, il a oublié de prendre monnaie. Tu dis, ah, c'est ma chance, c'est pas ta chance, c'est du vol. Vous voyez ? La justice va jusque-là. Parce que cette dame-là, quand elle arrive à la maison, et qu'elle a oublié la monnaie, et qu'elle doit payer, peut-être payer autre chose, c'est pas là-bas à la maison. Elle va accuser ses enfants d'avoir volé l'argent, son mari qui ne l'a pas donné l'argent. Et c'est toi, tu dis que tu as eu de la chance, mais une famille est en train de se disloquer là-bas parce que toi, tu as refusé d'être juste devant quelqu'un. Disons gloire à Jésus, au nom du Père et du Fils et du Saint-Esprit.
2: Amen. Merci mon Père. Je me nomme Touré Mohamed Lamy. Et à travers votre exposé, je viens de comprendre véritablement ce que c'est que la paix. Parce que si on prend la paix à la façon du monde, les piliers dont vous avez cités, c'est complètement le contraire. Aujourd'hui, on parle de paix, ça et là. Mais nous remarquons que les nombreuses crises aujourd'hui, c'est parce qu'il n'y a pas la vérité, il n'y a pas la justice, il n'y a pas la liberté. Et c'est ce qui crée aujourd'hui les nombreuses crises que nous voyons dans les pays limitrophes. Alors, ma question c'est ceci. Nous qui nous réclamons disciples de Christ, que devons-nous faire pour porter cette paix-là au monde qui en a véritablement besoin? Parce que même dans la maison même du Christ, je peux dire que la paix, ça n'existe pas. Parce qu'aujourd'hui, quand vous prenez l'église catholique et que vous prenez nos frères d'à côté, il y a une guerre qui se passe. Alors, que devons-nous faire en tant que disciples du Christ pour porter cette paix véritable-là au monde qui en a véritablement besoin? Merci, mon Père.
3: Moi, c'est M. Kaboué. Ma question, c'est comment la vérité, la justice peut apporter la paix quand dans une société, quand tu dis la vérité, tu essaies de vivre dans la justice, tu peux te retrouver dans une prison. Quand dans une société, tu essaies de vivre dans la vérité, dans la justice, tu peux être persécuté. Comment est-ce que la vérité et la justice peuvent apporter la paix là?
0: Bien, commençons par la deuxième, qui est une question concrète. Voilà. J'aime la vérité, j'aime la justice, je veux pouvoir la dire, mais la conséquence directe, c'est que je peux aller en prison, je peux être privé de mes droits. Donc en réalité, la paix que je cherchais en disant la vérité, me voilà au trou, me voilà ici, me voilà là. Alors, et vous avez bien fait de commencer en disant que nous sommes chrétiens. Nous, les chrétiens, nous avons notre langage, notre manière de parler. Et nous devons parler. Dans le message du cardinal, il disait que la vérité a sa pédagogie. La vérité a son temps. La vérité a sa manière. OK ? Et on peut procéder par discernement, voyez, par lucidité spirituelle pour dire les choses. Et puis tout n'est pas dans la proclamation verbale. Tout n'est pas dans la dénonciation. Voyez, tout est dans l'annonce de témoignage. Voyez, ce que tu reproches aux autres, tu ne dois pas le faire. Voyez, le chrétien doit briller par son intégrité au travail. Par exemple, personne ne pense pas, ça peut arriver toujours, hein, qu'on ne va pas te mettre en prison parce que tu as refusé des pots de vin. Voyez, on ne va pas te mettre en prison parce que tu allais à la justice, on dit de faire chose, jugement, on dit de payer 1000 francs. Tu dis non, le président dit pas 1000 francs. On ne va pas te mettre en prison. La seule conséquence qui va t'arriver, nous tous on connaît, c'est que ton papier peut faire 3 mois. Maintenant, si tu acceptes que ton papier fait 3 mois, tu es en train d'enseigner l'autre. Et des gens peuvent te suivre. Donc nous, on ne peut pas avoir peur des conséquences de nos œuvres pour ne pas agir. Mais nous agissons de façon à ne pas humilier quelqu'un. Nous agissons de façon à ne pas blesser quelqu'un. Mais nous agissons pour guérir ceux qui, par leur agissement, tronquent la paix, ceux qui, par leur agissement, menacent la paix. Voyez ? Donc si nos efforts ne sont pas éparpillés, par exemple dans les paroisses, il y a les commissions justice et paix. Si nous commençons par des choses simples, à faire en sorte que dans notre quartier ici, toutes les familles, si on peut travailler pour que toutes les familles mangent à leur faim, que tous les enfants soient scolarisés, en aidant, déjà nous participons à cette paix-là. Et nous créons une conscience, vous voyez, je ne peux pas tout dire, mais j'ai parlé de la culture de la paix, de l'éducation à la paix. Vous voyez, voilà, la paix, amour, c'est ça, l'éducation à la paix. Enseigner nos enfants à accepter les différences, accepter qu'il y ait des gens qui pensent différemment d'eux, sans que cela ne pose problème. Donc c'est tout un contexte ensemble. Mais on ne peut pas avoir peur des conséquences du fait qu'on va me mettre en prison, du fait qu'on va me faire ci, pour ne pas trouver la voie et le langage qui respectent l'autre. Parce que très souvent, nos dénonciations, ce sont des procès directs. Et la plupart du temps, des procès d'intention. Non. Nous devons dire la vérité. Dans son temps et dans sa manière. Voilà. On donne l'exemple, hein. Si quelqu'un a perdu son enfant ou bien son mari, est-ce qu'on arrive chez lui à la maison, on dit ton mari est mort? Non. On dit, ah, ton mari, il est un peu malade, il est à l'hôpital. C'est arrivé là-bas, on dit, ah, vraiment, on a tout fait. Voilà. C'est ça qu'on appelle la pédagogie de la vérité. On va dire la vérité, mais on va la dire pour qu'elle te change et non pas pour qu'elle te révolte. Elle te rend pire que ce que tu n'es maintenant. Voilà comment nous on peut travailler. Mais vraiment, il faut qu'on ait du courage, voilà, pour avoir des convictions fortes qui s'enracinent dans la foi et les propager par notre manière de faire. Votre monsieur avait demandé, vous me rappelez un peu votre question, vous ?
2: J'avais dit, mon père, que le monde nous propose une pâle copie de la paix dont on parle ici. Alors, que devons-nous faire, nous chrétiens, pour porter cette paix véritable-là au monde qui en a vraiment besoin?
0: Voilà, très bien, ok, voilà. Écoutez, nous les chrétiens, notre difficulté, nous les chrétiens, c'est que très souvent, il y a une rupture entre ce que nous faisons à l'église et ce que nous faisons dehors. On dirait que quand on vient à l'église, on est dans la couveuse. Voyez, aux chrétiens, pendant le temps de la messe, on peut tout leur demander, ils vont tout faire. Mais quand ils sortent de là, ah, c'est Gabo qui est libéré, hein. Voyez, donc il y a une certaine cohérence, c'est aussi une justice avec notre identité de chrétien. Il faut qu'on croie fondamentalement à ses vertus. Il faut qu'on dise aux gens autour de nous, attention, la paix, ce n'est pas parce qu'il n'y a pas la guerre. Voyez, quand les élections arrivent, nous tous, on voit que c'est en train de venir. Mais on ne dit rien. Nous-mêmes, souvent, on est dedans. On ne parle pas. Et puis, quand ça éclate, messe pour la paix, chapelet pour la paix. Non. On peut anticiper avant. Parce que dès que le cœur n'est pas tranquille, dès qu'on se sent étouffé, dès qu'on vit l'injustice, dès qu'on vit un mensonge, dès qu'on vit un non-amour, nous ne sommes plus en paix. Or, nous, notre ADN, c'est l'amour. Notre lumière, c'est la vérité. Notre équilibre, c'est la justice. Notre expression, c'est notre liberté. Et donc, quand ces choses-là nous manquent, on n'a pas besoin de siffler. Il y a un proverbe baoulé qui dit que quand ta maman meurt devant toi, on n'a pas besoin de t'annoncer les funérailles pour que tu pleures. Donc c'est ce que tu vois là. Mais tu fais en même temps. Voilà. Tu es obligé de rappeler qui tu es. Voilà. Je suis chrétien, j'ai mon mot à dire, j'ai un geste à poser, j'ai une action à faire. Mais surtout pas ne pas vivre dans les différences. Voilà. On n'a pas beaucoup parlé des familles, parce que peut-être qu'on n'est pas tout le temps, mais j'ai un point dans mon texte, je parle de l'éducation à la paix. La paix s'établit durablement par le travail de l'éducation. On dit les guerres naissent dans la conscience de l'homme, et c'est là-bas aussi que la paix doit naître. On doit, dès l'enfant, vous devez éduquer vos enfants à la paix. À rechercher le bien des autres. Voyez, aujourd'hui, la recherche de son profit personnel fait que les autres deviennent des concurrents et des adversaires. Voyez, c'est ça le monde d'aujourd'hui. Vous êtes des amis, mais dès qu'un commence à prospérer, l'autre dit, il a pris ma chance. On entend ça, hein. Nous, les potes, on entend tout, hein. Mon père, la femme, là, elle a pris ma chance. Le mari, là, on était juste, c'est lui, moi, il devait marier. Oui, toi, il devait te marier, mais lui, il a marié celle-là. C'est fini. On se voit en antagoniste. On se voit en adversaire. On ne s'accueille pas comme des frères. Et c'est ici que la foi joue un rôle important. Si nous arrivons à tous nous voir comme les frères, donc nous avons un même père, il y a des choses qu'on peut se pardonner. On peut accepter, on peut être heureux que son frère réussisse. Voilà. Donc la paix s'établit durablement par le travail de l'éducation. La politique, je l'ai écrit ici dans un de mes postes, les politiques ne peuvent qu'éviter la guerre, mais ne peuvent pas créer la paix. Vous voyez ? Parce que la politique souvent a des intérêts qui ne sont pas forcément les nôtres. Voilà. La politique peut venir dans un village et peut dire, écoutez, nous on va faire un pont. Mais c'est le village de nos ancêtres, ce n'est pas les mêmes intérêts. Vous voyez ? Donc c'est l'éducation à la paix qui nous permet d'accueillir et d'accepter certaines choses. Voilà.
3: Alors, mon père.
0: Oui, mon père.
3: Je vais me mettre à la place des laïcs et poser une question.
0: D'accord.
3: Aujourd'hui, notre pays, la Côte d'Ivoire, aspire à la paix. Des démarches ont été entreprises pour parvenir à la paix, mais nous tous, nous voyons des blocages. Alors, concrètement, au niveau de la Côte d'Ivoire, quelles sont les pistes que vous pouvez nous donner?
0: Alors, c'est une question concrète et juste. Je ne sais pas si j'ai des pistes. Pourquoi il y a blocage? Il y a blocage parce que ce qu'on vient de dire, là, n'est pas respecté. Il y a blocage, peut-être parce qu'il n'y a pas suffisamment de vérité. Il y a blocage parce que l'amour propre est plus fort que l'amour de mon frère. Il y a blocage parce que beaucoup n'ont pas intérêt qu'il y ait justice. Parce que s'il y a justice, ben, il y a des coupables et il y a des non-coupables. La justice met tout le monde en face de lui. Voyez? Donc quand vous avez tous ces éléments qui font blocage, vous voyez que c'est difficile d'aller à la paix. Voyez? On se méfie les uns des autres. Il y a beaucoup de choses intéressantes et importantes qui sont faites dans notre pays. Et on ne va jamais finir de les saluer et d'en remercier ceux que Dieu a mis là et qui les ont promus. Mais une chose est très importante. Voyez? C'est bon. Ma maman me disait, c'est mieux de vivre avec des gens bien que dans un endroit bien. Voyez? Et la belle cité, le beau pays, ne fait pas forcément des gens bons. Ce sont les gens bons qui font un bon pays. Donc si nous ne sommes pas en paix avec nous, si nous ne sommes pas d'accord avec nous, si nous ne nous aimons pas, si nous n'avons pas le courage de nous dire la vérité, de peur d'être blessé, ou bien comme dit mon frère, de peur d'aller en prison, vous voyez qu'on joue la comédie. On joue la comédie. Nous sommes des acteurs. Voilà, tu sais que c'est faux, mais tu es content, tu applaudis. Et donc, moi, les pistes que je vois déjà, il faut ramener le dialogue au milieu du jeu. Mais un dialogue sincère. Un dialogue avec tout le monde. Pas seulement avec ceux qui disent qu'ils comptent. Parce qu'à la fin, quand il y a les crises ici, là, ceux qui sont puissants, là, beaucoup de gens de leur famille, ils ne meurent pas. Hein. C'est toi, tu es ici, là. Toi, tu ne sais même pas qu'il y a la gueule au plateau, tu es en train de laver ta marmite, balle perdue, beau, tu es mort. Donc il faut qu'on parle avec tout le monde, des plus grands intellectuels aux plus petits de la maison. Il faut qu'on redistribue les richesses du pays à tout le monde. Vous avez des gens, leur richesse insulte notre pauvreté. Vous vous demandez, mais comment il fait? L'argent, ça est où habillé? Puis nous, on cherche, on ne voit pas là. Maintenant, vous avez des gens toute la journée qui murmurent comme ça. Comment on peut faire la paix avec ces personnes? Il y a des gens qui prennent leur meilleur repas dans les publicités. Et que lui, il ne mange pas. Hein. C'est ce qu'on fait dans lui. Le poulet rôti qui est vu sur la fiche, bon vieux, ça sent bon. Mais comment faut-on peut sentir bon? C'est la misère qui amène à ce type de réflexion. C'est la misère qui amène à ce type de réflexion. Donc voilà, quand vous allez distribuer les biens aux uns aux autres, quand vous allez donner la chance à tous les enfants d'aller à l'école, quand vous allez faire de vrais projets, en ce moment, peut-être que les sillons de la paix peuvent être tracés. Mais pour le moment, il faut revenir au dialogue. Mais un dialogue inclusif, pas seulement pour les politiciens. On nous fait croire que c'est les politiciens. Non. Il y a des gens qui sont battus dans les villages, ils ne savent même pas pour qui ils se battent. Ils ne savent pas. On a venu nous dire qu'on est en train de tuer les gens de cette ethnie-là. On dit qui tue les gens de cette ethnie. Ils ne savent même pas là. Ils ne savent même pas c'est pour qui. Donc il faut que toutes ces personnes-là parlent. Voilà. Il y a des gens qui ont été spoliés. Tués. Tu veux te. Oui. Donc il sait que pour faire mal à quelqu'un, on doit l'éliminer. Voyez. Mais si l'enfant a une éducation pour dire que une manière de rattraper l'autre, c'est le pardon. C'est la tolérance, c'est le partage. Voilà, voilà pour moi des moyens, des cadeaux pédagogiques de la paix. Apprendre à nos enfants à partager, parler avec eux, leur expliquer aussi l'histoire de notre pays. A passé à tel moment parce qu'on a fait comme ça, on a fait comme ça, et ce n'est pas bon. Et voilà, et ça, à la catéchèse aussi, on devrait pouvoir. Vous voyez, le thème de l'année pastorale, je ne sais pas comment on le menait au cours de catéchèse. Je ne sais pas si on en parle au cours de catéchèse. Et on devrait en parler au cours de catéchèse. Cette année, on nous dit, amour et vérité, on doit dire dans des cas concrets, donner des exercices pratiques aux jeunes, aux adultes, en famille. Allez faire tel exercice d'amour, tel exercice de vérité, tel exercice de justice. Et revenez nous rendre compte au prochain cours de catéchèse. Voilà. Vous allez voir que ça va porter du fruit. Vous allez demander à la catéchèse, qui doit faire papier demain? Moi. Mais demain, là, tu ne donnes pas l'argent, hein, tu déposes ton papier, ça fait trois mois. Est-ce que tu peux? Il va dire oui, il va essayer. S'il a pu te dire même deux semaines, c'est déjà beaucoup. Parce que quand il allait sortir, il allait payer directement. Voilà. Et il va venir, s'il a pu tenir, il va venir donner son témoignage. Donc, que les thèmes qu'on nous donne, franchement, si, comme vous dites là, ça peut être pratique, on peut le monnayer, on peut en parler, il ne faut pas seulement le chanter. Alors, souvent, on chante seulement. Non, on peut faire des pièces de théâtre. Pour montrer aux plus jeunes, c'est ça la pédagogie de la paix. Voilà. Rendre manifeste tous ces thèmes-là.
2: Mon père, je reviens encore à la charge parce que, et déjà dans la question qu'a posé le doyen tout à l'heure, il y a un brin de réponse, mais je voulais revenir là-dedans. Alors, aujourd'hui, est-ce que l'Église ne pourrait pas donner ou dire dans les séances d'évangélisation, par exemple, parce que la guerre, il n'y a pas que ce dont nous parlons. Dans les familles aussi, il y a la guerre, il y a les manques de paix. Quand monsieur et madame ne s'entendent pas, les enfants ne s'entendent pas. Alors, est-ce qu'il ne serait pas bon de mettre l'accent sur comment distiller cette paix-là par l'amour, la justice, la vérité dans nos différentes évangélisations? Parce que, c'est vrai, moi je peux venir parce que j'ai un problème. Mais si, après qu'on m'ait dit, bon, toi, quand tu vas partir, tu auras tant. Mais s'il n'y a pas de paix, c'est comme le problème-là, je ne vais pas avoir ça. Alors, comment faire pour que nos différents groupes et autres-là puissent distiller cette paix-là avec pour pilier ce que vous avez cité? Merci mon père.
0: Alors, le thème de l'année pastorale, c'est comme le cardinal vous a donné quelque chose de concentré. Parce que s'il vous donne ça en dilué, comment il va faire pour distribuer ça? Il vous donne quelque chose de concentré et c'est le génie pastoral des chrétiens, des prêtres. Vous voyez, votre curé aujourd'hui, il m'a invité à en parler. C'est pour ça que vous posez ces questions. Mais s'il ne m'avait pas invité, est-ce que vous aurez ces questions? Est-ce que vous aurez ces réflexions? Ça, c'est le génie pastoral. Voilà. Lui, il a opté pour les conférences. Quelqu'un d'autre peut opter pour autre chose. Vous avez dit évangélisation. Chaque samedi, on entend là-bas adoration matinale. C'est bien. Mais beaucoup de personnes viennent. Bon, je ne l'ai pas. Peut-être qu'ils en ont parlé. Mais je me dis, voilà un canal où on peut exploiter le thème de l'année. Voilà. Ils font beaucoup de choses, mais est-ce qu'ils ramènent ces choses-là au thème de l'année? Est-ce que les œuvres qu'ils font, ils les considèrent comme des œuvres d'amour, de justice, de vérité et de paix? Vous voyez, c'est ça qui laisse des traces. Maintenant, si, ça devient comme un slogan placardé là-bas. Et puis chacun vit ce qu'il a à vivre, mais ça ne marche pas. Ça ne marche pas. Voilà. Donc ce que vous dites est juste, mais c'est à nous. Ce n'est pas seulement au curé, ce n'est pas seulement au vicaire, mais c'est à vous aussi de vous approprier le thème. Les gars de la Légion de Marie peuvent le percevoir à leur façon. Et puis vous dites, cette année, nous voilà comment, voilà ce qu'on va faire pour la paroisse, à la maison, à l'école. Et chacun son tour. Mais ce qui est important dans ces œuvres-là, c'est qu'il faut rendre compte. Et ça, nous, les catholiques, on ne sait pas trop faire. Témoigner. Ça, c'est un défaut de notre Église. Nous, on ne témoigne pas. Or, le témoignage, ça édifie celui qui est un peu timide. Le témoignage veut dire que la parole que j'ai entendue a porté ses fruits. Quand je suis venu à la messe, le curé a dit que je ne dois plus payer pour faire mon papier. Je suis parti. Même quand je suis arrivé là-bas, même, on dit, mais monsieur, venez vite, on va fermer. Fallait un témoignage, voyez. Mais on ne témoigne pas assez. Dans nos groupes, quand on se réunit, on ne demande pas les nouvelles. Et c'est africain. Qu'est-ce que tu as fait le week-end? Qu'est-ce qui s'est passé? Est-ce que ça, tu as été heureuse? Oh non, on s'est enchanté, on a dit, bon, répétition, on chante, on s'en va. Non, c'est pas ça la vie chrétienne. La vie chrétienne, c'est avoir souci de son frère et de sa soeur. Partager ses peines et ses joies. Dans un élan d'amour, de justice et de vérité, si vous écoutez votre frère, votre soeur, vous contribuez à sa paix intérieure et à votre propre paix. Voilà ce que je voulais dire là-dessus.
4: Dans cette pédagogie-là, quelle est la place qu'on peut donner à l'Esprit Saint? Parce que pour que ça réussisse, moi je pense que l'Esprit Saint doit avoir une place importante. Alors quelle est la place de l'Esprit Saint?
0: À lui toute la place.
4: Bon, je pense.
0: Voilà, c'est ce que je vous réponds. C'est pour ça que j'ai dit tout ça s'enracine. Quand je parle de notre vocation chrétienne, notre vocation est impulsée par l'Esprit de Dieu qui est en nous. C'est pour ça que j'ai parlé de lucidité, de discernement qui vient de l'Esprit. C'est l'Esprit qui nous donne de connaître la vérité. Voyez, évidemment, on ne va pas le faire seul. On va le faire dans une forme de prière. On ne va pas le faire dans une forme technique. Le Père a dit, il faut faire... Non. On va s'enraciner dans la prière. On va demander de la force. Madame, celui qui a dit, quand on va dire la vérité, on va nous mettre en prison, mais il faut qu'on se prépare à l'épreuve. Voilà. Silasie dit, mon fils, si tu veux parler de Dieu, il faut te préparer à l'épreuve. Voilà. Ça aussi, il faut qu'on le sache. Et demander à l'Esprit la force de pouvoir supporter, bien sûr, que l'Esprit de Dieu doit être au début et à la fin de toutes nos actions. Voilà. Merci de me le rappeler.
5: Le père Patrice Sialou Konam vient de nous proposer un enseignement sur le thème « Construire la paix par l'amour, la vérité et la justice ».

0: méditons les mystères de la vie de notre Seigneur à travers le chapelet.
1: Aujourd'hui, nous méditons les mystères douloureux du rosaire.
2: Au nom du Père et du Fils et du Saint-Esprit. Amen. Je crois en Dieu, le Père Tout-Puissant, Créateur du ciel et de la terre, et en Jésus-Christ, son Fils unique, notre Seigneur, qui a été conçu du Saint-Esprit, est né de la Vierge Marie, a souffert sous Ponce Pilate, a été crucifié, est mort et a été enseveli, est descendu aux enfers, est ressuscité des morts le troisième jour, est monté aux cieux, est assis à la droite de Dieu le Père Tout-Puissant, d'où il viendra juger les vivants et les morts. Je crois en l'Esprit Saint, à la Sainte Église catholique, à la communion des saints, à la rémission des péchés, à la résurrection de la chair, à la vie éternelle. Amen. Amen. Notre Père, qui es aux cieux, que ton nom soit sanctifié, que ton règne vienne, que ta volonté soit faite sur la terre comme au ciel.
3: Donne-nous aujourd'hui notre pain de ce jour, pardonne-nous nos offenses, comme nous pardonnons aussi à ceux qui nous ont offensés, et ne nous laisse pas entrer en tentation, mais délivre-nous du mal. Amen.
2: Je vous salue, Marie, pleine de grâce. Le Seigneur est avec vous. Vous êtes bénie entre toutes les femmes, et Jésus, le fruit de vos entrailles, est béni.
4: Sainte Marie, Mère de Dieu, priez pour nous, pauvres pécheurs, maintenant et à l'heure de notre mort. Amen. Amen.
2: Je vous salue, Marie, pleine de grâce. Le Seigneur est avec vous. Vous êtes bénie entre toutes les femmes, et Jésus, le fruit de vos entrailles, est béni.
4: Sainte Marie, Mère de Dieu, priez pour nous, pauvres pécheurs, maintenant et à l'heure de notre mort. Amen. Amen.
2: Je vous salue, Marie, pleine de grâce. Le Seigneur est avec vous. Vous êtes bénie entre toutes les femmes, et Jésus, le fruit de vos entrailles, est béni.
4: Sainte Marie, Mère de Dieu, priez pour nous, pauvres pécheurs, maintenant et à l'heure de notre mort. Amen. Amen.
2: Gloire au Père, et au Fils, et au Saint-Esprit.
4: Comme il était au commencement, maintenant et toujours, et pour les siècles des siècles. Amen. Amen.

0: premier de ces mystères douloureux, c'est Gethsémani. Nous le méditons, l'agonie du Christ à travers l'évangile de Luc. Jésus sortit et se rendit comme de coutume au mont des Oliviers et les disciples aussi le suivirent. Parvenu en ce lieu, il leur dit « Priez pour ne pas entrer en tentation ». Puis il s'éloigna d'eux d'environ un jet de pierre et fléchissant les genoux, il priait en disant « Père, si tu veux, éloigne de moi cette coupe. Cependant que ce ne soit pas ma volonté, mais la tienne qui se fasse. » Alors lui apparut venant du ciel un ange qui le réconfortait. Entré en agonie, il priait de façon plus instante et sa sueur devint comme de grosses gouttes de sang qui tombaient à terre. Se relevant de sa prière, il vint vers les disciples qu'il trouva endormis de tristesse et il leur dit « Qu'avez-vous à dormir? Relevez-vous et priez pour ne pas entrer en tentation. »
1: Notre Père qui es aux cieux, que ton nom soit sanctifié, que ton règne vienne, que ta volonté soit faite sur la terre comme au ciel.
2: Donne-nous aujourd'hui notre pain de ce jour, pardonne-nous nos offenses, comme nous pardonnons aussi à ceux qui nous ont offensés, et ne nous laisse pas entrer en tentation, mais délivre-nous du mal. Amen.
1: Je vous salue Marie, pleine de grâce, le Seigneur est avec vous. Vous êtes bénie entre toutes les femmes, et Jésus, le fruit de vos entrailles, est béni.
3: Sainte Marie, Mère de Dieu, priez pour nous pauvres pécheurs, maintenant et à l'heure de notre mort.
1: Amen. Je vous salue Marie, pleine de grâce, le Seigneur est avec vous. Vous êtes bénie entre toutes les femmes, et Jésus, le fruit de vos entrailles, est béni.
3: Sainte Marie, Mère de Dieu, priez pour nous pauvres pécheurs, maintenant et à l'heure de notre mort.
1: Amen. Je vous salue Marie, pleine de grâce. Le Seigneur est avec vous. Vous êtes bénie entre toutes les femmes, et Jésus, le fruit de vos entrailles, est béni.
3: Sainte Marie, Mère de Dieu, priez pour nous pauvres pécheurs, maintenant et à l'heure de notre mort.
1: Amen. Je vous salue Marie, pleine de grâce. Le Seigneur est avec vous. Vous êtes bénie entre toutes les femmes, et Jésus, le fruit de vos entrailles, est béni.
3: Sainte Marie, Mère de Dieu, priez pour nous pauvres pécheurs, maintenant et à l'heure de notre mort.
1: Amen. Amen. Je vous salue Marie, pleine de grâce. Le Seigneur est avec vous. Vous êtes bénie entre toutes les femmes, et Jésus, le fruit de vos entrailles, est béni.
3: Sainte Marie, Mère de Dieu, priez pour nous pauvres pécheurs, maintenant et à l'heure de notre mort.
1: Amen. Amen. Je vous salue Marie, pleine de grâce. Le Seigneur est avec vous. Vous êtes bénie entre toutes les femmes, et Jésus, le fruit de vos entrailles, est béni.
3: Sainte Marie, Mère de Dieu, priez pour nous pauvres pécheurs, maintenant et à l'heure de notre mort.
1: Amen. Amen. Je vous salue Marie, pleine de grâce. Le Seigneur est avec vous. Vous êtes bénie entre toutes les femmes, et Jésus, le fruit de vos entrailles, est béni.
3: Sainte Marie, Mère de Dieu, priez pour nous pauvres pécheurs, maintenant et à l'heure de notre mort.
1: Amen. Amen. Je vous salue Marie, pleine de grâce. Le Seigneur est avec vous. Vous êtes bénie entre toutes les femmes, et Jésus, le fruit de vos entrailles, est béni.
3: Sainte Marie, Mère de Dieu, priez pour nous pauvres pécheurs, maintenant et à l'heure de notre mort.
1: Amen. Amen. Je vous salue Marie, pleine de grâce. Le Seigneur est avec vous. Vous êtes bénie entre toutes les femmes, et Jésus, le fruit de vos entrailles, est béni.
3: Sainte Marie, Mère de Dieu, priez pour nous pauvres pécheurs, maintenant et à l'heure de notre mort.
1: Amen. Amen. Je vous salue Marie, pleine de grâce. Le Seigneur est avec vous. Vous êtes bénie entre toutes les femmes, et Jésus, le fruit de vos entrailles, est béni.
3: Sainte Marie, Mère de Dieu, priez pour nous pauvres pécheurs, maintenant et à l'heure de notre mort.
1: Amen. Amen. Gloire au Père, et au Fils, et au Saint-Esprit.
3: Comme il était au commencement, maintenant et toujours, et pour les siècles des siècles. Amen. Amen.

0: deuxième mystère douloureux, la flagellation de Jésus, nous le méditons à travers ce texte d'Isaïe au chapitre 53, le serviteur souffrant. Maltraité, il s'humiliait, il n'ouvrait pas la bouche, comme l'agneau qui se laisse mener à l'abattoir, comme devant les tondeurs, une brebis muette, il n'ouvrait pas la bouche. Par contrainte et jugement, il a été saisi. Parmi ses contemporains, qui s'est inquiété qu'il ait été retranché de la terre des vivants, qu'il ait été frappé pour le crime de son peuple? On lui a donné un sépulcre avec les impies, et sa tombe est avec le riche, bien qu'il n'ait pas commis de violence et qu'il n'y ait pas eu de tromperie dans sa bouche. Yahvé a voulu l'écraser par la souffrance. S'il offre sa vie en sacrifice expiatoire, il verra une postérité, il prolongera ses jours, et par lui, la volonté de Yahvé s'accomplira. À la suite de l'épreuve endurée par son âme, il verra la lumière et sera comblé. Par sa connaissance, le juste, mon serviteur, justifiera les multitudes en s'accablant lui-même de leurs fautes. C'est pourquoi il aura sa part parmi les multitudes, et avec les puissants, il partagera le butin. Parce qu'il s'est livré lui-même à la mort et qu'il a été compté parmi les criminels, alors qu'il portait le péché des multitudes et qu'il intercédait pour les criminels.
1: Notre Père qui es aux cieux, que ton nom soit sanctifié, que ton règne vienne, que ta volonté soit faite sur la terre comme au ciel.
2: Donne-nous aujourd'hui notre pain de ce jour. Pardonne-nous nos offenses, comme nous pardonnons aussi à ceux qui nous ont offensés. Et ne nous laisse pas entrer en tentation, mais délivre-nous du mal. Amen.
1: Je vous salue, Marie, pleine de grâce. Le Seigneur est avec vous. Vous êtes bénie entre toutes les femmes, et Jésus, le fruit de vos entrailles, est béni.
3: Sainte Marie, Mère de Dieu, priez pour nous, pauvres pécheurs, maintenant et à l'heure de notre mort.
1: Amen. Je vous salue, Marie, pleine de grâce. Le Seigneur est avec vous. Vous êtes bénie entre toutes les femmes, et Jésus, le fruit de vos entrailles, est béni.
3: Sainte Marie, Mère de Dieu, priez pour nous, pauvres pécheurs, maintenant et à l'heure de notre mort.
1: Amen. Je vous salue, Marie, pleine de grâce. Le Seigneur est avec vous. Vous êtes bénie entre toutes les femmes, et Jésus, le fruit de vos entrailles, est béni.
3: Sainte Marie, Mère de Dieu, priez pour nous, pauvres pécheurs, maintenant et à l'heure de notre mort.
1: Amen. Je vous salue, Marie, pleine de grâce. Le Seigneur est avec vous. Vous êtes bénie entre toutes les femmes, et Jésus, le fruit de vos entrailles, est béni.
3: Sainte Marie, Mère de Dieu, priez pour nous, pauvres pécheurs, maintenant et à l'heure de notre mort.
1: Amen. Je vous salue, Marie, pleine de grâce. Le Seigneur est avec vous. Vous êtes bénie entre toutes les femmes, et Jésus, le fruit de vos entrailles, est béni.
3: Sainte Marie, Mère de Dieu, priez pour nous, pauvres pécheurs, maintenant et à l'heure de notre mort.
1: Amen. Je vous salue, Marie, pleine de grâce. Le Seigneur est avec vous. Vous êtes bénie entre toutes les femmes, et Jésus, le fruit de vos entrailles, est béni.
3: Sainte Marie, Mère de Dieu, priez pour nous, pauvres pécheurs, maintenant et à l'heure de notre mort.
1: Amen. Je vous salue, Marie, pleine de grâce. Le Seigneur est avec vous. Vous êtes bénie entre toutes les femmes, et Jésus, le fruit de vos entrailles, est béni.
3: Sainte Marie, Mère de Dieu, priez pour nous, pauvres pécheurs, maintenant et à l'heure de notre mort.
1: Amen. Je vous salue, Marie, pleine de grâce. Le Seigneur est avec vous. Vous êtes bénie entre toutes les femmes, et Jésus, le fruit de vos entrailles, est béni.
3: Sainte Marie, Mère de Dieu, priez pour nous pauvres pécheurs, maintenant et à l'heure de notre mort.
1: Amen. Amen. Je vous salue Marie, pleine de grâce. Le Seigneur est avec vous. Vous êtes bénie entre toutes les femmes, et Jésus, le fruit de vos entrailles, est béni.
3: Sainte Marie, Mère de Dieu, priez pour nous pauvres pécheurs, maintenant et à l'heure de notre mort.
1: Amen. Amen. Je vous salue Marie, pleine de grâce. Le Seigneur est avec vous. Vous êtes bénie entre toutes les femmes, et Jésus, le fruit de vos entrailles, est béni.
3: Sainte Marie, Mère de Dieu, priez pour nous pauvres pécheurs, maintenant et à l'heure de notre mort.
1: Amen. Amen. Gloire au Père, et au Fils, et au Saint-Esprit.
3: Comme il était au commencement, maintenant et toujours, et pour les siècles des siècles.
1: Amen. Amen.

Troisième mystère douloureux, le couronnement d'épines. Nous le méditons à travers le chapitre 27 de l'évangile de Matthieu. Alors les soldats du gouverneur prirent avec eux Jésus dans le prétoire et ameutèrent sur lui toute la cohorte. L'ayant dévêtu, ils lui mirent une chlamide écarlate, puis ayant tressé une couronnée avec des épines, ils la placèrent sur sa tête avec un roseau dans sa main droite. En s'agenouillant devant lui, ils se moquèrent de lui et disaient « Salut, roi des Juifs !» Et crachant sur lui, il prenait le roseau et frappait sa tête. Puis, quand ils se furent moqués de lui, ils lui ôtèrent le linge, lui remirent ses vêtements et l'emmenèrent pour le crucifier. »

0: Notre Père, qui es aux cieux, que ton nom soit sanctifié, que ton règne vienne, que ta volonté soit faite sur la terre comme au ciel.
1: Donne-nous aujourd'hui notre pain de ce jour. Pardonne-nous nos offenses, comme nous pardonnons aussi à ceux qui nous ont offensés. Et ne nous laisse pas entrer en tentation, mais délivre-nous du mal. Amen.
0: Je vous salue, Marie, pleine de grâce. Le Seigneur est avec vous. Vous êtes bénie entre toutes les femmes, et Jésus, le fruit de vos entrailles, est béni.
2: Sainte Marie, Mère de Dieu, priez pour nous pauvres pécheurs, maintenant et à l'heure de notre mort. Amen.
0: Je vous salue, Marie, pleine de grâce. Le Seigneur est avec vous. Vous êtes bénie entre toutes les femmes, et Jésus, le fruit de vos entrailles, est béni.
2: Sainte Marie, Mère de Dieu, priez pour nous pauvres pécheurs, maintenant et à l'heure de notre mort. Amen.
0: Je vous salue, Marie, pleine de grâce. Le Seigneur est avec vous. Vous êtes bénie entre toutes les femmes, et Jésus, le fruit de vos entrailles, est béni.
2: Sainte Marie, Mère de Dieu, priez pour nous pauvres pécheurs, maintenant et à l'heure de notre mort. Amen.
0: Je vous salue, Marie, pleine de grâce. Le Seigneur est avec vous. Vous êtes bénie entre toutes les femmes, et Jésus, le fruit de vos entrailles, est béni.
2: Sainte Marie, Mère de Dieu, priez pour nous pauvres pécheurs, maintenant et à l'heure de notre mort. Amen.
0: Je vous salue, Marie, pleine de grâce. Le Seigneur est avec vous. Vous êtes bénie entre toutes les femmes, et Jésus, le fruit de vos entrailles, est béni.
2: Sainte Marie, Mère de Dieu, priez pour nous pauvres pécheurs, maintenant et à l'heure de notre mort. Amen.
0: Je vous salue, Marie, pleine de grâce. Le Seigneur est avec vous. Vous êtes bénie entre toutes les femmes, et Jésus, le fruit de vos entrailles, est béni.
2: Sainte Marie, Mère de Dieu, priez pour nous pauvres pécheurs, maintenant et à l'heure de notre mort. Amen.
0: Je vous salue, Marie, pleine de grâce. Le Seigneur est avec vous. Vous êtes bénie entre toutes les femmes, et Jésus, le fruit de vos entrailles, est béni.
2: Sainte Marie, Mère de Dieu, priez pour nous pauvres pécheurs, maintenant et à l'heure de notre mort. Amen.
0: Je vous salue, Marie, pleine de grâce. Le Seigneur est avec vous. Vous êtes bénie entre toutes les femmes, et Jésus, le fruit de vos entrailles, est béni.
2: Sainte Marie, Mère de Dieu, priez pour nous pauvres pécheurs, maintenant et à l'heure de notre mort. Amen.
0: Je vous salue, Marie, pleine de grâce. Le Seigneur est avec vous. Vous êtes bénie entre toutes les femmes, et Jésus, le fruit de vos entrailles, est béni.
2: Sainte Marie, Mère de Dieu, priez pour nous pauvres pécheurs, maintenant et à l'heure de notre mort. Amen.
0: Je vous salue, Marie, pleine de grâce. Le Seigneur est avec vous. Vous êtes bénie entre toutes les femmes, et Jésus, le fruit de vos entrailles, est béni.
2: Sainte Marie, Mère de Dieu, priez pour nous pauvres pécheurs, maintenant et à l'heure de notre mort. Amen.
0: Gloire au Père, et au Fils, et au Saint-Esprit.
2: Comme il était au commencement, maintenant et toujours, et pour les siècles des siècles. Amen.

0: Le quatrième mystère douloureux, c'est Jésus qui porte sa croix. Nous le méditons au chapitre 23 de l'Évangile selon saint Luc. Quand ils emmenèrent Jésus, ils mirent la main sur un certain Simon de Cyrène qui revenait des champs, et ils le chargèrent de la croix pour la porter derrière Jésus. Une grande masse du peuple le suivait, ainsi que des femmes qui se frappaient la poitrine et se lamentaient sur lui. Mais se retournant vers elles, Jésus dit « Filles de Jérusalem, ne pleurez pas sur moi, pleurez plutôt sur vous-même et sur vos enfants. Car voici venir des jours où l'on dira « Heureuses les femmes stériles, les entrailles qui n'ont pas enfanté et les seins qui n'ont pas nourri. Alors on se mettra à dire aux montagnes « Tombez sur nous » et aux collines « Couvrez-nous. » Car si l'on traite ainsi le bois vert, qu'adviendra-t-il du bois sec ? On emmenait encore deux malfaiteurs pour être exécutés avec lui.
1: Notre Père qui es aux cieux, que ton nom soit sanctifié, que ton règne vienne, que ta volonté soit faite sur la terre comme au ciel.
2: Donne-nous aujourd'hui notre pain de ce jour. Pardonne-nous nos offenses, comme nous pardonnons aussi à ceux qui nous ont offensés. Et ne nous laisse pas entrer en tentation, mais délivre-nous du mal. Amen.
1: Je vous salue, Marie, pleine de grâce. Le Seigneur est avec vous. Vous êtes bénie entre toutes les femmes, et Jésus, le fruit de vos entrailles, est béni.
3: Sainte Marie, Mère de Dieu, priez pour nous, pauvres pécheurs, maintenant et à l'heure de notre mort.
1: Amen. Je vous salue, Marie, pleine de grâce. Le Seigneur est avec vous. Vous êtes bénie entre toutes les femmes, et Jésus, le fruit de vos entrailles, est béni.
3: Sainte Marie, Mère de Dieu, priez pour nous, pauvres pécheurs, maintenant et à l'heure de notre mort.
1: Amen. Je vous salue, Marie, pleine de grâce. Le Seigneur est avec vous. Vous êtes bénie entre toutes les femmes, et Jésus, le fruit de vos entrailles, est béni.
3: Sainte Marie, Mère de Dieu, priez pour nous, pauvres pécheurs, maintenant et à l'heure de notre mort.
1: Amen. Je vous salue, Marie, pleine de grâce. Le Seigneur est avec vous. Vous êtes bénie entre toutes les femmes, et Jésus, le fruit de vos entrailles, est béni.
3: Sainte Marie, Mère de Dieu, priez pour nous, pauvres pécheurs, maintenant et à l'heure de notre mort.
1: Amen. Je vous salue, Marie, pleine de grâce. Le Seigneur est avec vous. Vous êtes bénie entre toutes les femmes, et Jésus, le fruit de vos entrailles, est béni.
3: Sainte Marie, Mère de Dieu, priez pour nous, pauvres pécheurs, maintenant et à l'heure de notre mort. Amen.
1: Amen. Je vous salue, Marie, pleine de grâce. Le Seigneur est avec vous. Vous êtes bénie entre toutes les femmes, et Jésus, le fruit de vos entrailles, est béni.
3: Sainte Marie, Mère de Dieu, priez pour nous, pauvres pécheurs, maintenant et à l'heure de notre mort. Amen.
1: Amen. Je vous salue, Marie, pleine de grâce. Le Seigneur est avec vous. Vous êtes bénie entre toutes les femmes, et Jésus, le fruit de vos entrailles, est béni.
3: Sainte Marie, Mère de Dieu, priez pour nous, pauvres pécheurs, maintenant et à l'heure de notre mort. Amen.
1: Amen. Je vous salue, Marie, pleine de grâce. Le Seigneur est avec vous. Vous êtes bénie entre toutes les femmes, et Jésus, le fruit de vos entrailles, est béni.
3: Sainte Marie, Mère de Dieu, priez pour nous, pauvres pécheurs, maintenant et à l'heure de notre mort. Amen.
1: Amen. Je vous salue, Marie, pleine de grâce. Le Seigneur est avec vous. Vous êtes bénie entre toutes les femmes, et Jésus, le fruit de vos entrailles, est béni.
3: Sainte Marie, Mère de Dieu, priez pour nous, pauvres pécheurs, maintenant et à l'heure de notre mort. Amen.
1: Amen. Je vous salue, Marie, pleine de grâce. Le Seigneur est avec vous. Vous êtes bénie entre toutes les femmes, et Jésus, le fruit de vos entrailles, est béni.
3: Sainte Marie, Mère de Dieu, priez pour nous, pauvres pécheurs, maintenant et à l'heure de notre mort.
1: Amen. Amen. Gloire au Père, et au Fils, et au Saint-Esprit,
3: comme il était au commencement, maintenant et toujours, et pour les siècles des siècles.
1: Amen. Amen.

Cinquième mystère douloureux, la mort de Jésus en croix. Nous le méditons à travers l'évangile de Jean, c'est au chapitre 19. Après quoi, sachant que désormais tout était achevé pour que l'écriture fût parfaitement accomplie, Jésus dit « J'ai soif ». Un vase était là, rempli de vinaigre. On mit autour d'une branche d'hysope une éponge imbibée de vinaigre et on l'approcha de sa bouche. Quand il eut pris le vinaigre, Jésus dit « C'est achevé » et inclinant la tête, il rendit l'esprit. Comme c'était la préparation, les Juifs, pour éviter que les corps restent sur la croix durant le sabbat, car ce sabbat était un grand jour, demandèrent à Pilate qu'on leur brisât les jambes et qu'on les enlevât. Les soldats vinrent donc et brisèrent les jambes du premier, puis de l'autre qui avait été crucifié avec lui. Venus à Jésus,

0: Notre Père, qui es aux cieux, que ton nom soit sanctifié, que ton règne vienne, que ta volonté soit faite sur la terre comme au ciel.
1: Donne-nous aujourd'hui notre pain de ce jour, pardonne-nous nos offenses, comme nous pardonnons aussi à ceux qui nous ont offensés, et ne nous laisse pas entrer en tentation, mais délivre-nous du mal. Amen.
0: Je vous salue, Marie, pleine de grâce. Le Seigneur est avec vous. Vous êtes bénie entre toutes les femmes, et Jésus, le fruit de vos entrailles, est béni.
2: Sainte Marie, Mère de Dieu, priez pour nous, pauvres pécheurs, maintenant et à l'heure de notre mort. Amen. Amen.
0: Je vous salue, Marie, pleine de grâce. Le Seigneur est avec vous. Vous êtes bénie entre toutes les femmes, et Jésus, le fruit de vos entrailles, est béni.
2: Sainte Marie, Mère de Dieu, priez pour nous, pauvres pécheurs, maintenant et à l'heure de notre mort. Amen. Amen.
0: Je vous salue, Marie, pleine de grâce. Le Seigneur est avec vous. Vous êtes bénie entre toutes les femmes, et Jésus, le fruit de vos entrailles, est béni.
2: Sainte Marie, Mère de Dieu, priez pour nous, pauvres pécheurs, maintenant et à l'heure de notre mort. Amen. Amen.
0: Je vous salue, Marie, pleine de grâce. Le Seigneur est avec vous. Vous êtes bénie entre toutes les femmes, et Jésus, le fruit de vos entrailles, est béni.
2: Sainte Marie, Mère de Dieu, priez pour nous, pauvres pécheurs, maintenant et à l'heure de notre mort. Amen. Amen.
0: Je vous salue, Marie, pleine de grâce. Le Seigneur est avec vous. Vous êtes bénie entre toutes les femmes, et Jésus, le fruit de vos entrailles, est béni.
2: Sainte Marie, Mère de Dieu, priez pour nous, pauvres pécheurs, maintenant et à l'heure de notre mort. Amen. Amen.
0: Je vous salue, Marie, pleine de grâce. Le Seigneur est avec vous. Vous êtes bénie entre toutes les femmes, et Jésus, le fruit de vos entrailles, est béni.
2: Sainte Marie, Mère de Dieu, priez pour nous, pauvres pécheurs, maintenant et à l'heure de notre mort. Amen. Amen.
0: Je vous salue, Marie, pleine de grâce. Le Seigneur est avec vous. Vous êtes bénie entre toutes les femmes, et Jésus, le fruit de vos entrailles, est béni.
2: Sainte Marie, Mère de Dieu, priez pour nous, pauvres pécheurs, maintenant et à l'heure de notre mort. Amen. Amen.
0: Je vous salue, Marie, pleine de grâce. Le Seigneur est avec vous. Vous êtes bénie entre toutes les femmes, et Jésus, le fruit de vos entrailles, est béni.
2: Sainte Marie, Mère de Dieu, priez pour nous, pauvres pécheurs, maintenant et à l'heure de notre mort. Amen. Amen.
0: Je vous salue, Marie, pleine de grâce. Le Seigneur est avec vous. Vous êtes bénie entre toutes les femmes, et Jésus, le fruit de vos entrailles, est béni.
2: Sainte Marie, Mère de Dieu, priez pour nous, pauvres pécheurs, maintenant et à l'heure de notre mort. Amen. Amen.
0: Je vous salue, Marie, pleine de grâce. Le Seigneur est avec vous. Vous êtes bénie entre toutes les femmes, et Jésus, le fruit de vos entrailles, est béni.
2: Sainte Marie, Mère de Dieu, priez pour nous, pauvres pécheurs, maintenant et à l'heure de notre mort. Amen. Amen.
0: Gloire au Père, et au Fils, et au Saint-Esprit.
2: Comme il était au commencement, maintenant et toujours, et pour les siècles des siècles. Amen. Amen.

0: Et benedictio Dei omnipotentis, Patris et Filii et Spiritus Sancti, descenda super vos et maniat semper.
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1: Au nom du Père et du Fils et du Saint-Esprit, Amen. Frères et sœurs bien-aimés, comment rendrai-je au Seigneur tout le bien qu'il m'a fait? Je lèverai la coupe du salut en invoquant le nom du Seigneur, dira le psalmiste. Oui, il a plu au Seigneur qu'aujourd'hui, frères et sœurs bien-aimés, nous puissions échanger sur l'action de grâce. L'action de grâce, je ne vais pas l'aborder en la définissant. En donnant une définition de l'action de grâce, je voudrais simplement, frères et sœurs bien-aimés, que nous puissions méditer Luc chapitre 17 à partir du verset 11. Alléluia. Verset 11 jusqu'à verset 19. Voilà. Jésus, marchant vers Jérusalem, traversait la région située entre la Samarie et la Galilée. Comme il entrait dans un village, 10 lépreux vinrent à sa rencontre. Ils s'arrêtèrent à distance et lui crièrent : « Jésus, maître, prends pitié de nous !» À cette vue, Jésus leur dit : allez vous montrer au prêtre. En cours de route, ils furent purifiés. L'un d'eux, voyant qu'il était guéri, revint sur ses pas en glorifiant Dieu à pleine voix. Il se jeta face contre terre aux pieds de Jésus en lui rendant grâce. Or, c'était un Samaritain. Alors, Jésus prit la parole en disant : tous les 10 n'ont-ils pas été purifiés ? Les 9 autres, où sont-ils ? Il ne s'est trouvé parmi eux que cet étranger pour revenir sur ses pas et rendre gloire à Dieu. Jésus lui dit : relève-toi et va. Ta foi t'a sauvé. Acclamons la parole de Dieu. Louange à toi, Seigneur Jésus. Et frères et sœurs bien-aimés, vous qui expérimentez la gloire et l'amour de Dieu, vous qui connaissez Jésus, qui chaque matin vous ouvrez à la dimension de sa gloire, eh bien, ce matin, je voudrais avec vous partager sur ce thème de l'action de grâce en nous axant spécialement sur, en focalisant ce passage des Saintes Écritures. Ce lépreux qui, parmi les 10 qui ont été guéris, revint à Jésus et lui dit merci, se prosternant devant lui. Il lui dit : béni sois-tu, gloire à Dieu pour la merveille que Dieu a accomplie dans ma vie. Eh bien, Jésus le comparait ou le compara à tout cela, ces 9 autres qui ne sont pas venus dire merci, rendre grâce. De ce verset, je tire que, l'action de grâce est importante dans la vie du chrétien. L'action de grâce est capitale dans la vie des chrétiens, frères et sœurs bien-aimés. Eh bien, comment rendre grâce au Seigneur? Comment lui dire merci après tant de merveilles accomplies? Dans nos vies, vous savez, je donne cet enseignement dans la perspective ou dans la logique de la prière que nous avons faite ici pour les élèves qui allaient aux différents examens. Ils ont été, ils ont réussi, mais avez-vous dit merci au Seigneur? Lui avez-vous rendu grâce? Est-ce que vous lui avez rendu grâce? Avez-vous chanté le règne de Dieu? Comment avez-vous rendu grâce au Seigneur? Bien-aimés frères et sœurs, je bénis le Seigneur pour ce canal de la RNC qui vous permet d'expérimenter la puissance de Dieu chaque jour. Mais l'avez-vous soutenu? Vous avez même oublié que c'est grâce à la RNC que vous avez prié pour vos enfants. Que vous avez ouvert vos enfants à la grâce de Dieu. Vous avez oublié peut-être, ou peut-être que vous ne l'avez pas oublié, mais le Seigneur nous invite aujourd'hui à rentrer dans l'action de grâce. Pour ceux qui ont dit merci et pour ceux qui n'ont pas encore dit merci, rentrons dans l'action de grâce. Action de grâce pour les bienfaits que le Seigneur a accomplis dans nos vies. Alors cet enseignement est aussi pour tous ceux-là qui, d'une manière ou d'une autre, ont expérimenté ou expérimentent la bonté de Dieu dans leur vie. Répète

Bien, pourquoi ai-je choisi ce verset? J'ai choisi ce verset pour deux raisons. La première, c'est pour activer, pour motiver votre façon de rendre grâce à Dieu. Notre façon de rendre grâce à Dieu. Quand Dieu fait grâce, il faut lui rendre grâce. Et c'est cela que nous voyons dans la vie de ce lépreux guéri, de ce ex-lépreux. Quand tu as été guéri de ta maladie, on dira, tu es sorti de la maladie. Quand tu as réussi à tes examens, on dira que tu es bachelier. On dira que tu as réussi. On dira que tu as commencé une nouvelle étape de ta vie. Oui, il est venu, il a rendu grâce. J'ai voulu que nous contemplions ce monsieur, ce lépreux qui est éloigné de la société, mais que Jésus a réinséré dans la société. Toi, que les gens appelaient le maudit, la maudite. Aujourd'hui, tu es béni par le Seigneur. Dis-lui merci, frère. Dis-lui merci, ma sœur. La deuxième perspective que j'ai voulu faire ressortir de ce passage, eh bien, frères et sœurs, c'est sur le discours de Jésus. Il leur dit premièrement, allez vous montrer au prêtre, sans dire, soyez guéris. Alors, ça veut dire que dans le fait de dire, allez vous montrer au prêtre, il y a une puissance de guérison. Eh bien, ils ont commencé à marcher et c'est un coup de route qu'ils se sont sentis que, mais alors, nous sommes guéris. Et cela revient à Jésus. Alors Jésus dit, où sont-ils les 9 autres? Ne sont-ils pas guéris? Et aussi, n'as-tu pas réussi, toi aussi? Mais ce qui va totalement bouleverser ma façon de voir dans ce texte, sorry, eh bien, c'est qu'il lui dit, Jésus lui dit, relève-toi et va, ta foi t'a sauvé. L'action de grâce, c'est purement un acte de foi. Et de la guérison physique, qui est le salut du corps, Jésus est passé à la guérison de l'âme. L'action de grâce est source de libération de l'âme et source de salut. Il dit, ta foi t'a sauvé. Alors, ce que vous devez comprendre, frères et sœurs bien-aimés, c'est que des choses se sont passées dans votre vie. Dieu a agi dans votre vie. Mais quand vous revenez à lui pour lui dire merci, pour lui rendre grâce, vous rentrez dans une autre dimension qui est la dimension salvifique, la dimension du salut. Eh bien, ce n'est plus seulement votre corps qui est sauvé. Ce n'est plus seulement votre chair, votre maladie, ce que vous voulez faire dans la vie qui est résolu, mais c'est Dieu qui siège dans votre vie. L'action de grâce fait siéger Dieu dans notre vie. Maintenant, comment rendre grâce au Seigneur? Alors, tu peux rendre grâce au Seigneur par la prière. Et tu te trouves un temps de prière pour louer le Seigneur, pour lui dire merci. Alors, ce temps de prière peut être, ou généralement, est couronné par l'action de grâce. C'est comme cette personne avec qui j'ai prié la dernière fois, qui m'appelle et me dit, mon père, la parole de connaissance que tu as donnée me concerne et je veux rendre grâce à Dieu. Et la personne m'envoie un peu d'argent, dit, je veux soutenir ton ministère. Alléluia. On rend grâce à Dieu en demandant une messe. Il y a des messes qu'on célèbre à la RMC. Soutenir la radio, tu peux demander une nouvelle de messe, une trentaine de messes pour rendre grâce à Dieu. Moi, je sais ce qu'il y a dans l'action de grâce et je t'invite à le faire. Rends grâce au Seigneur pour sa bonté. Rends grâce au Seigneur pour sa merveille. Rends grâce au Seigneur pour ce qu'il a fait dans ta vie. Je suis en train de le dire en même temps comme une prophétie parce que ceux qui rendent grâce au Seigneur expérimentent sa puissance et sa louange, expérimentent son amour, expérimentent sa tendresse. Alors je t'invite, mon frère, je t'invite, ma soeur, à rendre grâce à Dieu. Ça, c'est une façon de rendre grâce à Dieu. Une autre façon de rendre grâce à Dieu, c'est de dire, maintenant, ce mois-ci, je vais
soutenir la radio, la RNC d'une manière ou d'une autre. Je parle de la radio parce que je suis en train, cette émission va passer sur la radio. Ceux qui sont sur ma plateforme, ils savent que, oui, ils doivent soutenir cette œuvre parce que l'intérêt, ce n'est pas gratuit. L'électricité que j'utilise, ce n'est pas gratuit. Le téléphone, ce n'est pas gratuit. Alors, soutenez l'œuvre de Dieu en rendant grâce au Seigneur. Le Seigneur dit, dans l'action de grâce, tu ouvres une autre porte, la porte du salut. La porte de la révélation de Dieu à toi. Jésus s'est révélé à cet homme, à ce lépreux, comme étant le salut de son âme, comme étant son salut. Alléluia, bien-aimé de Dieu. Ce temps de grâce que nous voulons vivre aujourd'hui, je vais prier avec vous pendant quelques 5 minutes avant qu'on le finisse. Je vais rendre grâce à Dieu pour ta vie. Parce qu'il y a des gens qui sont en train de vivre des choses parce qu'ils ne savent pas rendre grâce. Ils sont dans la dèche. Ils continuent à être dans la dèche, dans des problèmes jusqu'aujourd'hui. Savoir rendre grâce à Dieu, eh bien, c'est ouvrir son cœur. C'est une autre dimension de l'action de grâce. Je te sers, je veux te servir. Tu es béni. Toi qui avais des problèmes, tu es béni. Et maintenant, après la bénédiction, tu vas ton chemin. Non! Tu peux dire, maintenant, je veux servir le Seigneur. Je veux servir l'œuvre de Dieu. Comme ces protestants qui m'ont un jour appelé et dit, mon père, moi je ne suis pas catholique, hein. Mais je veux te soutenir dans ta mission. Je veux te soutenir dans tout ce que tu fais. Voilà, c'est cela qu'on appelle le soutien. 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C'est important pour soutenir la radio, pour soutenir l'homme de Dieu. Oui, c'est comme ça que ça se fait. L'action de grâce nous ouvre les portes du salut. Mais l'action de grâce provoque en nous une nouvelle étape. C'est l'étape de la consécration à Dieu. Les gens vont te voir, ils vont croire que tu fais du gri-gri. Non, tu ne fais pas de gri-gri, c'est la puissance de Dieu qui est dans ta vie. Parce que tu sais rendre grâce à Dieu. Ce matin, je veux que tu rendes. Tu dis, Seigneur, je te dis merci. Dis merci au Seigneur pour le don de la vie. Dis merci au Seigneur pour sa tendresse. Dis merci au Seigneur pour sa puissance dans ta vie. Dis-lui merci pour ce qu'il fait, ce qu'il a fait, ce qu'il fera dans ta vie. Que son amour te visite maintenant. Que sa tendresse se manifeste dans ton être. Cet enseignement est sous forme d'exhortation et en même temps sous forme d'enseignement. Je vous invite à coopérer à la grâce. La grâce qui nous invite à dire merci. Dis merci ce matin. Merci Seigneur. Je veux dire merci avec toi.

Seigneur, je te dis merci. Merci pour la vie de celui qui me suit maintenant. Merci pour ma propre vie. Parce que Seigneur, tu m'as béni dans plusieurs domaines. Je dis merci pour les merveilles que tu as accomplies dans la vie de cette personne et pour les dons de grâce que tu lui as fait. Merci pour le don de la vie, le don du succès, succès à l'examen, succès à son examen. Béni sois-tu, Seigneur Jésus. J'utilise tes mots avec toi, mon frère, pour dire merci à Dieu. Reçois la louange et l'honneur, reçois la gloire, reçois la louange ce matin, Seigneur. Ce sacrifice de louange, béni sois-tu, Seigneur.

0: Oh, chantez le nom du Seigneur. Glorifiez son nom, je te bénis, Seigneur. Tu m'as donné la vie. Tu as changé mon histoire. Tu as changé ma destinée. Tu m'as rempli de vie et de bénédiction. Merci ce matin. Je te rends grâce pour la vie de cette personne-là que tu es en train de sauver ce matin. Sauver des puissants des ténèbres. Je vois une personne qui nous suit, qui est en train d'expérimenter l'assaut de mari de nuit. Un mari de nuit impoli qui couche avec cette personne dans la nuit. Dans la nuit, c'est un esprit mauvais, un esprit de sirène qui couche avec cette personne dans la nuit. Le Seigneur te libère maintenant en ce temps d'action de grâce. Sa puissance te visite. Je rends grâce au Seigneur pour cette personne-là qui nous suit maintenant. Tu as la main gauche paralysée, mais la puissance de Jésus te visite et te libère maintenant. Tu es libéré, tu es guéri maintenant parce que tu rends grâce au Seigneur. Recevez le don de la grâce. Béni sois-tu, Seigneur Jésus, pour ton amour, pour ta gloire, pour ton amour infini, pour ta gloire indicible, pour cette personne-là qui a des migraines. Souvent, tu sens qu'il y a un tour au milieu de ta tête. Tu as des migraines pas possibles. Le Seigneur te libère, te guérit maintenant. Béni soit le nom du Seigneur pour son amour infini, pour sa gloire infinie, pour sa miséricorde. Je te dis merci. Seigneur, tu es bon, tu es merveilleux. Je t'invite, mon frère, à dire merci avec moi. Dis merci, Jésus. Dis merci Jésus, dis merci Alpha et Omega, dis merci commencement et fin de toutes choses. Dis-lui merci ce matin, dis-lui merci en ce milieu de jour, dis-lui merci en ce soir, dis-lui merci pour son amour infini. Béni sois-tu Seigneur, gloire et louange à toi, tu es merveilleux, tu es glorieux, tu es le Dieu indicible, celui qui nous remplit de vie et d'amour. Béni soit ton Saint-Nom maintenant. Je vois cette personne. Tu as un problème avec ta vessie. Tu as le problème de rétention d'urine. Si bien que l'urine sort de toi. Cette personne nous suit maintenant et la puissance de Jésus te visite. La puissance de Jésus te guérit totalement. Tu es libéré à jamais. Rends grâce au Seigneur. Je t'invite, ceux-là qui ont été touchés, ceux qui sont touchés, ceux qui seront touchés, à rendre grâce à Jésus pour leur vie. Béni sois-tu, Seigneur Jésus. Amen. Alléluia. Le Seigneur soit avec vous. Et que Dieu Tout-Puissant vous bénisse, le Père, le Fils et le Saint-Esprit. Amen. Alléluia. Je vous dis paix et joie. Je vous dis paix et tendresse du Christ. Que la gloire de Jésus vous accompagne.
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1: Au nom du Père et du Fils et du Saint-Esprit, Amen. Mon Seigneur et mon Dieu, je crois de tout mon cœur que tu es ici, que tu me vois, que tu m'entends. Je t'adore à genoux devant toi, je te demande le pardon de mes péchés et ton aide pour faire de mon mieux ce moment de prière. Marie, ma Mère Immaculée, Saint Joseph et mon ange gardien, intercédez pour moi. Sainte Mère Teresa de Calcutta a illuminé le XXe siècle. Par son sourire, par sa bonté, une lumière émanait d'elle, une lumière qui touche encore les hommes d'aujourd'hui. Un petit rappel de son histoire, Mère Teresa était d'origine albanaise, elle est devenue religieuse, missionnaire en Inde, dans un premier temps chez les Sœurs de Lorette, où elle était professeure dans une école de jeunes filles de milieu favorisé, avant d'entendre un appel dans l'appel, alors qu'elle aperçoit un bidonville par la fenêtre du train, alors qu'elle est en voyage, elle entend le Seigneur l'appeler à être sa lumière. Dans son journal intime, elle met par écrit les paroles qu'elle entend de Jésus. « Ma petite, viens, porte-moi jusque dans les trous des pauvres. Viens, sois ma lumière. Je ne peux pas y aller seule. Ils ne me connaissent pas, alors ils ne me veulent pas. Viens parmi eux. Porte-moi avec toi en eux. Comme je désire entrer dans les tours, les maisons sombres et misérables, dans ton amour pour moi, ils me verront, me connaîtront, me voudront. » Quel était le secret de Mère Teresa? Quel était le secret de cette lumière qui émanait d'elle? Et que Mère Teresa n'a pas simplement apporté aux pauvres, mais qu'elle a apporté à de nombreux hommes et de nombreuses femmes qui, à son contact, ont voulu changer de vie. Le secret de Mère Teresa était sa prière. Son secret était son intimité avec Jésus, avec toi Seigneur. Tous les matins, Mère Teresa disait qu'elle avait besoin de faire oraison, notamment durant plusieurs heures d'adoration, pour pouvoir ensuite trouver Dieu dans les pauvres. Elle avait besoin de se nourrir de ton amour, Seigneur, pour pouvoir ensuite le donner aux autres, pour pouvoir ensuite être ta lumière auprès d'eux. Elle avait besoin de recharger sa lampe à huile chaque jour pour pouvoir faire rayonner la lumière du Christ auprès des personnes autour d'elle. Toi et moi sommes appelés à maintenir notre lampe allumée, comme les vierges sages de l'Évangile que nous avons entendu aujourd'hui, dans l'attente de la venue de l'Époux, dans l'attente de ta venue Seigneur, qui viendra me chercher le jour de ma mort. Pour maintenir ta lampe allumée, il te faut régulièrement faire le plein de l'amour de Dieu, le plein de la charité. Cet amour de Dieu a déjà été répandu dans ton cœur le jour de ton baptême, mais c'est chaque jour que tu dois sans cesse te nourrir de cet amour, faire le plein de cet amour. Il y a de nombreux moyens de recevoir cette huile de l'amour, la messe, le sacrement de l'amour, où Seigneur Jésus, toi l'époux de l'Église, tu viens nourrir ton épouse, tu viens te donner totalement à elle. Il y a la confession, où tu viens, Seigneur, me restaurer dans l'amour quand je l'ai blessé en moi. Mais j'aimerais te parler ce matin, toi qui m'écoutes, de la prière, de l'oraison, dont l'image de la lampe me paraît très parlante. Alors qu'est-ce que l'oraison? Sainte Thérèse d'Avila dit que l'oraison est ce commerce d'amitié avec Dieu, dont l'âme se sait aimée. L'oraison est ce temps que je te donne, Seigneur, ce temps que j'inscris dans ma journée, ce temps où je te donne mon attention, ma concentration, où je recherche un cœur à cœur, où je me laisse aimer, où je me laisse remplir de l'amour de Dieu. C'est ce temps que je te donne en ce moment, ces 10 minutes passées avec toi, à vouloir te parler, mais aussi, Seigneur, à vouloir t'écouter. L'oraison n'est pas la méditation bouddhiste ou orientale, où l'âme recherche plutôt à faire le vide, par l'absence et l'indifférence aux passions, mais c'est au contraire le moment où je vais faire le plein, le moment où je vais me laisser remplir par ton amour, Seigneur. Pourquoi faire oraison? Car, Seigneur, tout le monde est appelé à avoir une relation personnelle avec toi. Tous les chrétiens sont invités à vivre une amitié avec Jésus, à t'aimer, à répondre à ton amour. Tout le monde, pas simplement les moines et les moniales dans leur monastère. Non, ça c'est une fausse idée. Là où je suis, c'est là où, Seigneur, tu m'invites à partager ton amitié. Et cela passe par ce temps de prière, ce temps de cœur à cœur que je recherche avec toi chaque jour. Chaque jour, pas simplement 3 fois par an. Quel curieux fiancé ne verrait que sa fiancée que 3 fois par an ou 1 fois par mois. C'est chaque jour que, Seigneur, tu me cherches. C'est chaque jour que je veux redire mon amour pour toi. Comment faire oraison? La première chose à faire, c'est de le décider. Le décider, cela veut dire prendre mon agenda, prendre un rendez-vous avec toi, Seigneur, avec 1 heure de début, 1 heure de fin, et aussi décider d'un lieu. Cela peut être ma chambre ou une église devant le tabernacle. Ensuite, tout part d'un acte de foi. Je fais cet acte de foi que si je consacre ces 10 minutes pour commencer chaque jour, de cœur à cœur avec toi, Seigneur, c'est tout le reste de ma journée qui va en bénéficier. Je te préviens, au début et même après, il y aura du combat. Parce que mystérieusement, c'est justement à l'heure que j'avais décidé de prier qu'arrive une chose qui me paraît beaucoup plus importante à faire, ce mail très urgent à lire ou à écrire, ce SMS, cet article de journal à terminer. Alors il ne faut pas te décourager si tu tombes et si tu n'arrives pas du premier coup. La vie chrétienne, c'est commencer et recommencer, toujours se relever et ne pas se décourager. Que faire durant ce temps? Tu peux prendre la parole de Dieu, l'évangile du jour, le lire, te représenter la scène comme si tu étais un personnage de plus, puis te parler, Seigneur, te raconter ma journée, mes joies, mes peines, mes préoccupations, comme un ami à un ami. Mais aussi, je peux t'écouter dans mon cœur, écouter la voix de l'Esprit-Saint, savoir reconnaître ses inspirations, les actes d'amour, les personnes qu'il nous présente et pour qui il me demande de prier. Et si tu es fidèle à cette prière quotidienne, tu verras très vite la différence entre une journée avec et sans prière. Les jours où tu auras fait oraison, tu seras davantage en présence de Dieu dans ta journée, sensible à son action dans ton cœur, dans tes relations au travail, en famille, tu auras une réserve d'amour en stock. Très vite, tu vas te rendre compte que ces 10 minutes ne sont pas suffisantes. Le Seigneur va t'appeler à faire un petit pas de plus, pas à pas. Cela peut être le chapelet, la messe en semaine, une visite au Saint-Sacrement dans une église. Petit à petit, Seigneur, tu prendras de plus en plus de place dans ma vie. Et la flamme, toujours plus alimentée par l'huile de l'amour de Jésus, l'huile de ton amour, Seigneur, pourra de plus en plus rayonner autour de moi. Alors les vacances se terminent. Seigneur, que j'entende ces paroles que tu m'adresses aujourd'hui, veillez. Que cela m'encourage dans ma vie de prière, dans ma vie d'oraison, que je puisse inscrire dans mon agenda à la rentrée un vrai temps de prière avec une heure de début, une heure de fin, un lieu. Ainsi, la venue de l'époux au soir de ma vie ne me surprendra pas comme un voleur, mais la lampe de ma foi allumée, je pourrai aller à ta rencontre, Seigneur, pour les noces éternelles. Je te remercie, mon Dieu, des bonnes résolutions, des beaux désirs et des lumières que tu as semées dans mon cœur pendant ce moment de prière. Je te demande de m'aider à les faire fructifier. Marie, ma mère immaculée, Saint Joseph et mon ange gardien, accompagnez-moi toujours en chemin.
0: La méditation du jour vous a été proposée par le Père Jean Delvolvé depuis la France. 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

0: quelques instants, nous rendons les honneurs à notre Mère du Ciel, la très sainte Vierge Marie, à travers l'Angélus.
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2: Il est 6 heures.
3: L'ange du Seigneur apporta l'annonce à Marie.
4: Et elle conçut du Saint-Esprit.
5: Je vous salue, Marie, pleine de grâce, le Seigneur est avec vous. Vous êtes bénie entre toutes les femmes, et Jésus, le fruit de vos entrailles, est béni.
6: Sainte Marie, Mère de Dieu, priez pour nous, pauvres pécheurs, maintenant et à l'heure de notre mort. Amen.
3: Voici la servante du Seigneur.
4: Qu'il me soit fait selon votre parole.
5: Je vous salue, Marie, pleine de grâce, le Seigneur est avec vous. Vous êtes bénie entre toutes les femmes, et Jésus, le fruit de vos entrailles, est béni.
6: Sainte Marie, Mère de Dieu, priez pour nous, pauvres pécheurs, maintenant et à l'heure de notre mort. Amen.
3: Et le Verbe s'est fait chair,
4: et il a habité parmi nous.
5: Je vous salue, Marie, pleine de grâce, le Seigneur est avec vous. Vous êtes bénie entre toutes les femmes, et Jésus, le fruit de vos entrailles, est béni.
6: Sainte Marie, Mère de Dieu, priez pour nous, pauvres pécheurs, maintenant et à l'heure de notre mort. Amen.
3: Priez pour nous, Sainte Mère de Dieu,
4: afin que nous soyons rendus dignes des promesses du Christ.
3: Daigne, Seigneur, répandre ta grâce dans nos âmes, afin qu'ayant connu par le message de l'ange l'incarnation du Christ, ton Fils, nous arrivions par sa passion et par sa croix à la gloire de sa résurrection. Par le Christ, notre Seigneur.

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Au nom du Père et du Fils et du Saint-Esprit. La grâce de Jésus-Christ notre Seigneur, l'amour de Dieu le Père et la communion.

0: Nous faisons mémoire aujourd'hui de Saint Augustin, évêque et docteur de l'Église. Les étapes de la vie d'Augustin sont bien connues. Sa naissance en 354, sa conversion à Milan en 387, son épiscopat à Hippone de 395 à 430. Mais ce qui compte surtout, c'est le rayonnement de sa pensée et le témoignage d'une vie toute consacrée à la recherche de Dieu et au service de l'Église qui a à la fois pour lui la communauté des chrétiens d'Hippone et le corps du Christ répandu à travers le monde. Dans son Église, le Seigneur lui a donné la parole. Il a rempli de l'esprit de sagesse et d'intelligence et l'a revêtu de gloire. En contemplant la figure d'Augustin, demandons au Seigneur la grâce d'une profonde conversion personnelle, la conversion de nos frères et sœurs, mais surtout de savoir suivre le chemin du Seigneur dans la quête de la vérité. Préparons-nous, bien-aimés frères et sœurs, à célébrer le mystère de l'Eucharistie en reconnaissant que nous avons péché. Je confesse à Dieu Tout-Puissant.
1: Je reconnais devant vous, frères et sœurs, que j'ai péché en pensée, en parole, par action et par omission. Oui, j'ai vraiment péché. C'est pourquoi je supplie la bienheureuse Vierge Marie, les anges et tous les saints, et vous aussi, frères et sœurs, de prier pour moi.
0: Que Dieu Tout-Puissant nous fasse miséricorde, qu'il nous pardonne nos péchés et nous conduise à la vie éternelle.
1: Amen.

0: renouvelle, Seigneur, dans ton Église, l'esprit dont tu as comblé le bienheureux évêque Augustin, pour que, remplis de ce même esprit, nous n'ayons soif que de toi, source de la vraie sagesse, et ne cherchons que toi, auteur de l'éternel amour. Par Jésus-Christ, ton Fils, notre Seigneur, qui vit et règne avec toi dans l'unité du Saint-Esprit, Dieu, pour les siècles des siècles.
1: Amen.
0: Veuillez vous asseoir.

0: Lecture de la première lettre de Saint Paul apôtre aux Corinthiens. Frères, le Christ ne m'a pas envoyé pour baptiser, mais pour annoncer l'Évangile. Et cela, sans avoir recours au langage de la sagesse humaine, ce qui rendrait vaine la croix du Christ. Car le langage de la croix est folie pour ceux qui vont à leur perte, mais pour ceux qui vont vers leur salut, pour nous, il est puissance de Dieu. L'Écriture dit en effet, « Je mènerai à sa perte la sagesse des sages et l'intelligence des intelligents, je la rejetterai. Où est-il le sage? Où est-il le scribe? Où est-il le raisonneur d'ici-bas? La sagesse du monde, Dieu ne l'a-t-il pas rendue folle? Puisque, en effet, par une disposition de la sagesse de Dieu, le monde, avec toute sa sagesse, n'a pas su reconnaître Dieu. Il a plu à Dieu de sauver les croyants par cette folie qu'est la proclamation de l'Évangile. Alors que les Juifs réclament des signes miraculeux et que les Grecs recherchent une sagesse, nous proclamons un Messie crucifié, scandale pour les Juifs, folie pour les nations païennes. Mais pour ceux que Dieu appelle, qu'ils soient Juifs ou Grecs, ce Messie, ce Christ, est puissance de Dieu et sagesse de Dieu. Car ce qui est folie de Dieu est plus sage que les hommes, et ce qui est faiblesse de Dieu est plus fort que les hommes. Parole du Seigneur.
1: Nous rendons grâce à Dieu.
0: Toute la terre, Seigneur, est remplie de ton amour.
1: Toute la terre, Seigneur, est remplie de ton amour.
0: Criez de joie pour le Seigneur, homme juste, homme droit, à vous la louange. Rendez grâce au Seigneur sur la cithare, jouez pour lui sur la harpe à 10 cordes.
1: Toute la terre, Seigneur, est remplie de ton amour.
0: Oui, elle est droite, la parole du Seigneur. Il est fidèle en tout ce qu'il fait. Il aime le bon droit et la justice. La terre est remplie de son amour.
1: Toute la terre, Seigneur, est remplie de ton amour.
0: Le Seigneur a déjoué les plans des nations, anéanti les projets des peuples. Le plan du Seigneur demeure pour toujours. Les projets de son cœur subsistent d'âge en âge.
1: Toute la terre, Seigneur, est remplie de ton amour.

Restez éveillés et priez en tout temps. Ainsi, vous pourrez vous tenir debout devant le Fils de l'homme.

0: Le Seigneur soit avec vous.
1: Et avec votre esprit.
0: Évangile de Jésus-Christ selon saint Matthieu.
1: Gloire à toi, Seigneur.
0: Veuillez vous asseoir. En ce temps-là, Jésus disait à ses disciples cette parabole. Le royaume des cieux sera comparable à 10 jeunes filles invitées à des noces qui prirent leur lampe pour sortir à la rencontre de l'époux. 5 d'entre elles étaient insouciantes et 5 étaient prévoyantes. Les insouciantes avaient pris leur lampe sans emporter d'huile, tandis que les prévoyantes avaient pris avec leur lampe des flacons d'huile. Comme l'époux tardait, elle s'assoupit toute et s'endormit. Au milieu de la nuit, il eut un cri. Voici l'époux, sortez à sa rencontre. Alors toutes ces jeunes filles se réveillèrent et se mirent à préparer leurs lampes. Les insouciantes demandèrent aux prévoyantes, donnez-nous de votre huile, car nos lampes s'éteignent. Les prévoyantes leur répondirent, jamais cela ne suffira pour nous et pour vous. Allez plutôt chez les marchands, vous en achetez. Pendant qu'elles allaient en acheter, l'époux arriva. Celles qui étaient prêtes entraient avec lui dans la salle des noces et la porte fut fermée. Plus tard, les autres jeunes filles arrivaient à leur tour et dirent, « Seigneur, Seigneur, ouvre-nous !» Il leur répondit, « Amen, je vous le dis, je ne vous connais pas. Veillez donc, car vous ne savez ni le jour ni l'heure. »

quel chemin devons-nous choisir? Celui de la sagesse ou de la folie? Si nous mettons en comparaison la première lecture et l'évangile, il serait bien de choisir le chemin de la folie. Car le Christ a pris follement ce chemin pour nous ouvrir les portes de la vie, les portes de l'éternité. Tout Dieu qu'il est, il s'est abaissé, devenant obéissant jusqu'à la mort et la mort de la croix. C'est ce Christ que nous glorifions, que nous exaltons. C'est par la puissance de la croix qu'advient l'amour infini de Dieu dans notre humanité. La sagesse de Dieu s'est fait folie pour notre humanité. Le Christ, parole éternelle du Père, a pris ce chemin d'abaissement pour nous montrer la toute-puissance de Dieu, qui ne se dit pas dans la gloire, mais dans l'amour sans mesure et sans fin. La croix est la preuve et l'expression tangible de l'amour incommensurable de Dieu pour l'homme. Et c'est à la croix, en effet, que s'accomplit parfaitement pour le salut du genre humain la puissance de vie, l'amour sans fin de Dieu. Oui, bien-aimés chers frères et sœurs, nous proclamons un Messie crucifié. Ce n'est pas la sagesse humaine qui nous mettrait ainsi. Ce serait donc de la folie que d'embrasser la croix, de prendre la croix comme chemin de vie. Et pourtant, c'est la croix, en effet, qui devient chemin de notre rédemption et de notre salut. Bien-aimés chers frères et sœurs, chrétiens d'aujourd'hui, nous refusons et nous refutons la croix dans nos vies. Nous voulons le bonheur, la gloire sans la souffrance. Nous voulons le paradis sans le ventre du sein. Nous voulons la résurrection sans connaître la crucifixion. Jésus vient nous dire tout le contraire. La gloire passe par la souffrance. Le bonheur passe par les épreuves et l'échec. Jésus a subi l'échec de la croix pour nous élever à la dignité de fils de Dieu. Pour entrer dans cette gloire de Dieu, il nous faut tout autre chose, la sagesse de la prévoyance, comme le relate le Christ lui-même dans la parabole des 10 vierges. Mais dans cette parabole, je voudrais nous interroger. Qui voulons-nous être? C'est une jeune fille prévoyante ou insouciante? Il y a, au-delà de ces 10 personnes, celui qui crie et réveille ces jeunes filles endormies. C'est le cri de l'Église qui traverse l'humanité tout entière. C'est le cri de tout prophète qui annonce la parole de vérité, qui éveille les consciences encore aujourd'hui endormies. L'Église est la voix du prophète, la voix du Christ, aujourd'hui dans notre humanité, nous interpellant, nous qui sommes nous encore sur le chemin de la foi. Nous devons être ces voix qui interpellent, qui invitent à sortir de l'obscurité, à sortir des ténèbres pour embrasser le chemin de la vérité, le chemin du Christ. Augustin, que nous célébrons aujourd'hui, a entendu cette voix dans une église à Milan. C'était la voix de l'évêque de Milan, Ambroise, qui a éveillé la conscience d'Augustin et il a pris résolument le chemin de la vérité. Le Christ est notre vérité, l'unique vérité et la vraie sagesse infinie. Celui qui le rencontre a trouvé la vie. Alors, notre cœur peut trouver le repos. Il n'y a de repos qu'en Dieu seul. Dieu, en Dieu, nous trouvons le véritable repos. Quand tout s'écroule autour de nous, quand tout chamboule autour de nous, Dieu est notre vrai repos. Quand nous recherchons la vérité, quand nous voulons nous rassasier des vérités de ce monde, Dieu seul nous donne la vraie
et la véritable vérité. En lui, nous trouvons le véritable repos. Augustin, dans sa quête de vérité, s'est laissé éclairer par la parole de l'Église à travers l'évêque Ambroise de Milan. Aujourd'hui, parce que porté par la lumière de l'Évangile, il est devenu l'une des grandes figures de notre Église et de l'humanité. Laissons bien aimés frères et sœurs, l'Église devenir celle qui éveille notre conscience, qui nous interpelle et qui nous invite à sortir de la peur, à sortir de nos ténèbres, à sortir du sommeil dans lequel nous sommes. C'est nous aussi, aujourd'hui, que devons être ceux qui éveillent la conscience de leurs frères et sœurs. Le monde a besoin de ceux qui interpellent. Le monde a besoin de ceux qui crient. Il est là, il est présent au milieu de nous. Voici l'époux. Sommes-nous dans la mesure de dire le Christ à notre humanité aujourd'hui? Sommes-nous les prophètes dont le monde a besoin aujourd'hui? Pour être ces prophètes, il faut vivre sa foi sans peur, sans crainte. Il faut tenir la lampe de sa foi toujours allumée, resplendissante, même si elle chancelle, elle doit demeurer toujours allumée. Alors, bien-aimés frères et sœurs, que le Christ, notre Pâques, illumine notre vie au cœur de nos ténèbres et nous maintienne dans la clarté de notre foi, la foi de notre baptême, pour que toujours et partout, nous soyons ces étincelles qui aident nos frères et sœurs à découvrir le chemin de la vérité, les interpellant et les appelant à la conversion profonde. Ceci dit, nous-mêmes, nous nous interpellons et nous prenons le chemin de notre propre conversion. Qu'il plaise au Seigneur, à la prière de Saint Augustin, de nous amener et de nous conduire toujours sur le chemin de la vérité, mais surtout de nous faire prendre conscience de nos égarements humains afin de revenir à lui qui règne maintenant et pour les siècles des siècles. Amen. Amen.

0: Église.
1: En célébrant le mémorial de notre salut, nous implorons humblement ta bonté, Seigneur, que ce sacrement offert avec amour devienne pour nous le signe de l'unité et le lien de la charité. Par le Christ, notre Seigneur.
0: Amen.
1: Le Seigneur soit avec vous.
0: Et avec votre esprit.
1: Élevons notre cœur.
0: Nous le tournons vers le Seigneur.
1: Rendons grâce au Seigneur, notre Dieu.
0: Cela est juste et bon.
1: Vraiment, il est juste et bon pour ta gloire et notre salut de t'offrir notre action de grâce toujours et en tout lieu, Seigneur Père très saint, Dieu éternel et tout-puissant, par le Christ notre Seigneur. Tu donnes à ton Église de se réjouir en la fête de Saint-Augustin. Par l'exemple qu'il a donné, tu nous encourages. Par son enseignement, tu nous éclaires. À sa prière, tu veilles sur nous. C'est pourquoi, avec la multitude des anges et des saints, nous disons l'hymne de ta gloire et sans fin, nous proclamons.

Toi qui es vraiment saint, toi qui es la source de toute sainteté, Seigneur, nous te prions. Sanctifie ces offrandes en répandant sur elles ton esprit, qu'elles deviennent pour nous le corps et le sang de Jésus, le Christ notre Seigneur. Au moment d'être livré et d'entrer librement dans sa passion, il prit le pain et rendit grâce. Il le rompit et le donna à ses disciples en disant, « Prenez et mangez-en tous, ceci est mon corps livré pour vous. »

De même, après le repas, il prit la coupe. De nouveau, il rendit grâce et la donna à ses disciples en disant, « Prenez et buvez-en tous, car ceci est la coupe de mon sang, le sang de l'Alliance nouvelle et éternelle, qui sera versé pour vous et pour la multitude en rémission des péchés. Vous ferez cela en mémoire de moi. »

0: En faisant ainsi mémoire de la mort et de la résurrection de ton Fils, nous t'offrons, Seigneur, le pain de la vie et la coupe du salut, et nous te rendons grâce, car tu nous as estimés dignes de nous tenir devant toi pour te servir. Humblement, nous te demandons qu'en ayant part au corps et au sang du Christ, nous soyons rassemblés par l'Esprit Saint en un seul corps.
1: Souviens-toi, Seigneur, de ton Église répandue à travers le monde. Fais-la grandir dans ta charité, en union avec notre pape Léon, notre évêque Ignace, et tous les évêques, les prêtres et les diacres. Souviens-toi aussi de nos frères et sœurs qui se sont endormis dans l'espérance de la résurrection. Souviens-toi de tous les défunts membres de nos familles. Souviens-toi de tous ceux qui ont perdu la vie en cette nuit dernière. Et souviens-toi dans ta miséricorde de tous les défunts, accueille-les dans la lumière de ton visage. Sur nous tous enfin, nous implorons ta bonté. Ta bonté sur toutes les personnes qui ont demandé cette messe. Accorde-leur les grâces qu'ils te demandent. Ta bonté sur tous les paroissiens de cette paroisse. Accorde-leur, Seigneur, le nécessaire pour leur vie spirituelle et matérielle. Surtout, accorde-nous la grâce de suivre l'exemple de saint Augustin. Nous t'implorons ta bonté sur tous ceux qui se recommandent à nos prières. Permets qu'avec la Vierge Marie, la bienheureuse Mère de Dieu, avec saint Joseph, son époux, les apôtres et tous les saints qui ont fait ta joie au long des âges, nous ayons part à la vie éternelle et que nous chantions ta louange et ta gloire par ton Fils Jésus le Christ.
0: Par lui, avec lui et en lui, à toi, Dieu le Père Tout-Puissant, dans l'unité du Saint-Esprit, tout honneur et toute gloire pour les siècles des siècles.
2: Amen.
0: Comme l'avons appris du Sauveur et selon son commandement, ensemble nous osons dire. Notre Père.

0: mal.
1: Car c'est à toi qu'appartiennent
0: le règne, la puissance et la gloire pour les siècles des siècles.
1: Seigneur Jésus-Christ, tu as dit à tes apôtres, je vous laisse la paix, je vous donne ma paix. Ne regarde pas nos péchés, mais la foi de ton Église, pour que ta volonté s'accomplisse dans le tout juste cette paix, conduis-la vers l'unité parfaite, toi qui vis et règne pour les siècles des siècles.
0: Amen.
1: Que la paix du Seigneur soit toujours avec vous.
0: Et amen, votre esprit.
1: Dans la charité du Christ, donnez-vous la paix.
0: Amen.

0: Voici celui qui enlève les péchés du monde. Heureux les invités au repas des noces de l'agneau.
1: Seigneur, je ne suis pas digne de te recevoir, mais dis seulement une parole et je serai guéri.

0: le Seigneur. Que la participation à la table du Christ nous sanctifie, Seigneur, afin que, membres de son corps, nous devenions ce que nous avons reçu par le Christ notre Seigneur.
1: Amen.
0: Bénédiction de l'eau et des objets de piété. Notre secours dans le nom du Seigneur.
1: Après le ciel et la terre.
0: Dieu, toi qui fais descendre sur les hommes ta bénédiction, toi avec qui monte toute prière, en ta bonté daigne bénir l'eau et tous ces objets de piété que tes fidèles te présentent, qui les aident à bien te prier, à obtenir de toi toutes les faveurs dont ils ont besoin et à vivre sa constante protection par le Christ notre Seigneur.
1: Amen.
0: Bénédiction pour anniversaire et action de grâce. Et tous ceux qui se nomment Augustin. Nous pensons au curé, le bon pasteur, le père Obro Augustin. Notre secours dans le nom du Seigneur. Père Tout-Puissant, toi qui nous sais de prodiguer tous les biens, nous te rendons grâce pour tous les bienfaits reçus de toi et nous te prions humblement pour tes servantes et serviteurs en ce jour, à l'occasion de leur anniversaire de naissance ou de mariage ou tout autre motif d'action de grâce. Tout ce que tu as soutenu dans ta grande bonté, continue en eux ton œuvre d'amour et de bénédiction. Protège-les et garde-les toujours à l'ombre de tes ailes par le Christ notre Seigneur. Nous avons eu la joie de célébrer cette Eucharistie avec le Père Désiré du diocèse d'Otiéné. Révérend Père, merci d'être venu célébrer avec nous. Après la bénédiction et le renvoi, pour soutenir la Radio Nationale Catholique, notre radio, nous sommes invités à porter des offrandes. Un panier sera disposé après la messe. Tous ceux qui voudraient apporter une offrande pourront le faire aujourd'hui, demain et lundi. Et lundi, la radio quitte notre paroisse. Le Seigneur soit avec vous.
1: Et avec votre esprit.
0: Et que Dieu Tout-Puissant vous bénisse, le Père et le Fils et le Saint-Esprit.
1: Amen.
0: Excellente journée à toutes et à tous.
1: Merci mon Père, à vous pareil.

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0: les miséricordieux, car ils obtiendront miséricorde.
1: 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Il est 7 heures.

Le Pays National Catholique de l'année pastorale 2026-2027 disponible dans tous les diocèses à compter du mardi 1er septembre 2026. Il a été officiellement présenté hier jeudi 27 août 2026 au siège de la Conférence des évêques catholiques de Côte d'Ivoire. Les détails dans ce journal. Bientôt la rentrée des classes, précisément le 14 septembre prochain, à l'approche de cette date, parents et commerçants se préparent, le constat sur le terrain dans ce journal. Et puis hors de chez nous, tristesse et prière du pape Léon XIV hier pour les victimes des inondations au Népal. Sur place, les secours s'organisent pour venir en aide aux populations. Et puis enfin, dans les dernières minutes, nous retrouverons juste

0: installé pour le tour de l'actualité religieuse sur le continent africain.
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0: Vendredi 28 août 2026, mesdames et messieurs, bonjour. Merci de nous rejoindre dans ce voyage de l'actualité. Ouvrons par cette information. L'Église fait mémoire ce vendredi 28 août de Saint-Augustin, évêque d'Hippone et docteur de l'Église. Né en 354 à Tagas, en Afrique du Nord, Augustin connaît un long cheminement avant sa conversion au christianisme, notamment sous l'influence des prières de sa mère, Sainte Monique, et de l'enseignement de Saint Ambroise. Baptisé à Milan en 387, il devient prêtre puis évêque d'Hippone. Grand théologien et pasteur, il laisse une œuvre majeure, notamment les confessions. Saint Augustin meurt en 430. Il est considéré comme l'un des pères de l'Église les plus importants de l'Antiquité chrétienne. Sa mémoire liturgique est célébrée chaque année le 28 août, au lendemain de celle de sa mère, Sainte Monique. Le premier titre de ce journal nous conduit tout droit au siège de la CECI, la conférence des évêques catholiques de Côte d'Ivoire, ici à la Rivière à Troyes, où le secrétariat permanent pour les affaires économiques a procédé hier jeudi à la présentation officielle du pagne national catholique de l'année pastorale 2026-2027. La cérémonie de présentation a été conduite par le père Éric Yapo, secrétaire permanent adjoint pour les affaires économiques de la conférence épiscopale ivoirienne. Dans ses propos liminaires, le prêtre a souligné la portée à la fois économique, pastorale et identitaire de cette initiative.
2: Nous avons l'honneur de vous présenter le pagne national catholique pour l'année pastorale 2026-2027. Le pagne national catholique permet à l'Église catholique en Côte d'Ivoire d'assurer des projets. L'Église catholique, c'est la conférence des évêques catholiques de Côte d'Ivoire. Ce sont les différents diocèses que compte la Côte d'Ivoire. Ce sont les différentes paroisses que nous avons dans nos diocèses. Ainsi, la vente du pagne national catholique permet d'avoir des fonds pour réaliser des projets. Également, porter le pagne national catholique est signe d'unité, car nous le remarquons que lors des grands rassemblements et des grandes célébrations, tous sommes vêtus du pagne national catholique.
0: Pour le père Éric Yapo, le pagne national catholique constitue avant tout un levier important pour contribuer à l'autonomie financière de l'Église en Côte d'Ivoire, mais aussi il se veut également un signe visible de l'unité et de la communion qui caractérise l'Église.
2: Le pagne national catholique, enfin, permet d'affirmer notre foi. C'est par lui que nous arrivons lors des grands rassemblements à être vêtus de la même manière, signe de communion et d'unité. Alors, chers frères et sœurs, faisons notre le pagne national catholique pour que l'Église en Côte d'Ivoire puisse toujours aller de l'avant avec le Christ. Le pagne sera disponible dans tous les diocèses à partir du mardi 1er septembre 2026. Le coût reste inchangé, 5 000 francs le morceau.
0: Père Éric Yapo, secrétaire permanent adjoint pour les affaires économiques de la CECI, la conférence des évêques catholiques de Côte d'Ivoire. Le pagne national catholique 2026-2027 sera disponible, nous le rappelons, à compter du mardi 1er septembre 2026 dans les diocèses de Côte d'Ivoire et son prix demeure fixe, 5 000 francs CFA le morceau. Sa commercialisation s'effectuera exclusivement à travers les paroisses et institutions catholiques. Un reportage de Marcel Ariston-Blé.
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0: Autre volet de l'actualité nationale, la rentrée scolaire 2026-2027 en Côte d'Ivoire, vous le savez, est prévue pour le lundi 14 septembre prochain. À quelques semaines de cette échéance, parents d'élèves et commerçants se préparent déjà à la reprise des cours. Entre achat de fournitures, acquisition des livres et inscription des enfants, les dépenses s'accumulent pour les familles. Quelques réactions de parents d'élèves rencontrées.
4: parents d'élèves. Je suis là pour l'achat des fournitures de mes enfants. Le garçon en seconde et la fille en cinquième. C'est difficile, mais on est obligé. Les enfants, on est obligé de se tuer pour ça. Donc c'est difficile, mais bon, on fait avec. C'est les livres. Les livres, parce que chaque année, on change les livres. Et là, actuellement, je suis obligé de venir acheter dans la librairie par terre. Parce que le côté, c'est compliqué. Donc on va se débrouiller ici avec les librairies par terre.
5: J'ai déjà commencé l'inscription il y a plus d'un mois déjà. C'est sans trop de stress hein, pour les fournisseurs. Ce qui m'agace un peu, c'est qu'on change chaque fois les éditions. J'étais prêt à payer les fournitures. On me dit que non, le ministère a envoyé deux éditions, que ça doit être modifié. On a patienté, ils ont modifié. Quand on s'apprêtait à acheter, on dit encore il y a une deuxième modification. Bon, tout ça, ça paraît un peu du désordre pour moi, quoi.
0: De leur côté, les commerçants, eux, espèrent une hausse de la clientèle.
6: Ceux qui ont eu la liste, ceux qui viennent, c'est pas trop d'abord. Le moment, ça touche vraiment. Parce qu'avant, à l'époque, il n'y avait pas ça dans les écoles. À l'époque, uniquement que le maître donne la liste à les parents, allez-y payer leur fourniture. Et maintenant, aujourd'hui, eux-mêmes sont devenus les commerçants. Nous, on est là, on n'a pas de salaire. C'est sur ça, nous, on compte. C'est pas normal. Quand même, le temps n'est qu'à voir côté ça, là. Ça fait que la rentrée, maintenant, ça donne plus comme avant. Avant, là, on peut vendre pendant 3 mois. Et actuellement, la rentrée, là, si on a trop vendu, là, peut-être 1 mois.
7: Ça fait 40 ans que je vends les livres. Mais de ces dernières années, là, vraiment, ça va pas. Parce que les professeurs vendent les livres à l'école et ils chassent les élèves de l'école qui viennent payer les livres avec nous pour dire qu'eux-mêmes, ils vendent ça à l'école. Donc, pour le moment, on a toutes les difficultés. Mais vraiment, cette année-là, on prie Dieu. Vraiment, il faut que l'État fasse quelque chose, quoi. Il faut qu'il puisse supprimer ces gens des actes-là pour que nous, les commerçants, nous-mêmes qui mettons notre argent, on puisse s'en sortir. Les parents viennent un à un, viennent se renseigner. Puis, avec beaucoup de changements, là, beaucoup viennent se renseigner.
0: Voilà, disons que le 14 septembre, la rentrée scolaire 2026-2027 se prépare donc dans un contexte marqué à la fois par les contraintes financières des familles et les difficultés rencontrées par certains commerçants. Hors de nos frontières, la tristesse du pape Léon XIV pour les victimes et les dévastations causées mercredi par les crues soudaines des inondations au Népal et au Tibet. Dans un télégramme signé par le cardinal Pietro Parolin, le secrétaire d'État du Saint-Siège, le pape recommande les âmes des personnes décédées à la clémence du Tout-Puissant. Il exprime sa proximité à toutes celles et ceux qui ont été affectés par cette tragédie et dit prier pour les équipes d'urgence qui tentent de secourir les survivants. La mobilisation se poursuit en effet pour tenter de retrouver des survivants après les crues qui ont enseveli plusieurs villages. Le dernier bilan fait état de 273 morts et plus de 1300 disparus. Olivier Bonnel de Radio Vatican.
8: Plus d'un millier de secouristes sont mobilisés côté tibétain avec des chiens renifleurs ou des drones pour tenter de retrouver des survivants dans cette région administrée par la Chine. Le bilan humain a plus que doublé ces dernières heures. Il est de 558 disparus, dont 260 étrangers, selon la télévision publique chinoise. Les autorités tibétaines ont dépêché près de 800 personnes, plus de 150 véhicules pour les opérations dans la zone sinistrée. Les différentes branches de la Croix-Rouge chinoise ont acheminé des tentes, des kits d'hygiène, des couvertures, de l'eau, des nouilles instantanées ou encore du lait à destination des populations sinistrées. Signe de l'importance de la catastrophe, Xavier, le premier ministre chinois Li Qiang s'est rendu dans la région pour rencontrer les sinistrés. Côté népalais, on reste sans nouvelles d'au moins 823 personnes. La coulée de boue a balayé la vallée de la rivière Trichouli au nord de Katmandou, la capitale. Le premier ministre népalais Balendra Shah s'est lui aussi rendu dans les zones sinistrées afin d'accélérer les opérations de secours, a fait savoir son secrétariat. Les scientifiques soupçonnent un effondrement glaciaire pour expliquer la catastrophe et les risques existe toujours, comme au Tibet, avec l'instabilité d'un lac de barrage situé en amont d'une zone sinistrée, mais également l'étroitesse des routes de montagne dans cette région surnommée le toit du monde.
0: Et puis au Vatican, une rencontre internationale de 3 jours s'est achevée hier sur le thème « Réponse de la foi à la drogue et au recrutement criminel des jeunes », un dialogue depuis l'Amérique latine et les Caraïbes vers le monde. Face enfin au trafic de drogue et aux réseaux criminels, l'Église catholique s'engage pour trouver des réponses. Le pape a rencontré hier les participants, les précisions de Janvier Yameogo.
9: La souffrance des jeunes exige de nous une réponse globale, a insisté le pape en les recevant à la fin de leur rencontre, avant d'indiquer 4 points et surtout la famille comme meilleure prévention contre la drogue et les autres dépendances. Premièrement, le lien Église et organismes internationaux, car personne ne peut faire face seul au problème de la drogue. Deuxièmement, le lien entre la science et la foi. Troisièmement, le pont au sein de l'Église en pèlerinage sur tous les continents. Et quatrièmement, le pont œcuménique, c'est-à-dire l'Église catholique en lien avec les autres églises chrétiennes et communautés ecclésiales. Toutefois, la meilleure prévention contre la drogue est une bonne famille. Et c'est pourquoi le pape a lancé un souhait que l'Église soit la famille de toutes les personnes qui se sont retrouvées en marge du chemin. Et ensuite, un appel à tous, à l'instar du bon samaritain qui sait faire le prochain de l'homme tombé, ne passons pas notre chemin. Construisons une église qui s'arrête, qui s'approche, qui panse les blessures, qui nourrit et qui devient un foyer.
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0: Eh bien, l'heure est arrivée pour Justin Salé de nous donner les informations religieuses sur le continent africain. Suivant.
11: Salut à tous et bienvenue dans Nouvelles d'Afrique. Au Soudan du Sud, l'Église catholique présente l'éducation comme un levier d'espérance pour le pays à l'occasion de la remise des diplômes du campus Saint-Jean de Yombio de l'Université catholique du Soudan du Sud. Monseigneur Edouard Iboro Koussala a décrit cette cérémonie comme une étape importante et une nouvelle aube pour ces pays ravagés des années par des conflits sociopolitiques. L'évêque de Tomburayabio appelle à investir davantage dans l'éducation, notamment face aux défis de l'ère technologique. Même à l'ère de l'intelligence artificielle, soutient-il, l'université demeure indispensable pour préparer l'avenir du pays. En République démocratique du Congo, les évêques de Tchombe et de Kikwit ont salué la présence des religieuses dans leur diocèse pour leur rôle de consolation du peuple de Dieu. Le samedi 22 août, Monseigneur Vincent Tchomba s'est réjoui de la mission d'évangélisation et de la nomination de la nouvelle supérieure générale de la congrégation diocésaine des sœurs de Saint-François d'Assise de Tchombe. Les précisions de Jean-Baptiste Malengue.
12: Au diocèse de Tchoumbé, dans la province du Sankourou, le 13e chapitre général de la congrégation des sœurs de Saint-François d'Assise de Tchoumbé s'est clôturé le samedi 22 août avec la messe présidée par l'évêque de Tchoumbé, Monseigneur Vincent Tchomba. Ouvert le 10 août, le chapitre général a permis aux religieuses de revisiter les orientations de la congrégation diocésaine fondée en 1953 sous le charisme franciscain par l'évêque passionniste Joseph Hangendorens. Monseigneur Vincent Tchomba a félicité la nouvelle supérieure générale, sœur Adèle Yenyadja, ainsi que le nouveau conseil général élu lors du chapitre général. Au diocèse de Kikwit, dans les provinces du Kwango et du Kwilu, Monseigneur Timothée Bodika a présidé la messe le samedi 22 août pour les 75 ans de présence missionnaire dans son diocèse de la congrégation des sœurs de la divine providence des créants. L'évêque de Kikwit a remercié les religieuses. À cause de leur charisme, elles ont apporté la joie de l'évangile à milieu périphérique en commençant dès 1951 par Chamusenga, près de Kahemba. Les religieuses ont survécu à la rébellion, elles ont bravé bien d'autres difficultés, mais elles sont encore présentes à Kahemba, assurant une assistance missionnaire aussi bien dans l'enseignement que dans les soins de santé.
11: Au Bénin, le sanctuaire Notre-Dame d'Akrikbo a tenu du 21 au 23 août la 72e édition du pèlerinage national annuel de l'Église. Le point culminant a été la messe de clôture présidée le dimanche 23 août par le cardinal Dieudonné Nzapalenga, archevêque de Bangui en Centrafrique et invité d'honneur de cette édition. Les détails avec Juste Ilano.
13: Dans son homélie à la messe de clôture du dimanche 23 août, le cardinal Dieudonné Nzapalenga a missionné chaque pèlerin vis-à-vis des pauvres.
14: En quittant la grotte mariale, sachant que le véritable fruit de notre pèlerinage se mesure par la profondeur de notre foi et la qualité de notre charité. Avec Marie, allons et aimons les pauvres, c'est-à-dire les jeunes qui vivent dans le désespoir, les familles divisées, les personnes âgées abandonnées, les malades oubliées, les déplacés par les violences les veuves et les orphelins. Que Notre-Dame d'Aribo, d'Assazoumé, nous obtienne la paix et l'unité dans nos pays.
13: Un message qui est le bienvenu dans le rang, aussi bien des pasteurs que des fidèles béninois. Monseigneur Aristide Gonzalo, vice-président de la conférence épiscopale du Bénin.
14: Le miracle prophétisé dans son homélie par son éminence Dieudonné Cardinal Zapalinga s'est produit. Tant de cœurs ont retrouvé consolation et paix. Tant de corps et d'âmes ont expérimenté la guérison et la paix. Tant de vies, parfois éprouvées, fragilisées, ont repris courage, espérance et force dans la foi et dans la paix.
11: Au Cameroun, le diocèse de Bua se donne une nouvelle feuille de route pastorale. Deux mois après la tenue de son premier synode diocésain, le diocèse de Bua, dans le sud-ouest du Cameroun, dispose désormais d'un document de référence pour guider son action pastorale. Présenté le 15 août 2026 par Mgr Michael Biabesu Bibi, le document final ouvre une nouvelle étape pour cette église locale appelée à approfondir la synodalité, la co-responsabilité et l'élan missionnaire après 75 ans d'évangélisation. Nouvelle d'Afrique, c'est tout pour aujourd'hui. Merci de l'avoir suivi.
0: Merci à Justin Salé pour ce tour de l'actualité religieuse continentale qui referme d'ailleurs les pages de ce journal. Le premier de ce jour sur la voie de l'Évangile. Merci à chacun de l'avoir suivi en notre compagnie. Très belle journée, bien sûr, sur la douce voie de Dieu.

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1: Paix et joie, paix et joie. Le bureau diocésain du renouveau charismatique catholique de Yopougon, en lien avec ses aumôniers, organise la dernière retraite ouverte pour la clôture de ses activités de vacances 2026. Thème général. Avançons-nous donc avec assurance vers le trône de la grâce. Hébreux 4, 16. Date du dimanche 30 août au samedi 5 septembre 2026. Heure de 8h à 12h et de 14h à 17h30. Lieu paroisse Saint-Pierre de Niangon. Intervenant Père Éric Akar, les bergers du renouveau charismatique catholique de Yopougon. Au programme, louange, enseignement, écoute spirituelle, prière des cas et messes. Animation, cœur magnificat. Mon frère, ma sœur, viens au pied de Jésus, la source de toutes les bénédictions pour une nouvelle année pastorale fructueuse. Infoline, permanence ancien évêché Saint-André, 07 08 54 02 36 05 06 34 14 70 07 09 98 21 27. Sous la direction spirituelle des révérends pères Barthélémy Gobou, Samuel Mel, la communauté catholique des Amis des Premiers Chrétiens organise une retraite spirituelle du vendredi 4 au dimanche 6 septembre 2026 à l'école des catéchistes de Dabou. Thème : quel est-il celui-ci pour que même les vents et la mer lui obéissent ? Tarif 10 000 francs. Au programme : messe, enseignement, rencontre des couples, prière de délivrance, écoute spirituelle, adoration du Saint-Sacrement et soins par les plantes. Prédicateur, révérend Père Prosper Ogou, curé de la paroisse Saint-Jean-Marie Vianney de Couette de Yopougon. Notez bien, venir le vendredi 4 septembre 2026 avant 20h, se munir d'une Bible, d'un bloc-notes, du stylo à billes, d'une couverture, etc. Que Dieu bénisse votre allée, vous garde dans les paumes de ses mains et vous protège. Pour tout renseignement, appelez au numéro suivant 07 07 30 63 97 07 49 19 31 72. Que Dieu vous bénisse.
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6: août, Saint-Augustin. Né d'un père païen et d'une mère chrétienne, Augustin montre très vite de profondes aptitudes intellectuelles. Étudiant à Carthage, il devient professeur de rhétorique. À 17 ans, il vit avec une concubine dont il a un fils, Adéodate. En quête de vérité, il adhère à la secte des Manichéens. Lassé par sa mère qui se désole de cette situation, il s'enfuit en Italie s'installant à Rome puis à Milan. Augustin découvre la foi grâce à Saint Ambroise, l'évêque de Milan. « Je vous ai aimé bien tard, beauté si ancienne et si nouvelle, je vous ai aimé bien tard. Mais voilà, vous étiez au-dedans de moi quand j'étais au-dehors, et c'est dehors que je vous cherchais. Vous étiez avec moi, mais je n'étais pas avec vous. » Quand Monique le rejoint, ses prières sont exaucées. Augustin est baptisé à Pâques 387 avec Adéodate. À la mort de sa mère, Augustin rentre en Afrique. Ordonné prêtre en 391, il fonde une communauté à Tagaste avec ses disciples, transformant sa maison natale en monastère qu'il nomme le Jardin. C'est là qu'Adéodate meurt à 17 ans. Augustin devient évêque d'Hippone en 396. Pour lui, la foi conduit à la vérité, l'amour est un mouvement de l'âme vers ce qu'elle désire. Dans les Confessions en 394, Augustin raconte sa jeunesse turbulente à la lumière de sa conversion. On peut également citer parmi ses très nombreux écrits « La cité de Dieu sur le royaume de Dieu et de la Trinité qui montre l'égalité et l'unité des trois personnes divines ». Augustin meurt alors que commencent les invasions des Vandales menées par Genséric. Son œuvre demeure d'une étonnante actualité et sa règle a inspiré bon nombre d'ordres monastiques. La foi dans le Christ n'a pas mis fin à sa philosophie, à son audace intellectuelle. Elle l'a poussé à explorer les profondeurs de l'être humain et à aider les autres à bien vivre. Augustin, docteur de la grâce, merci pour les lumières dont tu as éclairé l'Église. Nous te prions pour les théologiens et les évangélisateurs. Donne-leur de transmettre au monde la beauté infinie que recèle le cœur de Dieu.
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Nos évangiles, comme je le disais hier, fidèles auditeurs, nous demandent de rester éveillés pour être debout et accueillir le Fils de Dieu. C'est un appel à la vigilance, un appel à faire attention à nos actes, à nos gestes, nos attitudes vis-à-vis des autres, à rester en prière pour ne pas nous éloigner de Dieu, afin qu'il trouve en nous ce qui lui plaît et ainsi mériter d'être avec lui dans les cieux. Shalom, bien-aimés auditeurs de la Radio Nationale Catholique. Je suis Annie Zega à ce micro avec Lance Bakayoko à la technique. Nous sommes très heureux de partager avec vous ce moment, ce temps d'antenne avec nos différentes rubriques, nos différentes émissions, nos différentes pages d'information et nos différents enseignements sur la 102.5 FM, mais aussi sur le site www.rnc-ci.net. Nous pouvons écouter à l'entame de ce temps d'antenne et cette matinale dans l'air des vacances, la harpe de David suivie de l'enseignement dans le petit-déj spirituel du couple et la belle famille présentée par la sœur Mona Angèle.

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1: Une des règles en or à suivre est que chaque membre du couple devra développer son autonomie. Le fait d'être autonome financièrement, de ne pas être tributaire de services rendus par les parents tels que la préparation des repas, va permettre au couple d'évoluer positivement et d'une manière autonome, loin des parents, tout en sauvegardant des rapports affectueux et respectueux envers ces derniers. La cohabitation, voilà un autre aspect. La cohabitation forcée avec la belle-famille, un danger pour le couple. Un conseil que je vais donner, évitez la cohabitation forcée. Sinon, ça risque de très mal se terminer. Vous n'êtes plus toute seule maintenant que vous êtes mariée. Alors, consulter et prendre en considération votre conjoint ou vos conjoints dans les décisions est une chose que vous devez apprendre à faire dans la vie de couple. Protégez votre couple. Soyez sage et soumettez-vous à Dieu. N'oubliez pas la porte de Satan. Ne laissez pas votre culture, vos traditions, vos coutumes dicter votre conduite, mais renouvelez votre intelligence, adaptez votre système de pensée et votre culture à ceux de Dieu et vous serez de plus en plus heureux et serez épanoui. Voilà quelques conseils que je pourrais donner pour s'entendre avec sa belle-mère. Qui prend mari, prend pays et belle famille, oui, pour le meilleur et pour le pire. Par ailleurs, joindre une belle famille, quelle qu'elle soit, exige toujours une certaine adaptation. Et s'adapter requiert de l'énergie. En plus d'engendrer un sentiment d'insécurité et beaucoup de stress, notre tempérament jouera dans la facilité qu'on aura ou non à s'adapter. Par exemple, si on est de nature plutôt calme et conciliante. Mais si malgré tout, l'adaptation s'avère ardue, est-on vraiment obligé d'aimer notre belle famille? Je dirais qu'il y a une obligation familiale. Comme on disait dans le temps, la famille c'est sacré. Il faut y apporter un soin particulier, déployer plus de temps, d'efforts, de compromis qu'avec des amis par exemple. Comment? Voici des situations de conflit fréquentes et des conseils pour y remédier. Et nous allons partir dans des cas pratiques. Prenons ce premier cas. Je suis universitaire et l'éducation est une valeur importante pour moi. Mais personne dans ma belle famille, à part mon conjoint, ne possède de diplôme. Non seulement on semble mépriser l'éducation, mais je sens qu'on me considère comme une drôle de bibitte. Qu'arriverait-il si on disait franchement à notre belle famille ce qu'on pense de son attitude? On évalue avec nos conjoints le positif et le négatif d'une telle intervention, puis on détermine ensemble qui la fera. Souvent, c'est l'enfant qui choisit de parler à ses parents, mais il doit aborder la question délicatement en leur faisant comprendre que pour son couple, l'éducation est très importante et que c'est une valeur qu'il souhaite transmettre à ses enfants. J'apprécierais que vous ne fassiez plus de commentaires négatifs sur l'école lorsque nous et les enfants sommes en présence, pourrait-il dire. Puis on entend de voir comment les parents réagissent. Ils feront sans doute plus attention les fois prochaines. Si c'est le cas, on doit le reconnaître et le souligner. Cette reconnaissance permettra de poursuivre la relation dans un contexte moins tendu. Toutefois, si les parents ridiculisent la demande de leur fils, ce sera à lui de mettre son pied à terre. Il pourra dire par exemple que les valeurs de sa femme sont aussi les siennes. S'accorder à sa femme que l'éducation est importante pour eux deux et qu'il aimerait qu'ils respectent cela. Et mettre les parents devant cet état de fait. En revanche, si on est incapable de gérer le comportement de nos beaux-parents, on identifie en compagnie de notre mari ce qui pourrait être la cause. Leur intervention nous donne-t-il l'impression qu'on est inadéquate? Leurs conseils vont-ils à l'encontre de nos valeurs? Se sent-on jugé? Notre conjoint, lui, apprécie-t-il une telle présence de la part de ses parents? Cela fait, on décide qui des deux interviendra et de quelle façon. On agit alors avec beaucoup de délicatesse. On souligne d'abord tout ce que nos beaux-parents font de bien pour notre enfant, par exemple, puis on les invite à ajuster les comportements qui nous dérangent. Lorsqu'on a une approche douce, ça se passe généralement bien. Et nous conseillons les fils et filles d'aborder leurs beaux-parents, la belle famille, avec beaucoup de douceur et de délicatesse. Seulement, on a parfois tendance à accumuler les frustrations. La situation s'envenime, alors eux ont fini par exploser. Trop au motif pour avoir une idée claire de la situation et pouvoir avoir un réel échange avec l'autre. Bref, on n'attend pas dire pour en discuter. Et si nos beaux-parents réagissent plus tôt au départ, on ne s'en formalise pas trop. Il ne faut pas s'adapter à la première réaction. Ce qui importe vraiment, c'est ce qui se passe après. Nos beaux-parents ont-ils considéré et intégré nos commentaires? Ont-ils modifié certains de leurs comportements? Auquel cas, on peut facilement excuser leur réaction initiale. Mes belles sœurs ne cessent de me comparer à l'ex de mon mari qu'elle aimerait beaucoup. Voilà un autre cas, une autre situation qui se présente. Manifestement, il y a là un deuil qui n'est pas fait. Si la situation perdure, on doit prendre notre place. On peut commencer par reconnaître leurs sentiments. Je sais que vous avez des liens forts avec votre ex-belle-sœur. Et j'admets cela. J'aimerais bien avoir une telle relation avec vous. Peut-être cela les aiderait-il à réaliser qu'elle tenait des propos blessants à votre endroit. Puis, on s'organise pour créer des occasions propices au rapprochement. Je le dis bien. Puis, on s'organise pour créer des occasions propices au rapprochement. Ces moments passés avec nos belles-sœurs nous permettront de mieux les connaître et de créer un lien plus personnel qui nous aidera à prendre notre place auprès d'elles. Et si on n'a vraiment pas d'atome crochu, c'est-à-dire si on n'arrive pas à s'accorder, à chacun d'y aller selon sa tolérance, mais surtout, il faut mettre la prière devant. Prenons aussi ce cas pratique. Ma belle famille est très peu démonstrative, alors que je viens d'une famille très démonstrative. Comment concilier ces deux tempéraments? On voit comment au sein des couples, le feu qui marie la glace. Le conjoint réservé qui va dans une famille chaleureuse est rarement indisposé par des démonstrations émotives plus intenses. Tout au plus se sentira-t-il un peu mal à l'aise. Toutefois, la personne chaleureuse qui arrive dans une famille plus pudique a tendance à souffrir car elle donne de la chaleur mais n'en reçoit pas. Que faire alors? Redoubler d'affection? La famille froide pourrait-elle se sentir remise en question et cela pourrait provoquer une escalade? Plus la conjointe se fait chaleureuse, plus la belle famille fait preuve de retenue. Cette dernière pourra même aller jusqu'à se liguer contre elle. Un réflexe de groupe assez fréquent. On doit donc essayer de s'ajuster à la belle famille en gardant davantage pour nous nos émotions et en limitant les marques d'affection tout en gérant du mieux qu'on peut notre frustration de ne pas pouvoir être complètement nous-mêmes. Et nous devons aussi nous tourner vers Dieu.
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0: Après cet enseignement qui nous a nourris, fidèles auditeurs, nous passons à la seconde rubrique, la bonne action du jour, deuxième rubrique de la première partie de cette matinale. Et vu que c'est bientôt la rentrée, nos bonnes actions vont tourner autour de cela. Alors juste après le générique, appelez-nous sur nos différents numéros pour participer à cette rubrique.
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0: (07) 59 55 54 24 05 55 03 46 60 et le 01 42 85 87 06. Allô? Allô, bonjour. Allô?
2: Allô?
0: Monsieur Zou Gervais,
2: bonjour. Ah ouais.
0: Comment est-ce que vous allez?
2: Mais je vais très bien, on dit merci à Dieu. On a la santé, on est en vie. Je dis merci à Dieu. Et toi, comment tu vas en studio?
0: Je vais très bien, monsieur Zou Gervais. Vous avez de 1 à 10.
2: Mais comme je le dis naturellement, on n'a jamais été loin, hein, le numéro 1.
0: D'accord. On vous demande de confier l'année scolaire 2026-2027 au Seigneur.
2: Amen. Très, très bonne action, ma soeur. Mm-hmm. Et que Dieu te garde.
0: Amen. Allô?
3: Oui, monsieur, ma soeur, bonjour.
0: Monsieur Guy Saujean, bonjour. Merci pour l'appel. Quel est le numéro que vous choisissez?
3: C'est de 1 à combien, s'il vous plaît?
0: 1 à 10.
3: De 1 à 10, hein?
0: Oui.
3: J'ai le numéro 8.
0: Le numéro 8. Monsieur Guy Saujean, on vous demande de prendre la résolution en cette nouvelle année scolaire d'aider un élève en classe d'examen, soit par des cours, soit par l'aider à faire des cours de renforcement, ou bien l'aider aussi dans les exercices. En tout cas, cette année, on vous demande d'aider un élève en classe d'examen.
3: Ok, ok, ça marche. Mm-hmm. Et j'en profite pour dire un grand bonjour à tous les évêques qui sont à l'écoute, à tous les prêtres qui sont à l'écoute.
0: Merci, monsieur Guy Saujean.
3: Et à tout à l'heure.
0: À tout à l'heure. Allô?
4: Allô?
0: Oui, bonjour.
4: Bonjour.
0: Comment je vous appelle?
4: Je m'appelle Monsieur Bertin Koffi Kouakou, Saint-Jacques Major d'Alokoa.
0: Comment vous allez, Monsieur Bertin Koffi?
4: Je fais grâce en lui, le Seigneur, notre Dieu. Mm-hmm. J'ai dit bon anniversaire à la Radio Nationale Catholique.
0: Merci, merci, merci, merci.
4: Et je salue tous les fidèles, tous les animateurs de Radio Nationale Catholique.
0: C'est gentil. Merci beaucoup, voilà. Monsieur Bertin Koffi. Vous choisissez quel numéro?
4: Je choisis le numéro 2.
0: Le numéro 2, on vous demande de faire une demande de messe pour les élèves en classe d'examen cette année.
4: Amen.
0: Merci, monsieur Bertin Koffi. Belle journée.
4: Merci.
0: Allô?
5: Allô, bonjour madame.
0: Bonjour maman Le Bonheur Tance, comment ça va?
5: Ça va très bien, et chez vous aussi?
0: Chez nous, tout se passe bien, merci.
5: Wow, Dieu merci.
0: Votre numéro du jour?
5: Non, c'est pas le numéro 10.
0: Le numéro 10, on vous demande de confier les mères célibataires au Seigneur.
5: Hey. Amen.
0: Merci maman Le Bonheur Tance.
5: Bon service à vous.
0: Merci. Allô, bonjour.
5: Bonjour.
0: Quel est votre nom?
5: Kwadjo Joséphine.
0: Kwadjo Joséphine, comment vous allez?
5: Dieu fait grâce à vous, très bien.
0: D'accord, Dieu merci. Votre numéro du jour, c'est lequel?
5: Le numéro 6.
0: Le numéro 6. On vous demande d'aider également un élève en classe d'examen. Voilà, comme je le disais tout à l'heure, vous pouvez les aider en leur offrant peut-être des cours de renforcement ou bien les aider dans leur accompagnement tout au long de cette année pour qu'ils puissent passer un examen sans stress et dans les meilleures conditions.
5: Amen.
0: Merci beaucoup. Belle journée à vous.
5: Merci, belle journée à vous. Mm-hmm. Allô?
0: Allô?
5: Bonjour Mathisa.
0: C'est Annie.
5: Mathisa, gars. Bonjour Mathisa.
0: Maman Tano, comment ça va?
5: Bien, ma fille.
0: Et merci. Ça va très bien chez nous, merci.
5: C'est anniversaire à la radio, hein?
0: Merci, maman. Merci beaucoup. Vous choisissez quel numéro? Le 7. On vous demande de prier pour les parents qui ont des difficultés à scolariser leurs enfants momentanément.
2: Amen. Amen.
0: Merci beaucoup. Belle journée. Allô.
6: Allô.
0: Oui, bonjour.
6: Bonjour, ma soeur.
0: Louise Glauto, comment ça va?
6: Je vais bien. Dieu fait grâce au côté dans le coin.
0: D'accord. Vous avez le 3, le 4, le 5 ou le 9?
6: Je prends le 3.
0: Le 3. On vous demande de prier pour les élèves qui ne peuvent pas être scolarisés cette année.
6: Amen.
0: Merci, Louise Glauto. Belle journée.
6: Merci.
0: Allô?
7: Oui, allô, bonjour ma fille Zega.
0: Bonjour maman Cablan, comment ça va?
7: Dieu fait grâce. Et chez vous en studio?
0: Chez nous en studio, tout se passe bien. Merci.
7: Oh, bénissons le nom de l'Éternel.
0: Amen. Maman, vous avez le 4, le 5.
7: Le 9.
0: Le 9. On vous demande de faire une demande de messe pour les élèves en milieu défavorisé.
7: Oh! Amen.
0: Merci.
7: Une demande de
0: messe.
7: C'est déjà fait. C'est comme si c'est déjà fait.
0: D'accord.
7: Amen.
0: Belle
7: journée et bonne suite du programme.
0: Merci.
7: Que Dieu nous prenne en grâce. Hein.
0: Amen.
7: Bye.
0: Allô?
8: Allô, c'est là, bonjour.
0: Bonjour, mon frère. C'est monsieur Jonas Adoukou.
8: Oui, c'est lui.
0: Comment vous allez?
8: Avec la grâce d'Anne, très très bien chez moi, c'est du là-bas.
0: Chez nous, ça va. Merci bien. Dieu le 4 ou le 5?
8: Le 5.
0: On vous demande d'offrir un kit scolaire à un élève.
8: À
0: un élève.
8: Un élève, il n'y a pas de problème. C'est la rentrée, fait comment ça tombe bien.
0: Merci beaucoup, Venance Adoukou. Allô, bonjour.
9: Allô, bonjour, madame.
0: Quel est votre nom?
9: Jean-François.
0: Monsieur Jean-François, il ne reste qu'un numéro, c'est le numéro 4.
9: Oui, oui.
0: On vous demande d'offrir des tenues scolaires à un parent d'élève.
9: Amen, amen.
0: Merci, monsieur François. Belle journée.
9: Et bonne journée à vous.

0: Merci fidèles auditeurs d'avoir suivi cette première partie de notre matinale dans l'air des vacances. Ne zappez surtout pas, nous démarrons dans quelques minutes seulement la libre antenne et nous parlons aujourd'hui de réussite. Réussir, est-ce quitter l'Afrique ou avons-nous besoin de quitter l'Afrique pour réussir, fidèles auditeurs? Ce sera à partir de 8h, restez à l'écoute.
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0: qui méprise son prochain commet une faute. 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
1: 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Il est 8 heures.

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0: Bonjour, famille de la Radio Nationale Catholique, ici en Côte d'Ivoire et partout dans le monde. Grâce à Dieu, je vous retrouve via nos ondes pour un nouvel épisode de la Libre Antenne en ce vendredi 28 août, dernier vendredi du mois d'août. Une question se pose au quotidien, la question de la réussite, au point où beaucoup de jeunes ou des personnes adultes se lancent dans des processus d'immigration dangereux. Beaucoup trouvent la mort avant la ligne d'arrivée, laissant leur famille attristée et marquée à vie. On a tous un cousin, une tante au Canada, en France et dans bien d'autres pays qui arrivent à un certain moment à envoyer de l'argent aux parents et s'occuper de certaines choses. Et on croit que l'extérieur est plus facile, plus accessible au niveau de l'emploi. D'où notre thème du jour, réussir. Est-ce quitter l'Afrique ou avons-nous besoin de quitter l'Afrique pour réussir? C'est le thème qui nous rassemble aujourd'hui, fidèles auditeurs, dans la Libre Antenne. Avec Lance Bakayoko à la cabine technique, je suis moi-même Annie Zega à ce micro. Appelez-nous pour partager vos expériences, pour partager vos avis à ces numéros suivants, le 07 59 55 54 24, le 05 55 03 46 60 et le 01 42 85 87 06. Allô, bonjour.
1: Oui, rebonjour, ma soeur.
0: Oui, monsieur Zou Gervais.
1: Ben, moi, je le dirais clairement, hein. Je dis non, pas forcément. C'est vrai, vous pouvez déjà même réussir dans votre pays. Mm-hmm. Dans un premier temps, créer les conditions dans votre pays. Et quand je parle de pour réussir dans votre pays, mm-hmm. il y a la réussite même d'ailleurs se trouve dans la tête. Mais pourquoi certaines personnes arrivent à créer les conditions, à réussir véritablement en Côte d'Ivoire, et ces personnes n'ont pas de tête? Et pourquoi vous ne pouvez pas le faire? Mm-hmm. On regarde toujours l'extérieur. Oui, c'est vrai. Généralement, quand on réalise un peu, c'est... je prends les jeunes de la Côte d'Ivoire hein, qui veulent tous aller en Europe. C'est vrai. Les conditions là-bas sont telles que quand on regarde un peu la monnaie européenne, elle est supérieure, je dirais, à celle de la Côte d'Ivoire. C'est vrai qu'on partait là-bas pour travailler sûrement, mm-hmm. venez ici faire de grandes réalisations si vous voulez. Mais c'est pas, ça ne devait même pas être une priorité, je crois bien, pour ces jeunes gens, des personnes âgées qui, à leur âge aussi, aller en Europe, aller, et en Côte d'Ivoire, aller se chercher. Mm-hmm. Et tout à l'heure, je disais que la Russie se trouve dans la tête. Ce sont les idées, simplement. Mm-hmm. Les idées, c'est même si vous êtes passé à l'école, si vous avez suivi le cursus scolaire normal de la maternelle ou de la classe de CP1 jusqu'en terminale, mais pendant que vous finissez vos études, et même pendant que vous êtes en train de faire votre parcours, mm-hmm. vous pouvez même créer une activité, chercher à avoir de l'argent pendant que vous êtes vous partez toujours à l'école, et vous allez voir que le temps de finir et soit prendre un concours, travailler, au moins même plus envie même d'y aller. Et généralement, ce qui pousse même ces personnes à aller, c'est l'argent. Parce que quand vous avez énuméré tout à l'heure, mm-hmm. certaines personnes là-bas claquent des billets quand ils viennent, font de grandes réalisations. Mais est-ce que vous savez véritablement ce que toutes ces personnes font là-bas? Je cherche à savoir cela avant de véritablement avoir cette envie-là, mm-hmm. d'aller, et de l'autre côté, aller se taper beaucoup d'argent et revenir au pays s'y investir. C'est vrai, c'est bien beau, mais moi, je le dis clairement pour terminer, on peut réussir dans son pays. Mm-hmm. Ça dépend des idées, ça dépend de votre façon de créer les conditions. Oui, parce que la réussite, c'est nous-mêmes qui créons les conditions. C'est pas quelqu'un qui vient créer les conditions à notre place. C'est vrai, mm-hmm. la personne peut venir, qui donne même si vous voulez du travail. Vous allez voir que ce travail, le salaire ne me suffit pas, mais c'est vous qui créez les conditions pour que le salaire puisse devenir plus grand ou avoir d'autres, créer les conditions pour avoir d'autres revenus, mm-hmm. investir et rester dans votre pays. Moi, j'ai tenté un peu l'expérience. Moi, j'étais pratiquement en 2015, début 2015, je suis allé en vacances, acheter encore la zone de Yopougon, la zone industrielle, je suis allé en vacances au Burkina Faso. Mm-hmm. Et j'étais bien, je vivais chez quelqu'un. J'étais bien, j'étais allé juste pour 2 semaines.
0: Mm-hmm.
1: Et je suis allé balader un peu à la zone industrielle. J'avais voulu tenter cette action-là. Et quand je suis allé, j'ai échangé avec les directeurs de société, le salaire même était minime, vaut même pas la moitié même de ce que moi je gagne. C'est quand je réalise tous ces contours, et puis le boulot est difficile, et il fait extrêmement chaud là-bas. J'ai regardé, j'ai dit non, mon pays est mieux.
0: Mm-hmm.
1: Merci ma soeur, et que Dieu te garde.
0: Merci Monsieur Zougervais. Allô?
2: Allô, bonjour madame, ma soeur.
0: Bonjour Monsieur Héritier Bi, comment est-ce que vous allez aujourd'hui?
2: Je vais très bien, dans sa tour.
0: D'accord. On vous écoute, Monsieur Héritier Bi.
2: Bon, moi je dis qu'on n'a pas besoin de, on n'a pas besoin de quitter l'Afrique pour réussir, on n'a pas besoin de quitter l'Afrique pour réussir. Non, on peut réussir en Afrique, tu es dans l'Afrique, il y a des potentialités.
0: Mm-hmm.
2: À toi de maintenant, tu as le développement de l'intelligence, tu as des potentialités, des talents, tu as des talents, ça fait des pêches. Et dans l'agriculture, dans l'agro-business, il y a beaucoup d'activités, concernant le digital, tout ça, bon. On a de divers domaines. Donc, tu peux rester en Afrique ici. Maintenant, tu vas être formé peut-être hors de l'Afrique. Mais quand tu vas te réveiller, il y a des potentiels. Et même qui sont même pas hors de l'Afrique, là. C'est eux qui viennent des Chinois, des Turcs, des Russes. Tout le monde vient de Serbie. Et l'Afrique, le personne, c'est comme on dit, en termes, on disait, l'Afrique est la matrice du monde.
0: Mm-hmm.
2: Là, tout le monde puisse hériter. Tout le monde est prêt. Et puis, c'est l'Afrique qui nous le monde. Donc, ça à nous de réfléchir tout à là. Donc, c'est à nous maintenant de pouvoir travailler avec notre intelligence pour pouvoir créer pour nous porter des activités, des activités de revenus.
0: Mm-hmm.
2: Voilà. Donc, on pense que même les joueurs, les groupes du Bataille, quand ils viennent, les taux, ils ne sont pas restés là-bas, ils sont venus. Ils sont venus en Afrique ici. C'est ça les richesses. Donc, je pense qu'il ne faut pas aller en esclavage, nous, par exemple, dans la mer, dans la Méditerranée, aux Atlantiques. Encore, nous, ils sont morts et nous, encore, on est jeunes. Bon. C'est pas bon, faut pas nourrir les mères, donc ça c'est pas bon. Et puis pense que tout est bien là. Parce que réussir dans sa vie, c'est une satisfaction intérieure. C'est un truc intérieur, c'est de donner du sens à son existence, selon ses propres valeurs, avec un peu d'argent. Avec un peu d'argent, tu peux simplifier cela. Parce qu'on dit réussir dans la vie, avoir les biens matériels, un grand nom, un grand poste, un gros salaire, c'est une réussite de l'extérieur, et la société est applaudie, non? C'est toi-même ta conviction, c'est bien tellement de retour, tu peux faire en soi-même.
0: Mm-hmm.
2: Hein, c'est que selon tes choix profonds, et si tu l'attends de la. Nous on suit l'attente de la société. Donc c'est toi-même, Dieu t'a donné la santé, à toi, tout est à l'après de toi, pourquoi aller loin. Et puis quand ils vont même à faire l'éducation, ils dépensent, ils ont une économie de millions, 2 millions, 5 millions, elle est seule même, tout ça. Et elle a un petit enfant, elle a un enfant de 2 ans, de bébé, et puis bon. Et on les maltraite, on les prend, on les fait en Libye, au Maroc. Ces pays à Libye, au Maroc, au Cap de Tunisie. Mmh. Moi, j'ai un homme qui a fait en 2004, il est allé en Italie, et il est allé en Tunisie quand, finalement, il voit que, même si vous étiez là-bas, les Tunisiens, même que les Tunisiens, même là-bas, mais tu n'as pas vu les Tunisiens construire des maisons. Comment on fait le Côte d'Ivoire? Ils ont des immeubles ici, et puis ils voient, louent les maisons. Alors, tu viens ici.
0: Mmh.
2: La Côte d'Ivoire, même, les pays à côté, même, c'est les États-Unis qui est là, mais nous, on ne voit pas ça, on va. Être des baragnies, ce que les belles affaires, c'est ce que l'on va faire là-bas. Et puis même au Canada, ceux qui ont les médecins et les enseignants, qu'ils vont là-bas, là, ils reprennent à zéro, hein. Il faut les diocies matin et soir, pour jouer le debout. Et donc, souvent, la cause de la honte, tout reste là-bas, pour essayer de ne pas revenir encore. Et ceux qui sont très rares, très, très peu. Donc, ils pensent que la Côte d'Ivoire a des. La Côte d'Ivoire, vraiment, comme on dit, on disait que dans le coup du sort de l'Afrique, la Côte d'Ivoire, la vache à l'air. Encore, il y a l'antiquité encore des pétroles, les minières géologiques et café, cacao et autres. La Côte d'Ivoire est vachement riche.
0: Mmh.
2: À nous maintenant de travailler notre esprit, comme on dit, le domaine d'intelligence, pour pouvoir trouver des opportunités à nous-mêmes créer, pour pouvoir avoir des richesses de l'argent. Je pense qu'il ne faut pas aller. On peut trouver tout en Afrique ici. Ça permet même à tous les pays africains. Alors que les droits sont nous matins avec les ICE qui tuent les gens là-bas. Africains, c'est là d'un pays où tu n'es pas né. Ils sont en voie, et là, on t'envoie en Afrique du Sud. Tu es voyant, on t'envoie n'importe où. En accord avec les présidents africains, les chaînes d'aide, supposées être. Donc, je pense que l'Afrique a des potentialités.
0: Mm-hmm.
2: C'est près de nous. C'est près de nous, puis on va ailleurs. Pourquoi? Puis ça se fait dessus. Donc, on doit travailler nos minds notre niveau d'intelligence que nous avons pour acheter le talent, pour pouvoir nous-mêmes faire l'entrepreneuriat aussi. Mmh. Voilà, de nous-mêmes.
0: Donc, d'accord.
2: C'est ce que je voulais dire.
0: Merci, monsieur Guissot, pardon, monsieur Ritibi.
2: Okay.
0: Merci pour votre avis.
2: Ok.
0: Mmh. Allô?
3: Oui, moi, c'est le masseur, je suis revenu, c'est Guissot Jean. Vous avez prononcé mon nom là.
0: Monsieur Guissot Jean, oui, on vous écoute.
3: C'est pas erreur, je vous oui, comprends, c'est pas erreur.
0: Effectivement.
3: Bon, il faut dire que vraiment, ça dépend de chacun. Hein. Voilà, parce que l'aventure, bon, certains aiment beaucoup l'aventure. Mm-hmm. Mais j'aimerais dire que, bon, le système éducatif en Afrique, on doit instaurer l'enseignement des différents métiers d'enseignement. Et ça fera du bien aux enfants mm-hmm. dans notre futur. Mm-hmm. Parce qu'on est basé uniquement sur la science, la géographie et l'histoire et d'autres. Bon, le problème, c'est que, bon, en Afrique, ça dépend des doutes de chacun. Il faut avoir un esprit de créativité. Mm-hmm. Quand tu as un esprit de créativité, tu peux entreprendre. Parce qu'aujourd'hui, l'État ne peut pas embaucher tout le monde à la fonction publique. C'est impossible. Parce que chaque année, il y a un nombre de fonctionnaires qui vont à la retraite. Mm-hmm. Et il y a un nombre de fonctionnaires qu'on recrute. Tout le monde ne peut pas travailler à la fonction publique, ça faut le dire. Mm-hmm. Donc, quand tu veux que tu aies un métier, il faut avoir un esprit de créativité et puis entreprendre. Voilà, il voit des gens qui ont des millions et ils vont en Europe. Bon, en Europe, ça dépend. Chacun a sa chance. Selon moi, il faut avoir un esprit de créativité et puis entreprendre. Avoir toi-même tes propres revenus à soi-même. Mm-hmm. Voilà. Sinon, c'est bien dans nos aventures. Mais ce n'est pas facile. Parce que l'aventure, le qu'on appelle l'hébergement, c'est difficile. Si tu ne connais personne, c'est vraiment un calvaire. C'est un calvaire. Donc aussi, moi, ma proposition, pour que le système éducatif en Afrique instaure les différents métiers dans l'enseignement. Là, quand l'autre sort, il a au moins un métier, il peut entreprendre. Mais pour ne pas essayer l'histoire, du géographie, qu'on appelle grammaire, c'est pas trop bon. C'est pas trop bon. Donc, il faut revoir le système éducatif en Afrique. Voilà. Tu vois, dans les autres pays européens, même l'enfant en bas, déjà, il apprend déjà un métier. Il sait fabriquer portable, il sait fabriquer poste radio, il sait même entreprendre. Donc, ça revoit tout ça d'abord. D'abord, c'est chaud facteur. Mm-hmm. Donc, d'autres aussi, par la pauvreté, ils n'ont pas le choix. Ils sont obligés d'aller mourir dans l'eau. Ça, vraiment, c'est vraiment douloureux. Ça, il faut le dire, c'est vraiment douloureux.
0: C'est ça.
3: Donc, voilà. Donc, c'est ce que j'ai à dire ce matin.
0: Merci, M. Guissot Jean.
3: Merci beaucoup à vous et très bonne émission.
0: Merci. Allô?
2: Allô?
0: Oui.
2: Oui, c'est M. Héritier. Ça vous dit que l'entrepreneur, le premier en fait, depuis le ministre de l'Assemblement pour la technique, le ministre de l'Éducation nationale, il en parlait vite. L'école de la seconde chance, tout le monde peut entrer à la photo publique. Donc, Dieu nous a donné, comme je dis, des talents. Donc, l'enseignement que tu as plus connu. En Europe, là, ils voient seulement mettre en nous bon balai l'enseignement général. Ils ont une spécialité. Quand on veut étudier pendant tout le monde, et tu en prends l'entrepreneur, tu es dans le business, tu en te prends. Donc, voilà pourquoi. Donc, ils voulaient dire que la réussite ne dépend pas de la géographie. Mmh. Voilà, Dieu, là, il est omniprésent, il est partout, la planète est celui qui a créé tout. Partout, il y a des richesses. Même chez les blancs, là-bas, il y a des pauvres et des riches. Voilà. Donc, nous, on a connu le milieu. Vous dites que la réussite, comme je disais, la réussite ne dépend pas de la géographie, mais elle dépend des projets. Le projet, ça dépend de ton esprit, ton mindset. La réussite dépend des projets et des compétences et de la persévérance de chacun. Mm-hmm. Il faut persévérer, ça fait sa matière de gouvernement. Là que tu as les 5 millions, 2 millions pour aller donner aux gens qui passent par le Niger, en Libye, ils vont te maltraiter, ils vont te violer, ils vont te prendre comme des esclaves. Là. Mais cet argent-là, tu peux créer, tu vas avoir un esprit créatif et tu investis. Même dans ton propre pays. Et puis, quand tu dois te faire, tu es en famille, tu as des amis, alors que là-bas, c'est un idéaliste. Tu es là isolé, tu n'as pas d'affection comme ça. Toi, là, en groupe, tu vas chez toi, tu es en famille, et puis là-bas, l'impôt, là, ça ne ment pas. Hein. Ils vont te couper la moitié. Alors que ici, au moins, on peut t'alléger un peu. Tu vis en famille, tu vis en famille, avec des enfants, la grosse famille, quand tes parents sont là, tu peux les voir. Alors que là-bas, quand tu vas envoyer même un frère, même un ami, il va te tenter à vouloir construire, il va te doubler, il va te donner une fausse image. Pour t'anarquer.
0: D'accord.
2: Je pense qu'on est mieux que je sois.
0: C'est si.
2: Voilà, c'est à nous d'avoir des projets, des compétences et de persévérer dans tout ce qu'on fait.
0: D'accord.
2: Quand tu dis persévérer, tu seras sauvé.
0: Merci, voilà. Monsieur Itibi. Allô?
4: Allô?
0: Oui, bonjour.
4: Bonjour, ma soeur, c'est David.
0: Monsieur David, on vous écoute, monsieur David.
4: D'accord. Moi, tout ce que je voulais dire simplement, vous savez, l'aventure, c'est pas mauvais hein, d'aller à l'aventure. Bibliquement parlant, on quitte quelque part pour aller réussir quelque part. Je prends le cas d'Abraham.
0: Oui.
4: Mais c'est dans quelles conditions? Dieu même a établi le monde, il faut aller apprendre la connaissance quelque part. Pour ça, c'est clair.
0: Oui.
4: Mais nous, ce qu'on déploie chez nous, même les gens qui, où on s'en va là pour venir réussir chez nous ici, ils sont des patrons ici. Donc, mais c'est les conditions. Comment nous arrivons là-bas? Avec quoi nous avons en tête pour arriver là-bas? Moi, je pense que c'est ce qui est important. Si moi, j'ai une formation que je sais que là-bas, ça peut me permettre d'évoluer, il n'y a pas de problème. Je pars à l'aventure dans les meilleures conditions et aller évoluer. Et puis, on peut devenir aussi grand. Je pense que les Blancs, même tout ce qu'ils ont chez eux là-bas, là, c'est d'ici que tout est parti là-bas. Mais nous, quand on part là-bas, là, qu'est-ce qu'on fait? Qu'est-ce qu'on apprend là-bas? Est-ce qu'on essaie collectivement, de penser collectivement pour ramener quelque chose de grand chez nous ou bien on part pour se contente des miettes qu'on gagne là-bas? C'est toutes ces formations-là. Sinon, moi, je pense que quitter chez soi, on ne peut pas forcément réussir chez soi. Et c'est difficile de réussir chez soi.
0: Oui.
4: Mais quelque part, quand ton talent prime, tu arrives à l'étranger, qu'est-ce que tu sais faire là? Tu es l'unique à ton genre, tu réussis tout de suite. Donc, ce n'est pas mal de sortir, mais il faut sortir avec quelque chose. Moi, c'est tout ce que je pourrais dire. Voilà.
0: D'accord. Merci, monsieur David. Belle journée. Allô? Allô, bonjour.
5: Allô, bonjour, Isa.
0: C'est Annie, madame Adja.
5: Bonjour Annie, autant pour moi. Mais je suis.
0: D'accord. Comment vous allez?
5: Je vais très bien, merci. Et chez vous?
0: Ça va très bien.
5: Ben, pour répondre à la question, moi, je dirais oui et non. Oui, il faut sortir. Donc, comme disait le précédent auditeur, c'est bon de sortir. Parce que chez nous, en Afrique, difficilement, on réussit chez nous.
0: Oui.
5: Voilà, parce que chez nous, on a le poids de la famille. Vous imaginez une personne qui peut-être travaille et puis qui a soit 200 ou 300 000 francs comme salaire par mois.
0: Oui.
5: Il a le poids de sa grande famille, il a le poids de lui-même, sa famille, ses charges au quotidien. C'est-à-dire que dans tout cela, qu'est-ce qu'il a à garder pour pouvoir faire un projet? Pour réaliser soit quelque chose pour se l'emmener.
0: Oui.
5: C'est difficile. La famille ne va pas comprendre qu'on leur refuse quelque chose sous prétexte que qu'on vous a mis à l'école, aujourd'hui vous travaillez, et donc c'est à eux d'en profiter.
0: Si,
5: vous
0: si.
5: Comprenez?
0: Oui.
5: Il y a aussi le regard des autres. Quand les étrangers arrivent ici, facilement ils se mettent dans des petits boulots.
0: Oui.
5: Comme, voilà. Cordonnerie, et comment on appelle, éboueur, ce genre de trucs-là. Mais vous imaginez quelqu'un qui a eu soit une maîtrise ou encore et qui a fait un doctorat, aller se mettre dans ce genre d'activité-là, dans son pays.
0: Oui.
5: Imaginez un peu ce que les gens vont dire. Donc, il y a notre honneur quelque part qu'on n'a pas envie de salir. Vous comprenez? Donc, dans ces conditions-là, je trouve que c'est mieux d'aller ailleurs. Donc, quand je dis ailleurs, ce n'est pas forcément en Europe.
0: Oui.
5: Voilà, on peut, par exemple, changer de pays. Et arriver là-bas, on est carrément un étranger. On peut se jeter dans tous les boulots qu'ils font. Enfin, des boulots de façon honnête, je vais dire.
0: Oui, oui.
5: Pour pouvoir gagner de l'argent, faire du plongeon, faire le ménage dans des maisons, être éboueur. Voilà. Et vous allez voir à l'extérieur ces boulots-là rapportent. Ça rapporte peut-être même de 6 heures à des heures. Ça rapporte qu'on peut investir dans notre pays. C'est ce qui fait que les gens luttent pour aller à l'Eldorado, même avec des moyens peu recommandables, qui même réduisent leur vie. Mais quand ils voient les difficultés dans lesquelles ils sont plongés et ils voient qu'ils sont en train de passer à côté de leur vie, l'âge en train d'avancer, vous voyez, ils prennent des risques énormes. pour pouvoir réussir. Mm-hmm. Mais en même temps, on peut aussi réussir ici, chez nous. Mais là, il faut faire preuve de beaucoup de discipline. Beaucoup de discipline et être rigoureux envers nous-mêmes. Voilà, sans quoi c'est vraiment difficile de réussir. Mm-hmm. Voilà. Ici même, voilà, quand vous vous devez vous faire, moi par exemple, c'est moi ici, je me bats, je fais toutes sortes de petites activités, malgré le fait que j'enseigne, je vends de l'eau, des bissables, on me traite même de ça par mango. Mm-hmm. Vous comprenez le regard que les gens ont sur nous.
0: Oui, oui, effectivement. Mm-hmm.
5: Donc, quand vous n'êtes pas fort mentalement, vous allez vous dire, je suis une personne respectée, mm-hmm. parce que je travaille dans telle entreprise, pourquoi je vais me mettre dans telle ou telle chose. Mm-hmm. C'est cela que je dis, il faut faire preuve de beaucoup de discipline et être rigoureux envers soi-même.
0: Effectivement.
5: Voilà, donc, ce que je pourrais dire face à ce thème.
0: D'accord. Merci beaucoup, Madame Adja, pour votre participation.
5: Merci à vous et bonne émission. Mm-hmm.
0: Allô.
6: Allô.
0: Oui, bonjour.
6: Oui, bonjour, ma soeur.
0: Louise Glauto, on vous écoute.
6: Bien, Dieu fait grâce.
0: On vous écoute.
6: Voilà. J'aimerais dire que affaire d'aventure, c'est bon, mais c'est pas bon. Si tu as vu un bon endroit pour aller, c'est bon. Ça peut t'arranger, mais moi-même, là, ça m'est arrivé. Mm-hmm. Ça m'est arrivé parce que quand ma fille, elle n'a pas eu bac, il y a une camarade qui était en Tunisie. Mm-hmm. Il faut dire, il faut faire venir ta fille ici, si la vie est très facile. Mm-hmm. J'ai dit, ok, il n'y a pas de problème. J'ai vendu la nourriture que j'ai fait là, un peu, jusqu'à ce que j'ai fait mes parions. Et j'ai payé tous ces choses pour qu'elle parte en Tunisie. Mm-hmm. Elle est partie, elle a fait près de 5 ans. Oui. Mais étant là-bas, là, quand je vends même là, j'ai fait parions encore. Je vais l'envoyer là. À un moment, j'ai besoin de temps. Je vais l'envoyer juste pendant 5 ans. Où ça allait là? Afin de courir et devenir un président. Mm-hmm. Donc, j'ai laissé la nourriture là, même je suis parti travailler à la zone. Mm-hmm. Donc, pratiquement tout mon argent, même là, c'est là-bas, ça partait.
0: Oui.
6: Jusqu'à elle a une camarade même qui voulait traverser l'eau. Elle est restée dans l'eau. Mm-hmm. Donc, ma fille même là, je t'ai dit, elle pleurait seulement, maman c'est comme ça, maman c'est ceci, maman c'est cela, elle dit ok. Bon, elle m'a appelé un jour pour dire que ah, comme il y a eu palabre ici, là, donc notre président m'a envoyé les avions, de faire sortir tous ces ressources. Mm-hmm. Je lui ai dit, elle n'a pas revenu. Parce que l'aventure là, ça ne reçut pas chez tout le monde. Mm-hmm. Il y a d'autres qui vont y reçu, mais il y a d'autres qui vont y reçu pas. Mm-hmm. Si tu reviens bras ballants, c'est encore plus mieux que tu vas aller passer sur l'eau et puis rester. Mm-hmm. Ton enfant a fait 5 ans, 10 ans, tu ne l'as pas vu. Un coup, ils vont t'appeler pour dire que ton enfant est resté dans l'eau. Mm-hmm. C'est quoi tu cherches à la fin. Donc, il y a une dernière qui est revenue. Elle est revenue aujourd'hui, elle est avec moi. Elle s'est développée, c'est une belle chose. Quand ça m'a travaillé, elle paye rien, m'envoie, j'ai mangé, c'est encore plus mieux. Mm-hmm. Qu'il faut dire, il faut continuer. Et puis demain, ma mère va sortir dedans. Toi, tu es perdante.
0: Mm. D'accord.
6: Je reçois partout. Mm-hmm. C'est ce que je veux dire. En quoi tu vas même mon père reçu, ce qui est là-bas, là, il y en a chez nous ici. Si tu es courageux, si tu as la force, tu peux gagner.
0: Mm-hmm. C'est bien noté. Voilà. Merci Louise Glauto et beaucoup de courage à vous.
6: Merci.

0: Allô, bonjour.
1: Bonjour, madame.
0: Quel est votre nom, monsieur?
1: Je donne l'anonymat.
0: Vous gardez l'anonymat. D'accord, on vous écoute.
1: Bon, l'aventure, c'est quelque chose qui est un peu délicat. On peut aller, on peut réussir. Moi, j'ai fait 6 ans. Je suis au Mali, je suis allé au Sénégal, je suis allé en Mauritanie. Ça, c'est le temps de bunkers de Saddam Hussein, la Mauritanie nous a fait reculer dans les Niger. J'ai vu que c'est difficile, je ne peux pas continuer. Je suis revenu. Bon, ici, il y a tout.
0: Oui.
1: Mais les conditions de vie ici chez nous sont un peu délicates. Tu vas entreprendre. Mais l'entreprise là, s'il y a un petit problème de main, tu chutes tout et puis tu deviens n'importe quoi. Je vais prendre l'exemple des victimes des pestes porcines de 2024. Un jeune que son frère lui a donné 2 millions. Il a investi dans la peste, dans le POC. Ça commençait à prendre forme et puis bon, pour être un entrepreneur, un éleveur. Mais un coup, la PPA est venue, la peste porcine est venue, et puis ces POC, ils ont tout tué. Le gouvernement devait prendre automatiquement en main la chose, parce qu'on leur a promis une indemnisation dans 8 mois. Mais je vous assure que nous sommes en 2 ans, le petit est au chômage, les 2 millions de son frère sont gâtés, le gouvernement ne fait pas face. Tu entreprends chez toi et puis regarde ce qui se passe. Tous les gens sont obligés de se tuer dans la mer.
0: Effectivement.
1: Des Ivoiriens qui meurent de faim chez eux. Tu penses qu'ils n'ont pas envie d'entreprendre? Ils ont envie d'entreprendre, ils ont envie de faire des choses chez eux. À la Côte d'Ivoire, elle est très riche. Mais cette richesse dans la main de qui? Et celui-là, les 2 millions là, s'il partait mourir à la mer, il a dit non, il faudrait faire quelque chose ici, il a fait quelque chose ici, mais voilà. Donc, je ne sais pas ce que conclut, mais voyez, ce n'est pas facile. Ceux qui vont, ils prennent les risques. Mais moi, j'ai toujours conseillé à ceux qui sont là-bas, qui m'attendent de temps en temps, je leur ai dit, mais ça ne passe pas par la mer. Tu stationnes dans un pays frontalier, Maroc, Mauritanie, ou bien chose, Tunisie, tu cherches ton billet d'avion et puis tu sautes et puis pour aller dans un week-end et puis bon, tu es parti. Mais il y a des médecins qui étaient en chômage ici un moment. Mais en Canada, tu n'as pas de médecin, ou en France, tu n'as pas de médecin, tu es chômé. C'est la couleur politique et professionnelle de la Côte d'Ivoire même qui fait que les enfants là, ça va mourir dans la mer. J'en ai fini.
0: Merci auditeur anonyme pour votre participation. Allô?
2: Bonjour, bonjour.
0: Bonjour monsieur, comment je vous appelle?
2: Anderson Kuna.
0: Monsieur Anderson Conan. Monsieur Anderson Conan, avant de nous partager votre avis, c'est quoi la réussite pour vous?
2: La réussite, c'est ce que Dieu veut pour moi.
0: D'accord, monsieur.
2: Ce que Dieu veut pour moi. Et le bonheur que je trouve dans ce que Dieu veut pour moi. Parce qu'en fait, c'est ça.
0: Effectivement.
2: Il ne faudrait pas que on se mente aussi. Si en me créant, Dieu veut que je voyage pour réussir, je dois voyager pour réussir. Mais si Dieu ne veut pas que je voyage pour réussir, je dois rester où il veut que je réussisse pour réussir. Et donc, pour dire par rapport au thème de ce matin,
0: Oui.
2: c'est vrai, tout le monde n'est pas mené à voyager pour réussir, à partir de se faire tuer. Hein, parce que on a vu, hein, beaucoup sont passés par la mer, par l'eau, par ceci, là, par le désert, et ils sont morts. Et il y a des plans même qui ont été faits pour tuer des personnes qui partaient à cette aventure-là. Et on nous a fait croire que c'est l'eau qui les a tués. la jeune parenthèse. C'est vrai. Mais il faut dire qu'il y a des personnes aussi qui vont de façon légale à l'aventure et réussissent. Je peux rester aussi ici, mais je dois me battre aussi pour réussir.
0: Oui.
2: Retournons un peu dans l'histoire. Lorsque nous regardons un peu avant, les Ivoiriens que nous sommes, on ne voyageait pas beaucoup. Les Ivoiriens aimaient rester en Côte d'Ivoire, n'aimaient pas beaucoup voyager. C'est papa Oufou même qui a permis à ce que beaucoup même puissent partir à l'extérieur, partir apprendre. C'était un boulot, c'était des travaux pour revenir et puis donner leur expérience à certaines personnes ici. Les Ivoiriens n'aimaient pas voyager. Mais aujourd'hui, pourquoi il y a tant de personnes qui cherchent à voyager? C'est la vraie question qu'on doit aussi se poser.
0: Oui.
2: Pourquoi les jeunes, certaines personnes cherchent à aller à l'aventure? Il ne faudrait pas qu'on se leurre. C'est parce que on fait croire aux gens un certain bonheur ici qu'ils ne réussissent pas à avoir. On les ment en longueur de journée. Et ça fait que eux aussi, ils veulent aussi faire leur possible partie de l'autre côté pour pouvoir réussir.
0: Oui.
2: Et vous comprenez? Donc, c'est pour dire que nos politiques aussi qui sont mises en place ici trahissent aussi ces jeunes-là dans leur désir de réussir avec leur bonne volonté, avec tout ce qu'ils ont appris. Et donc, quand ça fait ça, ça amène aussi certaines personnes aussi à voyager. Et pour ne pas, comment dire, les indexer, trouver qu'ils font mal. Mais n'y a pas quelqu'un sur cette terre-là qui ne cherche pas à avoir le bonheur. Sans rentrer dans les émotions, qui aujourd'hui, dans nos différentes familles, là, qui va avoir quelqu'un à l'extérieur, là-bas, en Europe, en Occident, qui ne sera pas fier, qui ne sera pas heureux? Ces personnes, ces personnalités même qui sont dans le pays, toutes ces personnes qu'on trouve riches, vous êtes sûr que quand ils sont à l'extérieur, ils ne sont pas heureux? Ils sont heureux. Il ne faudrait pas qu'on se mente, il ne faudrait pas qu'on se blague. Aujourd'hui, ce n'est parce que ça ne va pas pour certaines personnes qui sont obligées de voyager. Et donc, pour ma part, je trouve que si quelqu'un trouve son bonheur étant en Côte d'Ivoire, étant en Afrique, et qu'il peut réussir, qu'il reste ici pour réussir. Mais si c'est la volonté de Dieu qu'il voyage pour réussir, qu'il voyage pour réussir. C'était là ma participation. Merci.
0: Merci, Monsieur Anderson Conan.

0: Alors, fidèles auditeurs de ce thème, j'aimerais vous poser ces questions. Partir, est-ce la solution? Que devons-nous faire pour que nos réussites se trouvent là où nous sommes et ne pas risquer nos vies? Et comment valoriser et promouvoir les avantages de notre pays? Allô?
1: Allô?
0: Oui, bonjour.
1: Bonjour.
0: Quel est votre nom?
1: Je garde l'anonymat.
0: D'accord, auditrice anonyme, nous vous écoutons.
1: Voilà. En fait, il faudrait qu'on se pose beaucoup de questions.
0: Mm-hmm.
1: Si aujourd'hui, la totalité des jeunes se lèvent et se disent que quoi, ici, il n'y a plus rien, et que tout le monde va chercher le pouvoir, l'argent dans, mm-hmm. dans d'autres pays.
0: Oui.
1: Donc, en fait, il faudrait savoir que nous-mêmes, dans notre pays, on n'est mm-hmm. pas privilégiés.
0: Mm-hmm.
1: On n'est vraiment pas privilégié. Nous, ils ne voient rien. On ne voit vraiment aucune différence avec un étranger.
0: Mm-hmm.
1: Quand on s'assoit et on voit que des personnes sortent de n'importe où et ils viennent en Côte d'Ivoire, on a les mêmes droits. C'est vraiment pénible. C'est-à-dire que l'école, ça ne va pas. Souvent, ça ne va pas. L'État ivoirien ne prend pas de décision pour la jeunesse ivoirienne, en fait.
0: Mmh.
1: Voilà, il y a des concours qui sont lancés chaque année. C'est dit que je prends un exemple. J'ai mon oncle, en fait, qui a fait la criminologie à l'université.
0: Mmh.
1: Et donc, vu ce qu'il a fait là, normalement, quand il va passer le concours du commissariat
0: mmh.
1: pour être commissaire, ce sont ce genre de personnes-là, normalement, qu'on prend. Aujourd'hui, tout le monde se lève, on passe le concours pour être commissaire. Peut-être une personne qui a fait l'histoire-géographie à l'université peut sortir commissaire.
0: Mm-hmm.
1: Ça ne va pas. C'est tellement pénible, parce qu'avec la criminologie, là, c'est tellement difficile pour avoir un travail en Côte d'Ivoire ici.
0: Mm-hmm.
1: Mais tu fais comment? Tu es obligé d'aller te chercher à l'étranger. Et puis les gens ne sont pas bien payés. Avec un salaire de 300 000, Abidjan ici, on ne peut pas s'en sortir parce que déjà, les maisons coûtent cher. Les maisons coûtent cher.
0: Mmh.
1: Tu vas payer ta maison. Il faudrait que tu nourrisses ta famille. On ne peut pas s'en sortir. On ne peut pas s'en sortir. Donc, du coup, quand ils vont à l'étranger, c'est-à-dire que là-bas même, là, en tant que vigile même, ton salaire te permet de construire une maison ici dans ton propre pays. C'est-à-dire que tu prends l'argent ailleurs pour venir construire dans ton propre pays.
0: Mmh.
1: Donc, vous voyez, moi, je ne peux pas m'en prendre. C'est vrai, ils vont dire que ce n'est pas bon de passer par l'eau, ce n'est pas bon. C'est tout ce que vous allez dire. Mais quelle solution vous trouvez pour eux? C'est ça le vrai problème.
0: Mm-hmm.
1: Donc, c'est tout ce que j'avais à dire.
0: Merci, auditrice anonyme, pour votre participation.

0: 07 59 55 54 24, 05 55 03 46 60 et le 01 42 85 87 06. Allô, bonjour.
1: Allô?
0: Oui.
1: Bonjour, ma fille. Le vieux Kragbé.
0: Vieux Kragbé, comment est-ce que vous allez?
1: Ah, je vais très bien, mais ceux qui me voyaient ainsi ta vidéo qui va dire je suis épaté pour ce thème.
0: Mm-hmm.
1: En tout cas, merci. C'est mm-hmm. très bon.
0: Mm-hmm.
1: Mais aller à l'aventure.
0: Mm-hmm.
1: Oui, certes. Ça réussit pour certains.
0: Mm-hmm.
1: Mais quand je suis venu à Abidjan, le but c'était 20 à 20 francs. J'avais 16 ans.
0: Mm-hmm.
1: Mon grand frère l'aîné, il n'a pas l'argent qu'on m'a donné pour venir à Abidjan.
0: Mm-hmm.
1: Simplement même pour payer mon cours et puis faire cours du soir après mon CEP 66. J'avais 16 ans. Il n'a pas pu. L'argent que le vieux qui m'a élevé, hein, je ne connaissais pas mon papa.
0: Mm-hmm.
1: Il m'a donné. Et puis je lui ai remis ces dedans qu'il a pris pour payer un justice à critère.
0: Oui.
1: Je n'ai pas pu. Je marchais le matin de l'habitat race pour venir à Djamé, ainsi de suite, avec elle. C'est ça qui m'a poussé, moi, de plus aller m'inscrire pour aller sur les drapeaux. Mais c'est quand je suis venu, le gendarme avait 35 000 francs. Quand il travaillait, il sort de l'école, il a 35 000 francs. Le policier, le douanier et le forêt, le chauffeur de l'administration avait 35 000 francs, salaire brut.
0: Mmh.
1: Vous voyez, quand je suis arrivé, je vais quand si on veut tout dire, je vais perdre le temps.
0: Mmh.
1: Hein?
0: Oui.
1: Et d'autres. Les gens prenaient bateau, 10 000 francs pour aller au Sénégal et puis aller en France.
0: Mmh.
1: Moi, 3 mois après, je suis parti. J'étais comme livret, c'est sur les épaules où j'ai eu mon permis. J'étais comme livret, commis livret, chauffeur livret, quoi. On me donne une marchandise et puis je vais déposer, je vais rendre compte. Je pourrais partir facilement en Europe. Mais quand j'ai entendu parler des comportements qu'on fait aux Ivoiriens, à cette époque, c'était bon, hein. Mais les gens qui souffraient, qui mouraient, oui, c'est pas les touristes qui sont morts tout récemment. Ils mm-hmm. sont allés simplement là. Ils sont pas morts.
0: Mm-hmm.
1: Hein? Où la glace, hein, s'est effondrée, hein, devenue mm-hmm. machin. Les gens sont pas morts. Mm-hmm. Les touristes, 800 personnes, il y a des Américains dedans. Heureusement, peut-être, je ne souhaite pas, hein. Il n'est pas dit. Heureusement, mais ils ne sont pas morts. Être chez soi, quand tu vas réussir, Dieu va te donner cette chance. Mmh. Je m'arrête là.
0: Merci, le vieux Kragbé.
1: Oui. On peut réussir chez soi.
0: Mmh. Merci.

0: Allô, bonjour.
1: Allô.
0: Oui.
1: Bonjour.
0: Bonjour. C'est M. Bernard Kofi.
1: Lui-même. Oh non, je suis content. Dieu fait grâce.
0: Monsieur Bertin Kofi, on vous écoute.
1: Oui, effectivement, je viens par rapport à l'émission.
0: Mm-hmm.
1: Vous savez que la Côte d'Ivoire est gâtée.
0: Mm-hmm.
1: On demande à Dieu, on prie beaucoup, on n'a qu'à prier pour que la Côte d'Ivoire puisse retrouver dans les normes. Parce qu'on dit union, discipline, travail.
0: Mm-hmm.
1: Mais aujourd'hui, en Côte d'Ivoire, ce n'est pas travail. Tout s'achète. Avant même, il y avait les enfants des planteurs, des cultivateurs. Quand l'enfant est au CMDC, il a une bonne moyenne, qu'il est dans le tout, l'État l'emmène à MPT. Mais aujourd'hui, ces enfants, même s'il connaît papier, il embrousse là-bas. Il va devenir quoi? Et il y a un langage qui dit encore, tu vois, qu'on ne vaut rien, on avance.
0: Mm-hmm.
1: On ne vaut rien et puis on avance. Même il y a des entreprises en Côte d'Ivoire, aujourd'hui, quand tu vois le salaire, c'est inadmissible.
0: Mm-hmm.
1: Les gars sont obligés d'abandonner pour aller se chercher. Or, aujourd'hui, de la manière la vie coûte extrêmement cher, les gens ne peuvent pas s'asseoir. Donc, or, on a l'opportunité de pouvoir caser les gens. Si aujourd'hui, là, les gens passent le concours avec le mérite, là,
0: mm-hmm.
1: ça va encourager beaucoup de choses. Parce que là, en seulement, chacun va dire, moi, je vais lutter. Je vais étudier pour devenir quelqu'un demain. Mais le gars, il est là, il ne connaît rien, mais c'est lui qui est devenu peut-être un fonctionnaire.
0: Mm-hmm.
1: C'est lui qui est devenu chose qui travaille. C'est lui qui a un salaire. Mais celui qui connaît qu'il n'arrive pas à avoir l'argent pour aller acheter le concours, il va traverser pour aller derrière l'eau.
0: Mm-hmm.
1: Vous voyez? Moi, je connais un jeune, un petit, en ce moment, j'étais à Yopougon. Le petit me dit que lui, il a eu le concours de gendarmerie. Je lui ai posé la question, mais tu as fait comment? Il dit, ah, c'est son papa qui a fait ça. Vous voyez, mm-hmm. il allait composer, il n'est pas allé composer son nom, soit il est devenu gendarme.
0: Mm-hmm.
1: Mais le pauvre planteur qui n'a pas l'argent, où il va trouver l'argent pour aller payer le concours pour son fils. Donc, l'enfant, il va grouiller jusqu'à si le juge, il a eu son argent, il dit, ah, je vais aller me chercher en Europe pour venir soutenir mes choses, ma famille. Donc, moi, je demande à ce qu'on prie beaucoup pour qu'on puisse rentrer dans une situation qui est dans les normes. Sinon, vraiment, le pire est grave.
0: Monsieur Bertin Kofi, comment le pire est grave, Monsieur Bertin Kofi?
1: Non, mais aujourd'hui, là, tu vas voir quelqu'un même, il sort dans un centre même, pour te... C'est-à-dire, même le nom de la matière, même il ne connaît même pas même le nom de la matière.
0: Mm-hmm.
1: Et puis, il travaille dedans.
0: Mm-hmm.
1: Aujourd'hui, c'est comme vous êtes à la Radio Nationale Catholique. De la manière où vous êtes dedans, là,
0: mm-hmm.
1: vous cherchez à évoluer encore. Mm-hmm. Mais il y a des gens, il est le chef même de ça, mais il ne peut même pas évoluer. Mais on dit, te commande. Maintenant, toi-même, tu fais le travail là. C'est-à-dire, tu es découragé et tu vas au travail parce qu'il faut aller au travail. Mais ça nous pleut comme ça.
0: D'accord.
1: Voilà. Aujourd'hui, on vit dans une situation que il n'y a pas de mérite en Côte d'Ivoire. Tout ça s'achète.
0: Mm-hmm.
1: C'est ça la dernière fois. Il y a le père Oural Mambo disait, Edwin Velikia disait qu'il y a une femme, son mari a payé le concours, un concours, 3 millions pendant 3 ans.
0: Mm-hmm.
1: Et la troisième année, il allait voir le père Raoul, Edwin Velikia, dit, ah mon père, il faut prier pour moi. Et quand le père a prié pour lui, elle allait composer et elle est venue dire à son mari, ah vraiment, ça a marché. Son mari lui a posé la question, où tu as eu l'argent pour aller payer? Il dit, je n'ai pas payé, c'est Dieu qui m'a aidé que j'ai eu mon concours.
0: Mm-hmm.
1: Vous voyez? C'est partout, même au niveau religieux.
0: Mm-hmm.
1: Aujourd'hui, on court derrière père Raoul Mambo, bienvenue Guéa, ceci, parce que avec le père Abbé, quand, vraiment, quand ils te font une prière, vraiment, tu sais que il te donne des conseils, ce que tu dois faire, et il prie pour toi et ça marche.
0: Mm-hmm.
1: Voilà.
0: D'accord.
1: Aujourd'hui, même pratiquement hier, avant-hier nuit, il y a des gens qui ont appelé sur Radio Nationale quand il y a eu l'émission de choses Berger Amos,
0: mm-hmm.
1: depuis le Rwanda. Donc, oui. Ça veut dire que cette radio mérite.
0: Monsieur Berthe Kofi, on vous a bien compris. Merci pour votre avis. Nous sommes un peu pris par le temps.
1: Voilà, ok. Vraiment, merci beaucoup.
0: Merci à vous.

0: Auditeurs et auditrices de la Radio Nationale Catholique, nous allons écouter à présent l'avis de notre révérend père directeur, le père Jean Cras, directeur de la Radio Nationale Catholique, sur le thème du jour qui nous servira de conclusion de l'expert. Bonjour mon père.
1: Bonjour à nous, bonjour à tous les auditeurs du Triste. Et en prenant la parole ici avec joie, je voudrais saluer tous les auditeurs et auditrices qui participent à ces différents temps d'antenne. Voilà, c'est la libre antenne comme on le dit. Alors je voudrais leur dire infiniment merci pour leur participation, surtout pour l'intérêt qu'ils accordent à la radio. On a désormais des noms qui sont devenus des noms un peu fameux, comme des stars de la radio. J'entends souvent Monsieur Héritier, je ne sais pas si je prononce bien, oui. Zou Gervais, Louise Glauto, Madame Adja, toutes ces personnes. Alors je voudrais leur dire merci à tous les autres aussi. Voilà, je n'ai pas la liste de ces noms en tête. Alors je voulais vraiment leur signifier la reconnaissance de la radio. Alors sur le sujet, pour ne pas perdre le temps, aller tout droit donc au but. Il faut dire que, avant tout propos, voilà, il convient d'évoquer les raisons qui justifient le départ des jeunes hors de l'Afrique. Alors, je prends en compte tout ce qui a été dit, c'est juste une contribution pour faire un peu la synthèse de tout et aussi donner un peu la vision de l'Église. C'est une contribution qui vient donc compléter ce que les autres ont dit. Alors, il faut dire que parmi ces raisons, ne même pas dire parmi, la raison essentielle, il faut le dire, c'est la situation de pauvreté économique, le manque de débouchés stables et rassurants. Voilà, et aussi la commodité de la vie sociale, certains ont eu à le relever, des commodités de la vie sociale qui laissent à désirer. Et à titre d'illustration, on va un peu sur les chiffres, on estime que le taux de pauvreté en Afrique subsaharienne est évalué autour de 40%. Voilà, donc sur 100, il y a 40 personnes qui sont pauvres. Et comment on définit ce taux de pauvreté? C'est à partir de ce qu'on appelle le seuil de pauvreté. Le seuil de pauvreté au niveau mondial est établi le seuil de pauvreté, d'abord, il faut dire ce que c'est. Le seuil de pauvreté, c'est un peu le revenu, le montant que chacun peut gagner, un homme, pour mener une vie plus ou moins décente, et en dessous duquel quelqu'un est reconnu comme pauvre. Voilà. Et ce seuil de pauvreté-là est défini un peu au niveau mondial à 3 dollars. Donc, chez nous, ici, c'est entre 1300, 1500 francs CFA. Donc, quelqu'un qui n'arrive pas à gagner cela par jour, il est reconnu comme un pauvre. Alors, donc, il y a 40% donc de pauvres en Afrique subsaharienne. Et on dit aussi que la population en Afrique, selon les estimations récentes, à la longue, il y a 70% de pauvres qui habitent en Afrique. Donc, la population dont l'Afrique abrite 70% de pauvres dans le monde. Voilà donc qui justifie l'émigration massive des jeunes. Alors, face à ce phénomène, l'Église reconnaît dans sa doctrine sociale le droit fondamental d'émigrer pour des raisons économiques, tout en exhortant la jeunesse à bâtir son avenir et à rechercher la réussite sur place. Et selon le pape François, l'émigration doit être un choix libre et jamais l'unique possibilité de survie. L'Église en Afrique insiste sur le fait que la véritable richesse de l'Afrique réside dans sa jeunesse. Elle invite donc sa jeunesse à lutter contre le découragement, à valoriser le potentiel local et à changer de mentalité. Voilà. Ça veut dire qu'en pensant toujours que l'Eldorado se trouve ailleurs, il faut changer aussi de schéma de pensée, de mentalité. Et à ce sujet, Monseigneur Bruno Essoyedo, évêque de Bondoukou, qui était jusque-là, jusqu'à la fin de cette année pastorale, le président de la commission épiscopale de la pastorale sociale, affirmait à l'endroit des jeunes, bien sûr, en 2023, que l'Eldorado se trouve en Afrique, dans nos pays. Vous êtes libre de migrer, jeunes gens, mais choisissez la migration régulière, la moins dangereuse. Et il invitait les jeunes à éviter de sacrifier leur vie dans le désert du Sahara ou dans la Méditerranée. Et dans la même optique aussi, le pape qui est venu en Afrique cette année, dans le mois d'avril, disait au Cameroun aussi, invitait du moins les jeunes à résister à la tentation d'émigrer et à œuvrer plutôt pour le bien commun de leur pays. Mais dit cela, c'est facile. L'Église invite donc les gouvernements, voilà, donc pour lutter contre cette pauvreté-là de vie en Afrique, l'Église aussi lance des exhortations. parce que ce n'est pas de leur faute. Mmh. Alors, même si on les invite à rester, que faut-il faire pour les aider? Alors, l'Église invite le gouvernement et la société africaine entière à des actions concrètes. C'est pourquoi les évêques interpellent, et le pape l'a fait au Cameroun, interpellent donc les dirigeants politiques africains pour qu'ils luttent contre la corruption. Tu vois, quelqu'un l'a relevé tout à l'heure. Mmh. Voilà, c'est ça qui souvent un peu complique la situation et favorise la situation de pauvreté. Que les politiques aussi, les dirigeants politiques créent des emplois décents, améliorent le marché du travail, créent aussi les conditions d'une vie décente. Aujourd'hui, quelqu'un l'a dit, hein, la fierté de la vie et tout le reste, ça pousse les gens à aller hors du pays. Donc, c'est des situations voilà, qu'il faut régler avec des politiques appropriées. Et récemment aussi, à Addis Abeba, le CHEAM, qui est le symposium des conférences épiscopales d'Afrique et de Madagascar, a pris une initiative en faveur de l'éducation, pour dire qu'au-delà donc des hommes politiques, nous tous aussi nous sommes concernés. Mmh. Alors donc, le CHEAM invitait à la transformation en profondeur de l'éducation catholique, en plaçant au cœur de ses priorités la formation en valeur, la qualité de l'enseignement, l'employabilité des jeunes, la transition numérique et l'usage responsable de l'IA. Donc, pour dire que l'Église aussi est impliquée. Voilà, il faut donner une bonne formation et cela peut aboutir aussi à obtenir donc les emplois appropriés. Et aussi dans les pays africains, comme au Sénégal, l'Église s'allie activement avec le patronat du secteur privé pour pouvoir financer des projets en faveur des jeunes. Pour dire donc qu'au-delà donc, des dirigeants politiques, voilà, tous les corps constitués de la société sont aussi invités à agir pour pouvoir donc freiner aussi ce phénomène-là, voilà, de l'exil, de l'émigration qui aujourd'hui est un problème sérieux pour l'Afrique et même pour la société mondiale. Voilà ce que nous pouvons dire. Voilà, on est pris par le temps, voilà, pour pouvoir donc compléter et apporter aussi la synthèse au thème de ce jour.
0: Merci, révérend Père Jean Kras, directeur général de la Radio Nationale Catholique. Merci surtout à vous, fidèles auditeurs, pour votre participation massive à cette émission La Libre Antenne. C'est fini pour aujourd'hui. Retenons et refermons cette émission en disant que le bonheur n'est pas dans le passeport, fidèles auditeurs, il est dans une mission. Il y a des gens malheureux à l'extérieur et des gens épanouis chez soi. Réussir, c'est trouver sa place et porter du fruit là où Dieu te plante. Que Dieu nous assiste et nous donne la sagesse de faire les bons choix dans nos vies. C'est tout pour cette libre antenne. Je vous retrouve à 9h20 pour la suite de notre matinale.

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0: Il est 9h.
2: Bonjour à toutes et à tous et merci de nous rejoindre dans ce flash d'information. L'Église fait mémoire ce vendredi 28 août de Saint-Augustin, évêque d'Hippone et docteur de l'Église. Né en 354 à Tagas, en Afrique du Nord, Augustin connaît un long cheminement avant sa conversion au christianisme, notamment sous l'influence des prières de sa mère, Sainte Monique, et de l'enseignement de Saint Ambroise. Baptisé à Milan en 387, il devient prêtre puis évêque d'Hippone, grand théologien et pasteur, il laisse une œuvre majeure, notamment les confessions. Saint Augustin meurt en 430. Il est considéré comme l'un des pères de l'Église les plus importants de l'Antiquité chrétienne. Sa mémoire liturgique est célébrée chaque année le 28 août, au lendemain de celle de sa mère, Sainte Monique. À quelques semaines de la rentrée scolaire 2026-2027 prévue pour le 14 septembre prochain, parents d'élèves et commerçants se préparent déjà à la reprise des cours. Entre achat des fournitures, acquisition des livres et inscription des enfants, les dépenses s'accumulent pour les familles. De leur côté, les commerçants, eux, espèrent une hausse de la clientèle. Fait le 26 août dernier de la 47e édition du meeting de Rimini, le bilan final de cet événement né sous l'égide de Communion et Libération est dressé par le président de la Fondation Meeting pour l'amitié entre les peuples, Ben H. Logue, et par le président de la Fraternité de Communion et Libération, David Prosperi. L'amour comme clé pour comprendre la réalité et la vivre pleinement, une édition 2026 enrichie par la visite du pape Léon XIV le 22 août dernier, qui a exhorté à inverser la tendance et à raviver les rêves et les visions, évitant d'attisser le feu de la fatigue et du désespoir. L'heure de la responsabilité a sonné, a déclaré le souverain pontife.
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1: Constantin, il naquit en Syrie. Il eut de bons rapports avec l'empereur Justinien Rinotmet, contrairement à ses prédécesseurs. Il se rendit à Constantinople pour résoudre certaines questions relatives au dernier concile qui y fut célébré, le Truille. Il fut reçu avec de grands honneurs par le souverain qui confirma à l'Église ses privilèges et obligea l'évêque de Ravenne à faire acte de soumission au pape. Il visait cependant à obtenir du pontife quelques concessions doctrinaires en sens monothélite, mais n'obtint aucun résultat. Peu de temps après, Justinien fut tué par Philippicos d'Ardane qui s'auto-proclama empereur. Celui-ci rechercha l'approbation du pape, mais Constantin, qui le considérait un hérétique monothélite, ne voulut pas le reconnaître. Les rôles s'inversèrent. À présent, c'était l'empereur qui demandait à être reconnu par le pontife romain. Ceci constitua un fait extrêmement important, tout comme le fut le refus de Constantin et les conséquences que cela entraîna. Presque immédiatement, il y eut une rébellion contre Philippicos qui fut détrôné par Anastase II. L'un de ses ministres qui s'auto-proclama empereur et qui se définit orthodoxe, respectueux du pape et des décisions du 6e concile, le Truille. Constantin ne put jouir des fruits de cette capitulation car il mourut tôt, mais renforça la position de la papauté en permettant à ses successeurs d'en faire trésor.
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0: Auditeurs et auditrices de la Voix de l'Évangile, préparons-nous à suivre une autre rubrique de notre matinale dans l'ère des vacances. Il s'agit de la petite catéchèse et nous en saurons plus juste après cette écoute sur les sacrements.
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2: Les sacrements dans l'Église. De la naissance à la mort, notre existence peut être vécue unie au Christ. Les sacrements accompagnent cette croissance. Qu'est-ce qu'un sacrement? Un sacrement vient du latin sacramentum qui signifie signe. Ainsi, le sacrement est un acte sacré ayant pour but la sanctification du fidèle qui le reçoit. Pour les chrétiens, c'est par les sacrements que Dieu leur fait signe, les interpelle et les fait entrer en relation avec lui dans son alliance. Les sacrements sont alors des paroles, des gestes, des signes et des symboles par lesquels l'être humain communique avec le Christ afin d'être uni à lui. Dans le sacrement, le geste du célébrant est accompagné d'une parole de Dieu, signe visible, symbole, expression du don gratuit de Dieu, de la grâce et de son action dans nos vies. Quelle est la place des sacrements dans le parcours chrétien? Par le sacrement, le Christ agit et rejoint les croyants dans les événements fondateurs de leur vie. Il est présent. En effet, les sacrements rythment les moments importants, décisifs de l'existence du chrétien. Il est là, présent par sa vertu, dans les sacrements au point que lorsqu'on baptise, c'est le Christ lui-même qui baptise. Les sacrements jalonnent, accompagnent la vie et la croissance humaine. Tout entière, l'existence peut être vécue, unie au Christ. Quels sont les 7 sacrements catholiques? Dans l'Évangile, Jésus dévoile 2 sacrements. Tout d'abord, il est baptisé par Jean le Baptiste dans le Jourdain, puis il baptise à son tour ses disciples. Ensuite, Jésus institue l'Eucharistie lors de la scène. La scène est le dernier repas pris avec les disciples et se déroule ainsi la veille de sa mort. Il prit alors du pain et du vin, les bénit et les donna à ses disciples en disant: ceci est mon corps livré pour vous, ceci est mon sang versé pour vous. Faites ceci en mémoire de moi. Plus tard, l'Église catholique en a progressivement reconnu 5 autres. Le baptême, où le chrétien devient enfant de Dieu. La confirmation, où le baptisé devient témoin de l'Évangile. L'Eucharistie, qui est la communion la plus intime avec le mystère pascal. Le mariage et l'ordination, qui sanctifie la croissance de l'être humain. L'onction des malades, qui représente soutien dans la maladie, et la réconciliation permettant en tout de se tourner vers Dieu et de renouer l'alliance avec lui. Ils sont au nombre de 7. Il existe 3 niveaux de sacrements. Les sacrements de l'initiation par lesquels nous devenons chrétiens, les sacrements de l'engagement et les sacrements de la guérison. Les sacrements de l'initiation. Parmi, nous avons le baptême, la naissance à la vie chrétienne. Par le baptême, nous sommes configurés au Christ et, par l'Esprit Saint, devenons fils de même Père. Cette vie divine n'est pas seulement à recevoir, mais à vivre. Être baptisé, c'est devenir chrétien. Un geste, un bain d'eau et une onction d'huile. Une parole, je te baptise au nom du Père et du Fils et du Saint-Esprit. L'Eucharistie, source et sommet de la vie chrétienne. L'Eucharistie, action de grâce en grec, est la célébration de la mort et de la résurrection du Christ, présent sous les espèces du pain et du vin. Le baptisé la reçoit pour s'unir à lui et être fortifié dans sa vie de baptisé. Il communie alors au corps et au sang du Christ. Le geste, c'est la réception de l'Eucharistie ou la communion. Une parole, ceci est mon corps livré pour vous, ceci est mon sang versé pour vous. La confirmation, la force pour témoigner. Par la confirmation, le baptisé reçoit une force spéciale de l'Esprit Saint afin d'annoncer l'Évangile en parole et en action. Aussi, ce sacrement est-il donné par l'évêque successeur des apôtres. Le geste, c'est l'imposition des mains de l'évêque sur le confirmant et l'onction de Saint-Crème. Une parole, soit marquée de l'Esprit-Saint, le don de Dieu. Les sacrements de l'engagement, le sacrement du mariage. Magnifier l'amour. Le mariage sanctifie l'union d'une femme et d'un homme pour en faire un signe visible de la présence et de l'amour de Dieu pour les hommes. Le consentement de chaque époux fait le mariage. Un geste, c'est l'échange des alliances. Une parole, l'échange du consentement des époux. Le sacrement de l'ordre, au service de la communauté. Par le sacrement de l'ordre, des diacres, prêtres et évêques sont consacrés au service du Christ et de la communauté. Un geste, l'imposition des mains de l'évêque sur l'ordinant. Une parole, la prière de consécration correspondant à l'ordre conféré au diaconat, au presbytérat ou à l'épiscopat. Les sacrements de la guérison. Nous avons le sacrement de la réconciliation. Pour un cœur nouveau, par le sacrement de la réconciliation, celui qui fait une démarche sincère envers Dieu, en reconnaissant qu'il a blessé la communion avec lui, les autres et lui-même, en exprimant son souhait de se convertir, reçoit le pardon de Dieu et la force de se remettre en route. Un geste, la bénédiction du prêtre qui accueille le pénitent, une parole, que Dieu notre Père vous montre sa miséricorde par la mort et la résurrection de son Fils. Il a réconcilié le monde avec lui et il a envoyé l'Esprit Saint pour la rémission des péchés par le ministère de l'Église qu'il vous donne, le pardon et la paix. Nous avons le sacrement de l'onction des malades, paix, heureux, confort. Le sacrement de l'onction des malades apporte une aide spéciale aux chrétiens confrontés à une maladie grave ou à la vieillesse. Il est le sacrement de la présence du Christ auprès de nous dans notre épreuve. Un geste, une onction d'huile bénite sur le front et l'imposition des mains, une parole, par cette onction sainte que le Seigneur en sa grande bonté vous réconforte par la grâce de l'Esprit-Saint, ainsi vous ayant libéré de tout péché, qu'il vous sauve et vous relève.
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0: Auditeurs et auditrices de la Voix de l'Évangile, merci de nous avoir suivis tout au long de cette matinale dans l'ère des vacances qui se referme ici. Mais nos programmes se poursuivent. Nous suivrons à partir de 10h10 un enseignement de Stéphane-Marie Dioulot sur le thème de la traversée du désert à un témoignage d'impact. Restez à l'écoute. On se retrouve juste après.

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1: 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Il est 10 heures.
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1: Au nom du Père, du Fils et du Saint-Esprit, je vous salue Marie, pleine de grâce. Le Seigneur est avec vous. Vous êtes bénie entre toutes les femmes. Et Jésus, le fruit de vos entrailles, est béni. Sainte Marie, Mère de Dieu, priez pour nous, pauvres pécheurs, maintenant et à l'heure de notre mort. Amen. Bien-aimés, chers auditeurs de la Radio Nationale Catholique, je voudrais encore une fois de plus vous saluer dans le nom de notre Seigneur Jésus et vous souhaiter un très très très bon temps de carême. Le temps de carême, comme le dit l'Église, c'est un temps fort où nous allons au renoncement de nous-mêmes pour rencontrer le Seigneur au-dedans de nous, avec les trois piliers que sont la prière, la pénitence et le partage. Et pendant ces moments de désert spirituel, on va dire ça comme ça, le mot revient encore, nous sommes appelés à aller vers l'autre, à aimer nos frères, à renoncer à nos penchants mauvais à travers le jeûne, à travers la repentance, la prière et aussi le partage. Que le Saint-Esprit nous assiste dans cette action et qu'il nous conduise véritablement vers le salut. Le thème eh bien, que nous allons partager ce matin est intitulé comme suit: de la traversée du désert à un témoignage d'impact. Alors quand on parle d'impact et quand on parle de coach en développement personnel, on se dit en même temps, ce sont ces gens-là qui viennent parler de voilà, tout est beau, tout est ok, voilà. Mais oui, effectivement, le mot impact signifie laisser des traces. Ce mot-là vient d'un langage militaire. On parle de guerre aujourd'hui dans une autre partie du monde. Et quand on dit qu'une balle, a laissé une trace, elle a laissé un impact. En fait, donc forcément notre vie doit pouvoir laisser des traces. Et je vais même plus loin en disant que le mot péché, le verbe péché, tire sa racine d'un mot qui signifie rater sa cible, rater son objectif. Le péché, en fait, quand on pêche, c'est une façon de dire qu'on a raté quelque chose, l'objectif pour lequel, la volonté pour laquelle nous sommes venus sur terre. Donc le mot impact est très très très important dans ce thème de la traversée du désert à un témoignage d'impact. Nous allons nous permettre de lire une portion de l'écriture et je souhaiterais que nous partions en Romains chapitre 8, le verset 18. Du verset 18 au verset 19, Paul dit: j'estime que les souffrances du temps présent ne sauraient être comparées à la gloire à venir qui doit être révélée en nous. Aussi, la création attend-elle avec un ardent désir la révélation des fils de Dieu. Parole du Seigneur notre Dieu. Nous rendrons grâce à Dieu. Au moment où Paul écrit ce texte, cette lettre aux Romains, nous sommes environ en l'an 55-56 après Jésus-Christ. Paul ne s'est pas encore rendu à Rome, mais il y a une communauté qui est en train de se développer au niveau de Rome. Et dans cette communauté qui est en train de se développer, cette communauté fait face à plusieurs difficultés. Cette communauté fait face à plusieurs situations. Effectivement, nous qui sommes dans des organisations, nous qui sommes dans des communautés et tout ça, quand je parle de communauté, je parle de communauté humaine, nous faisons face à différents challenges, à différentes situations et tout cela. Et donc, Paul écrit à la communauté de Rome d'abord pour corriger les erreurs d'interprétation sur le message de la foi et du salut en Jésus-Christ. Voici l'objectif de l'épître aux Romains. Et ensuite, pour préparer les cœurs et les esprits à son arrivée à Rome, puisqu'il ne s'était pas encore rendu à Rome pour aller évangéliser et tout cela. L'épître aux Romains est l'épître la plus longue. Et c'est la plus explicite, en tout cas concernant les théologiens, pour expliquer le message du salut et tout ce qui s'ensuit. Mais nous venons à notre thème. Paul dit: j'estime que les souffrances du temps présent ne saurait être comparé à la gloire qui sera révélée en nous. L'homme qui parle, c'est quelqu'un qui a été victime d'une cabale, Paul, depuis sa conversion. Il y a des juifs qui ont juré par anathème. Au niveau des actes des apôtres, ça peut se lire. Il y a des juifs qui ont juré par anathème qu'ils ne mangeraient pas et qu'ils ne boiraient pas tant qu'ils n'ont pas tué Paul. Paul était traqué par les juifs. Pourquoi? Parce que sa conversion était un danger pour la religion juive. Sa conversion était un danger pour le système que les pharisiens avaient mis en place à l'époque. Paul était devenu
2: cette personne-là dont l'histoire permettait à d'autres personnes de venir à la foi en Christ. Et dans le processus d'évangélisation, quand il part vers les païens, Paul n'a pas une vie de tout repos. Paul n'a pas une vie de tout repos parce qu'il est traqué par les juifs. Il connaît les dangers de la route. On a vu dans les actes des apôtres que Paul a échoué quand il partait à Rome. Le bateau dans lequel il était a connu une tempête et il a échoué sur une île. Paul a connu le danger des faux frères et il en parle même dans ses lettres. Il dit qu'il était entouré de certains de ses faux frères. Des gens qui faisaient semblant d'être avec lui alors qu'ils n'étaient pas avec lui. Alors on peut se demander, Madame Lassisi, comment quelqu'un dont les mouchoirs guérissaient les malades, comment quelqu'un qui avait une telle lumière dans l'interprétation du message du salut, comment quelqu'un qui était intime, aussi mystique, comment quelqu'un qui était aussi élevé spirituellement peut connaître autant de difficultés? On vient à l'église, là, c'est pas pour régler nos problèmes. C'est pour régler nos problèmes. Comment se fait-il que aujourd'hui, dans nos églises, il y a autant de difficultés? Paul trouve la solution et il explique cela aux Romains en disant, j'estime, c'est une confession de foi, c'est une conviction pour lui. Il dit, j'estime que tout ce que j'ai vécu comme souffrance en ce moment précis-là ne peut même pas être comparé à la gloire qui doit venir. Et de quelle gloire il parle? Il le dit au verset 19, aussi la création attend avec un ardent désir la révélation, la manifestation des fils de Dieu. Ah, Paul. Paul, moi, quand j'irai au ciel, je vais le saluer. Paul était plus qu'un érudit. Paul était un illuminé. Il était illuminé par le Saint-Esprit. Et on peut interpréter ce passage-là. La création attend avec un ardent désir la révélation des fils. Mon frère, ma soeur, je veux te dire, et ça c'est le premier point de mon intervention, la vie n'est pas un long fleuve tranquille. Il y aura des hauts, il y aura des bas. Il y aura des saisons d'hiver où tout est froid, tout est gris, où tu ne sens rien. Ceux qui sont peut-être allés en Europe comprennent ce que veut dire vivre en hiver. Tout le monde est grisonnant. Tout le monde est froid, personne n'est gai. Ça c'est l'hiver. Tout le monde est couvert. Les gens cherchent leur voie. Quand vous allez dans le métro, chacun cherche sa voie. Parce que c'est une saison qui est dure. C'est une saison où c'est vraiment dur. Ici en Afrique, on a la chance d'avoir le soleil à tout moment. On est béni. Hein? Et il y aura aussi des saisons d'été où par exemple tout est beau, où tout est gai, où on peut se permettre d'aller à la plage. Alors qu'en hiver, on ne pouvait pas se permettre ça. Mais aussi dans le cheminement de notre vie, c'est pareil. Quand vous prenez l'histoire d'Israël, vous allez vous rendre compte que le père de la foi, Abraham a connu aussi une traversée du désert. Abraham a été un migrant. Abraham a été un nomade. Quand il quitte Ur en Chaldée, le Seigneur lui dit, quitte ton pays, quitte ta parenté, va dans un endroit que je t'indiquerai. Abraham prend la route. Mais cette route qu'il emprunte, c'est à travers le désert. Et à travers le désert, il y a des vents brûlants. À travers le désert, il y a des serpents. À travers le désert, il y a des dangers, des brigands. Dans le désert, il y a toutes sortes de dangers qu'on peut rencontrer. Mais le Seigneur nous protège. Le désert est la symbolique même de notre vie, dans notre vie de tous les jours, dans la construction d'un projet, qu'il soit personnel, qu'il soit familial, qu'il soit professionnel, qu'il soit entrepreneurial. Il y a forcément des saisons où les choses ne sont pas ce qu'on aurait souhaité qu'elles soient. Mais que faire? C'est l'étape de la vie. Est-ce qu'il faut se résigner? Non. Paul dit, aussi la création attend-elle avec un ardent désir la manifestation, la révélation des fils de Dieu. Le mot révélation signifie manifestation. Le mot révélation signifie arriver, se mettre en lumière. Je veux te dire, mon frère, ma soeur, même si la vie n'est pas un long fleuve tranquille, même s'il y a une traversée du désert, même si tu traverses un désert, je veux te dire que dans la Bible, il y a des personnes qui sont arrivées à Canaan, Caleb et Josué. Il est possible de traverser le désert. Le désert n'est pas ta destination. Le désert est une transition. C'est une transition parce que c'est dans le désert que le Seigneur nous enseigne. Ça ne te dit rien que Jérémie dit, ma bien-aimée, je la conduirai au désert et je parlerai à son cœur. Ma bien-aimée, je la conduirai au désert et je parlerai à son cœur. Le pape François, oui, il a dit, on ne rencontre pas Jésus en première classe, Mon frère, ma soeur, ce que tu traverses, il y a des leçons que tu dois retenir de ce que tu traverses. Et c'est l'une des raisons pour lesquelles la plupart des fils d'Israël qui étaient en Égypte, qui ont connu aussi la traversée du désert, ne sont pas arrivés à Canaan. Le message et la leçon. Quelle est cette leçon? Cette leçon, c'est de dépendre en tout et pour tout de Dieu. Souvenez-vous que Jésus, étant dans le désert, a eu à dire lors de sa tentation, lorsque le diable le tentait, il a dit, l'homme ne vivra pas seulement que de pain, mais de toute parole qui sort de la bouche de Dieu. Quand on est dans le désert, mon frère, ma soeur, on apprend à laisser son caractère. Quand on est dans le désert, on apprend à grandir dans nos émotions. Quand on est dans le désert, on apprend à être plus spirituel, moins charnel et plus spirituel. Et c'est l'un des objectifs de ce temps de carême. Quand on est dans le désert, on apprend à dépendre en tout et pour tout de Dieu. Mais voilà pourquoi aujourd'hui, nous pouvons nous permettre de vénérer Marie. Parce que quand elle dit son fiat, quand elle dit son oui, ce n'est pas simplement un oui comme nous l'entendons ici. Le fiat, c'est un abandon total à la suprême volonté de Dieu. C'est le sacrifice de sa volonté, c'est le sacrifice de sa personne, c'est le sacrifice de ses ambitions sur l'autel de la volonté de Dieu. Souvenons-nous que Marie était vierge. Elle avait un projet familial comme toutes les jeunes filles de son temps. Elle voulait se marier, avoir sa petite vie tranquille, ne pas se laisser embrouiller, ne pas avoir trop de difficultés. C'était ça son projet. Mais lorsque Dieu rentre dans une vie, il bouleverse nos projets. Lorsque Dieu rentre dans une vie, il bouleverse nos ambitions. Si Dieu rentre dans ta vie, mon frère, ma soeur, sois sûr d'une chose. Ton plan va être renversé. Et nous devons pouvoir accepter que Dieu fasse ce qu'il veut avec nous. Parce qu'il dit encore que car je connais les projets que j'ai pour vous. Ce sont des projets de paix et non pas de malheur. Des projets de bonheur et non pas de malheur, afin de vous donner un avenir fait d'espérance. Ce que Dieu veut pour nous, c'est notre bonheur. Et il veut que tu le laisses faire ce qu'il prévoit faire avec toi. Car en Romains 8, 19, il dit « La création attend avec un ardent désir la révélation des fils ». Tu es venu sur cette terre pour un objectif. Tu es venu sur cette terre pour un but précis. Jésus a dit, on n'allume pas une lampe pour la mettre sous le boisseau. Peu importe l'endroit, peu importe le secteur dans lequel tu es, peu importe ce que tu vis aujourd'hui, écoute-moi, il y a un témoignage d'impact que tu dois révéler. Il y a un témoignage d'impact que tu dois manifester. Il y a un témoignage d'impact que tu dois exprimer à une communauté autour de toi. Les gens te voyant pourront dire, si Dieu l'a fait pour X, c'est qu'il le fera pour moi. C'est aujourd'hui ce témoignage-là que le Seigneur veut accomplir, mais à travers les situations de tous les jours. Oui, la vie n'est pas un long fleuve tranquille. Il y a des hauts, il y a des bas, il y a des épreuves, il y a des situations difficiles. Pourquoi est-ce que Dieu le permet? Ce n'est pas pour notre malheur, ce n'est pas pour notre souffrance. C'est effectivement pour nous permettre de grandir, pour nous permettre de grandir, pour nous permettre de grandir. Personne ne souhaite une traversée de désert, mais lorsqu'elle survient, il y a forcément une leçon à comprendre. Job a dit, j'avais entendu parler de toi, mais c'est maintenant que mes yeux t'ont vu. On rencontre Dieu au désert. Lorsque Élie invoque le feu du ciel sur la montagne au Carmel, et qu'après ça, il entend la menace de la reine Jézabel, Élie se rend au désert. Élie se rend au désert parce qu'il ne comprend pas. Et lorsqu'il arrive à la grotte, le Seigneur qui arrive dans la brise légère, il reconnaît la présence du Seigneur dans la brise légère. Et le Seigneur lui demande, mais Élie, pourquoi es-tu ici? Il dit, Seigneur, je suis passionné par le Dieu des puissances. Voilà ce que Élie connaissait. Il connaissait le Dieu de la puissance. Élie connaissait le Dieu des fracas. Mais quand il rentre au désert, quand il fait sa retraite de 40 jours, Élie comprend qu'il y a une autre facette de Dieu qu'il doit rencontrer. C'est le Dieu du silence. C'est le Dieu de la paix. C'est le Dieu qui apaise. Élie a compris que derrière ce ministère-là, il devait exercer un autre ministère. Ce ministère du feu, il devait exercer un autre service. Et ce service-là, c'était d'aller oindre un roi et c'était de prendre Élisée pour le remplacer dans son ministère prophétique. Alors, quand on rentre effectivement, quand on traverse un désert, forcément, il y a une leçon, il y a un message. On ressort plus grandi. Je voudrais terminer ce premier point en disant qu'il y a une année de cela, le jour où la cathédrale
1: Notre-Dame de Paris était en feu. C'était, je pense, je ne sais plus en quelle année. Mais ce jour-là, j'étais dans la chapelle privée du père Éric Norbert à Bécan. On a suivi le message à la télévision. Et ce jour-là, lors de la discussion, le père à Bécan m'a dit, « Mon fils, les grands hommes, on les rencontre dans les moments de tempête. » Cette phrase-là, je ne l'ai jamais oubliée. Et je ne vais jamais l'oublier. Les grands hommes, les leaders, les hommes que Dieu bâtit, ce n'est pas toujours avec des bonbons sucrés. La vie ne donne pas des bonbons sucrés aux leaders. C'est dans les moments de tempête qu'on assoit les fondations d'une vie solide. C'est dans ces moments de tempête-là qu'on vérifie les convictions qu'on a par rapport à notre foi. C'est dans ces moments de tempête-là que le Seigneur vérifie la qualité de notre foi. Est-ce qu'on ne vient pas à lui juste parce qu'on a envie de ci? Est-ce qu'on ne vient pas à lui juste parce qu'on attend un mariage? Est-ce qu'on ne vient pas à lui parce qu'on attend peut-être une ouverture financière pour notre business? Est-ce qu'on ne vient pas à lui simplement parce que on a besoin de ci ou de cela? Oui, l'homme est un être intéressé. Mais ce que le Seigneur veut, c'est notre cœur tout entier, tout sacrifié. Un cœur désintéressé, sacrifié pour lui, l'aimant jusqu'au bout. Jésus, ayant aimé les siens, les aima jusqu'au bout. Mon frère, ma soeur, je veux te dire, peu importe ce que tu traverses en ce moment, va jusqu'au bout. Va jusqu'au bout. Jésus est allé jusqu'au bout. Il est tombé 3 fois. Il s'est relevé 3 fois. Il est allé jusqu'au bout et il a sorti cette phrase. Tout est accompli. Si nous sommes ici à la Radio Nationale Catholique, c'est parce que le Christ est allé jusqu'au bout. Regarde aujourd'hui ta vie. J'aborde le deuxième point. Il y a un témoignage d'impact que tu dois manifester. Et ce témoignage d'impact, même si la vie n'est pas un long fleuve tranquille, ce témoignage d'impact sera un chapelet de tout ce que tu as traversé. Il arrivera un moment dans ta vie où tu pourras regarder derrière et tu vas te rendre compte que tous les détours que tu as eu à faire n'étaient pas vains. Toutes les personnes que tu as rencontrées dans ta vie, ce n'était pas gratuit. D'ailleurs, dans la vie, on ne rencontre pas les gens comme ça gratuitement. Peu importe ce que les personnes te font, peu importe ce que les personnes te disent, il y a une providence, il y a un Dieu qui est de façon suprême, qui est sage, qui est extrêmement sage, qui dessine les choses. Au départ, peut-être tu ne comprenais pas. J'étais dans le studio d'un arrangeur de musique. Un arrangeur, il n'est plus en vie aujourd'hui. Le petit frère de Marcelin Yassé, Évariste Yassé, il n'est plus de ce monde aujourd'hui. Et il était en train d'arranger un album. Et puis au départ, il faisait des choses que je ne comprenais pas. Il place les notes, mais la note ne sonne pas bien. Donc, il y a quelqu'un à côté de moi qui lui dit, mais la note là, ça ne sonne pas bien. On a l'impression que ce n'est pas dans la gamme. Ça ne sonne pas bien. Il dit, attends, laisse faire. Donc, on l'observait en fait. Et le monsieur, il fait ses arrangements, il fait ses micmacs, il fait ses trucs. Et à la fin, quand on regarde le produit fini, ce qui sonnait mal au départ dans la construction, là, mais dans le produit fini de l'album, on voit que, en fait, c'est d'une beauté extraordinaire à l'oreille. Alors, on se rend compte que même quand au départ, on ne comprend pas certaines choses dans notre vie, Dieu est un artiste. C'est l'artiste suprême. Il est en train de faire de ta vie un chef-d'œuvre. Et même si tu ne comprends pas avec ta petite intelligence, même si tu ne comprends pas avec ton petit cerveau, où est-ce que ta vie est en train de partir? Seigneur, aujourd'hui, voici les situations auxquelles je fais face. Voici dans le travail, voici comment les gens me fatiguent. Voici ceci, voici cela. Le Seigneur te dit confiance, continue ta marche. S'il t'a dit confiance, continue ta marche, mon frère, ma soeur. Peu importe les vents qui vont se lever. Et il a dit aux apôtres, allant de l'autre bord, la tempête s'est levée. Mais en fait, la parole de Dieu était claire. Allons de l'autre bord. Si Dieu t'a dit confiance, continue ta marche. Sois sûr que ce qui est en train aujourd'hui de te troubler n'a pas assez de force pour arrêter ta vie et ta destinée. Parce qu'il y a un témoignage d'impact que tu dois manifester. Il y a un témoignage de gloire que tu dois manifester. Nous sommes appelés à révéler la beauté des trésors que le Seigneur a enfouis en nous. Rappelons-nous de ce message, de ce chant, je pense, de la communauté des béatitudes de l'Emmanuel. Je te bénis, mon Créateur, pour la merveille que je suis. Tous ces trésors au fond de moi que tu as mis sans faire de bruit. Je vais terminer là. Le diamant se trouve au fond de la terre. Mais il faut que le diamant soit sous pression. En fait, le diamant, c'est du charbon. Il faut que ce charbon-là soit sous pression, soit mis en chaleur, pour qu'après, ce charbon-là devienne un diamant. C'est au bout de la pression que tu es en train de vivre aujourd'hui, au bout de ce que tu es en train de traverser aujourd'hui, le Seigneur est dans la barque avec toi, mais en même temps, il te dit, en fait, tu seras un produit fini que je vais présenter à l'humanité. Tu seras un produit fini. Quand les gens regarderont ton histoire, ils vont te dire, si Dieu l'a fait pour X, c'est qu'il peut le faire pour moi. Que Dieu te bénisse abondamment et qu'il te fortifie. Au nom de Jésus. Amen.
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Auditeurs et auditrices de la Radio Nationale Catholique, vous suivez le temps d'antenne, le premier temps d'antenne sur les ondes de la Radio Nationale Catholique qui part de 7h30 à 12h. Hier, il faut savoir que nous faisions mémoire hier de Sainte Monique et aujourd'hui nous faisons mémoire de Saint Augustin qui est son fils. Alors nous en saurons plus dans quelques minutes et tout au cours de notre temps d'antenne sur ces deux personnes, ces deux entités de l'Église. Quels ont été leurs parcours, quelles ont été leurs vies et de quoi sont-ils les saints ou les modèles?

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Auditeurs et auditrices de la Radio Nationale Catholique, à présent, informons-nous sur Sainte Monique. Appartenant au peuple berbère, Monique naît en 331 à Tagaste, en Algérie, Afrique du Nord, d'une famille aisée et de solides traditions chrétiennes. Elle apprend avec dévouement les enseignements de la Sainte Écriture. Sa forte vie intérieure est faite de prières et de pratiques assidues des sacrements auxquels elle associe le service à la communauté ecclésiale. Elle épouse Patricius, parrain mais homme ambitieux, irascible et de caractère difficile, et qui lui est infidèle. Monique, douce, bienveillante, capable de trouver le dialogue dans les moments opportuns avec sa méthode, faite d'attente, de patience et de prière, comme elle le conseillait à ses amis qui lui confiaient leurs problèmes de mésentente dans leur couple, elle réussit à vaincre l'âpreté du caractère de son mari et à le convertir à la foi chrétienne.

À l'âge de 22 ans, elle met au monde son aîné Augustin, auquel suivront Navigius et une fille dont on ignore le nom. Monique les éduque aux valeurs chrétiennes. Restée veuve à 39 ans, c'est elle qui doit pourvoir à l'administration des biens de la famille en se dévouant aussi avec un amour sans limite à ses enfants. Mère prévenante et active, ce qui lui donne le plus de préoccupation, c'est Augustin, le fils de tant de larmes, au cœur inquiet, ambitieux rhéteur qui, à la recherche de la vérité, s'éloigne de la foi catholique et divague d'une philosophie à l'autre. Monique ne cesse de prier pour lui et de le suivre dans toutes les vicissitudes de sa vie en cherchant à lui rester très proche. C'est pour cela qu'elle se transfère à Carthage, puis en Italie, quand le fils, professeur de rhétorique, sommet de sa carrière, va vivre à Milan. Son affection maternelle et ses prières accompagnent la conversion d'Augustin qui, une fois reçu le baptême des mains de l'évêque Ambroise, décide de retourner à Tagaste pour y donner vie à une communauté de serviteurs de Dieu. Monique est avec lui. Il faudra s'embarquer à Ostie, port de Rome, pour retourner en Afrique, mais ici, l'attente du navire les contraint à une escale.

Au cours de cette halte, des jours de dialogue spirituel intense entre Monique et Augustin se succèdent. C'est à l'un de ceux-ci qu'on peut relier ce qu'on appelle l'extase d'hostie, racontée dans les confessions. Il se trouva que nous étions seuls, elle et moi, debout, accoudé à une fenêtre de là, le jardin intérieur de la maison où nous logions se présentait à nos regards. C'était à Ostie, près des bouches du Tibre. À l'écart des agitations, après les fatigues d'un long voyage, nous y refaisions nos forces pour la traverser. Donc, nous parlions ensemble dans un tête-à-tête fort doux. Oubliant le passé tendu vers l'avenir, nous nous demandions entre nous, en présence de la vérité que tu es, toi, ce que pouvait être cette vie éternelle des saints. Nous avons traversé tous les êtres corporels et le ciel lui-même, et nous montions encore au-dedans de nous-mêmes en fixant notre pensée, notre dialogue, notre admiration sur tes œuvres. Et nous sommes arrivés à nos âmes. Nous les avons dépassées pour atteindre la région de l'abondance inépuisable où la vie est la sagesse. Et pendant que nous parlions et aspirions à elle, voici que nous la touchons à peine d'une poussée rapide et totale du cœur. Monique sent d'avoir atteint l'objectif de sa vie et confesse au Fils, « En ce qui me concerne, plus rien n'a de charme pour moi dans cette vie. Que pourrais-je faire encore ici-bas ? Pourquoi y serais-je? Je ne sais pas. Je n'ai plus rien à espérer de ce siècle. Une seule chose me faisait désirer de rester assez longtemps dans cette vie, te voir chrétien catholique avant ma mort. Je suis plus que comblé dans ce que mon Dieu m'a accordé. Tu es allé jusqu'à mépriser les félicités de la terre et je te vois son serviteur. Qu'est-ce que je fais ici? Quelques jours après, Monique tombe malade, elle meurt à l'âge de 56 ans et son corps est inhumé là où aujourd'hui se trouve à Ostie antique l'église Saint-Auréat, probablement un temps basilique paléo-chrétienne avec une nécropole à côté.

La dépouille de Sainte Monique a été conservée pendant des siècles à Saint-Auréa. Aujourd'hui, s'y trouve seulement une pierre tombale, car au XVe siècle, le pape Martin V voulut les reliques à Rome, dans l'église de Saint-Tryphon, tenue par les frères Augustins, puis englobée dans la basilique plus grande de Saint-Augustin. C'est ici qu'elle se trouve encore, dans un sarcophage de marbre vert, dans la chapelle décorée en 1885 avec des fresques par Pierre Gagliardi.

0: Heureux les doux, car ils recevront la terre en héritage.
1: 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Il est 11h.
2: Auditeurs de la Radio Nationale Catholique, suivons à présent le flash présenté par Landrige Adou. Bonjour Landrige.
3: Bonjour Annie. Bonjour à tous. L'Église fait mémoire ce vendredi 28 août de Saint-Augustin, évêque d'Hippone et docteur de l'Église. Né en 354 à Tagaste, en Afrique du Nord, Augustin connaît un long cheminement avant sa conversion au christianisme, notamment sous l'influence des prières de sa mère Sainte-Monique et de l'enseignement de Saint-Ambroise. Baptisé à Milan en 387, il devient prêtre puis évêque d'Hippone. Grand théologien et pasteur, il laisse une œuvre majeure, notamment les confessions. Saint Augustin meurt en 430. Il est considéré comme l'un des pères de l'Église les plus importants de l'Antiquité chrétienne. Sa mémoire liturgique est célébrée chaque année le 28 août, au lendemain de celle de sa mère, Sainte Monique. Le secrétariat permanent pour les affaires économiques de la Conférence des évêques catholiques de Côte d'Ivoire a procédé hier jeudi à la présentation officielle du pagne national catholique de l'année pastorale 2026-2027. La cérémonie de présentation a été conduite par le père Éric Yapo, secrétaire permanent adjoint du secrétariat permanent pour les affaires économiques de la CEC. Dans ses propos liminaires, le prêtre a souligné que le pagne national catholique constitue avant tout un levier important pour contribuer à l'économie, l'autonomie financière de l'Église en Côte d'Ivoire, mais aussi il se veut également un signe visible de l'unité et de la communion qui caractérise l'Église. À l'international, le pape prie pour les victimes des crues meurtrières au Népal. Dans un télégramme, Léon XIV recommande les âmes des défunts à Dieu, présente ses condoléances aux familles et prie pour tous ceux qui assistent les sinistrés, assurant de sa proximité spirituelle que ce soit au Népal ou au Tibet voisin. Le bilan humain provisoire de ces coulées de boue ne cesse de monter. Au moins 472 morts ce vendredi et plus de 1400 disparus. Sur place, la situation est encore très précaire alors que les secours sont à l'œuvre côté népalais. Les recherches sont suspendues en Chine. Une retenue d'eau formée après les crues menace de se déverser au-dessus des zones déjà sinistrées.

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2: Au nom du Père et du Fils et du Saint-Esprit, Amen. Frères et sœurs bien-aimés, comment rendrai-je au Seigneur tout le bien qu'il m'a fait? Je lèverai la coupe du salut en invoquant le nom du Seigneur, dira le psalmiste. Oui, il a plu au Seigneur qu'aujourd'hui, frères et sœurs bien-aimés, nous puissions échanger sur l'action de grâce. L'action de grâce, je ne vais pas l'aborder en la définissant. En donnant une définition de l'action de grâce, je voudrais simplement, frères et sœurs bien-aimés, que nous puissions méditer Luc chapitre 17 à partir du verset 11. Alléluia. Verset 11 jusqu'à verset 19. Voilà. Jésus, marchant vers Jérusalem, traversait la région située entre la Samarie et la Galilée. Comme il entrait dans un village, 10 lépreux vinrent à sa rencontre. Ils s'arrêtèrent à distance et lui crièrent : Jésus, maître, prends pitié de nous. À cette vue, Jésus leur dit : allez vous montrer au prêtre. En cours de route, ils furent purifiés. L'un d'eux, voyant qu'il était guéri, revint sur ses pas en glorifiant Dieu à pleine voix. Il se jeta face contre terre aux pieds de Jésus en lui rendant grâce. Or, c'était un Samaritain. Alors, Jésus prit la parole en disant : tous les 10 n'ont-ils pas été purifiés ? Les 9 autres, où sont-ils ? Il ne s'est trouvé parmi eux que cet étranger pour revenir sur ses pas et rendre gloire à Dieu. Jésus lui dit : relève-toi et va. Ta foi t'a sauvé. Acclamons la parole de Dieu. Louange à toi, Seigneur Jésus. Et bien, frères et sœurs bien-aimés, vous qui expérimentez la gloire et l'amour de Dieu, vous qui connaissez Jésus, qui chaque matin vous ouvrez à la dimension de sa gloire, eh bien, ce matin, je voudrais avec vous partager sur ce thème de l'action de grâce en nous axant spécialement sur, en focalisant ce passage des Saintes Écritures. Ce lépreux qui parmi les 10 qui ont été guéris revint à Jésus et lui dit merci, se prosternant devant lui. Il lui dit, béni sois-tu, gloire à Dieu pour la merveille que Dieu a accomplie dans ma vie. Eh bien, Jésus le comparait ou le compara à tout cela, ces 9 autres qui ne sont pas venus, dit merci, rendre grâce. De ce verset, je tire que l'action de grâce est importante dans la vie du chrétien. L'action de grâce est capitale dans la vie des chrétiens, frères et sœurs bien-aimés. Eh bien, comment rendre grâce au Seigneur? Comment lui dire merci? après tant de merveilles accomplies. Dans nos vies, vous savez, je donne cet enseignement dans la perspective ou dans la logique de la prière que nous avons faite ici pour les élèves qui allaient aux différents examens. Ils ont été, ils ont réussi, mais avez-vous dit merci au Seigneur? Lui avez-vous rendu grâce? Est-ce que vous lui avez rendu grâce? Avez-vous chanté le grain de Dieu? Comment avez-vous rendu grâce au Seigneur? Bien-aimés frères et sœurs, je bénis le Seigneur pour ce canal de la RNC qui vous permet d'expérimenter la puissance de Dieu chaque jour. Mais l'avez-vous soutenu? Vous avez même oublié que c'est grâce à la RNC que vous avez prié pour vos enfants. Vous avez ouvert vos enfants à la grâce de Dieu. Vous avez oublié peut-être, ou peut-être que vous ne l'avez pas oublié, mais le Seigneur nous invite aujourd'hui à rentrer dans l'action de grâce. Pour ceux qui ont dit merci et pour ceux qui n'ont pas encore dit merci, rentrons dans l'action de grâce. Action de grâce pour les bienfaits que le Seigneur a accomplis dans nos vies. Alors cet enseignement est aussi pour tous ceux-là qui, d'une manière ou d'une autre, ont expérimenté ou expérimentent la bonté de Dieu dans leur vie. Et

Pourquoi il choisit ce verset? Il choisit ce verset pour deux raisons. La première, c'est pour activer, pour motiver votre façon de rendre grâce à Dieu. Notre façon de rendre grâce à Dieu. Quand Dieu fait grâce, il faut lui rendre grâce. Et c'est cela que nous voyons dans la vie de ce lépreux guéri, de ce ex-lépreux. Quand tu as été guéri de ta maladie, on dira, tu es sorti de la maladie. Quand tu as réussi à tes examens, on dira que tu es bachelier. On dira que tu as réussi. On dira que tu as commencé un nouveau, une nouvelle étape de ta vie. Oui, il est venu, il a rendu grâce. J'aurais voulu que nous contemplions ce monsieur, ce lépreux, qui est éloigné de la société, mais que Jésus a réinséré dans la société. Toi, que les gens appelaient le maudit, la maudite. Aujourd'hui, tu es béni par le Seigneur. Dis-lui merci, frère. Dis-lui merci, ma sœur. La deuxième perspective que j'ai voulu faire ressortir de ce passage, eh bien, frères et sœurs, c'est sur le discours de Jésus. Il leur dit premièrement, allez vous monter au prêtre, on dit, soyez guéris. Alors, ça veut dire que dans le fait de dire, allez vous monter au prêtre, il y a une puissance de guérison. Eh bien, ils ont commencé à marcher et c'est en cours de route qu'ils se sont sentis que, mais alors, nous sommes guéris. Et cela revient à Jésus. Alors Jésus dit, où sont-ils les 9 autres? Ne sont-ils pas guéris? Et je dis, n'as-tu pas réussi, toi aussi? Mais ce qui va totalement bouleverser ma façon de voir dans ce texte, sorry, eh bien, c'est qu'il lui dit, Jésus lui dit, relève-toi et va, ta foi t'a sauvé. L'action de grâce, c'est purement un acte de foi. Et de la guérison physique, qui est le salut du corps, Jésus est passé à la guérison de l'âme. L'action de grâce est source de libération de l'âme et source de salut. Il dit, ta foi t'a sauvé. Alors, ce que vous devez comprendre, frères et sœurs bien-aimés, c'est que des choses se sont passées dans votre vie, Dieu a agi dans votre vie. Mais quand vous revenez à lui pour lui dire merci, pour lui rendre grâce, vous rentrez dans une autre dimension qui est la dimension salvifique, la dimension du salut. Et bien ce n'est plus seulement votre corps qui est sauvé, ce n'est plus seulement votre chair, votre maladie, ce que vous voulez faire dans la vie qui est résolu, mais c'est Dieu qui siège dans votre vie. L'action de grâce fait siéger Dieu dans notre vie. Maintenant, comment rendre grâce au Seigneur? Alors, tu peux rendre grâce au Seigneur par la prière. Et tu te trouves un temps de prière pour louer le Seigneur, pour lui dire merci. Alors, ce temps de prière peut être, ou généralement, est couronné par l'action de grâce. C'est comme cette personne avec qui j'ai prié la dernière fois, qui m'appelle et me dit, mon père, la parole de connaissance que tu as donnée me concerne et je veux rendre grâce à Dieu. Et la personne m'envoie un peu d'argent, dit, je veux soutenir ton ministère. Alléluia. On rend grâce à Dieu en demandant une messe. Il y a des messes qu'on célèbre à la RNC. Soutenir la radio, tu peux demander une nouvelle de messe, une trentaine de messes pour rendre grâce à Dieu. Moi, je sais ce qu'il y a dans l'action de grâce et je t'invite à le faire. Rends grâce au Seigneur pour sa bonté. Rends grâce au Seigneur pour sa merveille. Rends grâce au Seigneur pour ce qu'il a fait dans ta vie. Je suis en train de le dire en même temps qu'en prophétie parce que ceux qui rendent grâce au Seigneur expérimentent sa puissance et sa louange, expérimentent son amour, expérimentent sa tendresse. Alors je t'invite, mon frère, je t'invite, ma soeur, à rendre grâce à Dieu. Ça, c'est une façon de rendre grâce à Dieu. Une autre façon de rendre grâce à Dieu, c'est de dire, maintenant, ce mois-ci, je vais
soutenir la radio, la RNC d'une manière ou d'une autre. Je parle de la radio parce que je suis en train, cette émission va passer sur la radio. Ceux qui sont sur ma plateforme, ils savent que, oui, ils doivent soutenir cette œuvre parce que l'intérêt, ce n'est pas gratuit. L'électricité que j'utilise, ce n'est pas gratuit. Le téléphone, ce n'est pas gratuit. Alors, soutenez l'œuvre de Dieu en rendant grâce au Seigneur. Le Seigneur dit, dans l'action de grâce, tu ouvres une autre porte, la porte du salut. La porte de la révélation de Dieu à toi. Jésus s'est révélé à cet homme, à ce lépreux, comme étant le salut de son âme, comme étant son salut. Alléluia, bien-aimé de Dieu. Ce temps de grâce que nous voulons vivre aujourd'hui, je vais prier avec vous pendant quelques 5 minutes avant qu'on le finisse. Je vais rendre grâce à Dieu pour ta vie. Parce qu'il y a des gens qui sont en train de vivre des choses parce qu'ils ne savent pas rendre grâce. Ils sont dans la dèche. Ils continuent à être dans la dèche, dans des problèmes jusqu'aujourd'hui. Savoir rendre grâce à Dieu, eh bien, c'est ouvrir son cœur. C'est une autre dimension de l'action de grâce. Je te sers, je veux te servir. Tu es béni. Toi qui avais des problèmes, tu es béni. Et maintenant, après la bénédiction, tu vas ton chemin. Non! Tu peux dire, maintenant, je veux servir le Seigneur. Je veux servir l'œuvre de Dieu. Comme ces protestants qui m'ont un jour appelé et dit, mon père, moi je ne suis pas catholique, hein, mais je veux te soutenir dans ta mission. Je veux te soutenir dans tout ce que tu fais. Voilà, c'est cela qu'on appelle le soutien. 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C'est important pour soutenir la radio, pour soutenir l'homme de Dieu. Oui, c'est comme ça que ça se fait. L'action de grâce nous ouvre les portes du salut. Mais l'action de grâce provoque en nous une nouvelle étape. C'est l'étape de la consécration à Dieu. Les gens vont te voir, ils vont croire que tu fais du bruit. Non, tu ne fais pas de bruit, c'est la puissance de Dieu qui est dans ta vie. Parce que tu sais rendre grâce à Dieu. Ce matin, je veux que tu rentres. Tu dis, Seigneur, je te dis merci. Dis merci au Seigneur pour le don de la vie. Dis merci au Seigneur pour sa tendresse. Dis merci au Seigneur pour sa puissance dans ta vie. Dis-lui merci pour ce qu'il fait, ce qu'il a fait, ce qu'il fera dans ta vie. Que son amour te visite maintenant, que sa tendresse se manifeste dans ton être. Cet enseignement est sous forme d'exhortation et en même temps sous forme d'enseignement. Je vous invite à coopérer à la grâce. La grâce qui nous invite à dire merci. Dis merci ce matin. Merci Seigneur. Je vous dis merci avec toi.

Seigneur, je te dis merci. Merci pour la vie de celui qui me suit maintenant. Merci pour ma propre vie. Parce que Seigneur, tu m'as béni dans plusieurs domaines. Je te dis merci pour les merveilles que tu as accomplies dans la vie de cette personne et pour les dons de grâce que tu lui as fait. Merci pour le don de la vie, le don du succès, succès à l'examen, succès à son examen. Béni sois-tu, Seigneur Jésus. J'utilise tes mots avec toi, mon frère, pour dire merci à Dieu. Reçois la louange et l'honneur, reçois la gloire, reçois la louange ce matin, Seigneur. Ce sacrifice de louange, béni sois-tu, Seigneur.

0: chanter le nom du Seigneur, glorifier son nom. Je te bénis, Seigneur. Tu m'as donné la vie. Tu as changé mon histoire. Tu as changé ma destinée. Tu m'as rempli de vie et de bénédiction. Merci ce matin. Je te rends grâce pour la vie de cette personne-là que tu es en train de sauver ce matin. Sauver des puissants des ténèbres. Je vois une personne qui me suit, qui est en train d'expérimenter l'assaut de mari de nuit. Un mari de nuit impoli qui couche avec cette personne dans la nuit. Dans la nuit, c'est un esprit mauvais, un esprit de sirène qui couche avec cette personne dans la nuit. Le Seigneur te libère maintenant en ce temps d'action de grâce. Sa puissance te visite. Je rends grâce au Seigneur pour cette personne-là qui nous suit maintenant. Tu as la main gauche paralysée, mais la puissance de Jésus te visite et te libère maintenant. Tu es libéré, tu es guéri maintenant parce que tu rends grâce au Seigneur. Recevez le don de la grâce. Béni sois-tu, Seigneur Jésus, pour ton amour, pour ta gloire, pour ton amour infini, pour ta gloire indicible, pour cette personne-là qui a des migraines. Souvent, tu sens qu'il y a un tour au milieu de ta tête. Tu as des migraines. Pas possible, le Seigneur te libère, te guérit maintenant. Béni soit le nom du Seigneur pour son amour infini, pour sa gloire infinie, pour sa miséricorde. Je te dis merci, Seigneur, tu es bon, tu es merveilleux. Je t'invite, mon frère, à dire merci avec moi. Dis merci, Jésus. Dis merci, Jésus. Dis merci, Alpha et Omega. Dis merci, commencement et fin de toutes choses. Dis-lui merci ce matin. Dis-lui merci en ce milieu de jour. Dis-lui merci en ce soir. Dis-lui merci pour son amour, mon amour infini. Béni sois-tu, Seigneur. Gloire et louange à toi. Tu es merveilleux, tu es glorieux. Tu es le Dieu indicible, celui qui nous remplit de vie et d'amour. Béni soit ton Saint-Nom maintenant. Je vois cette personne. Tu as un problème avec ta vessie. Tu as le problème de rétention d'urine. Si bien que l'urine sort de toi. Cette personne me suit maintenant et la puissance de Jésus te visite. La puissance de Jésus te guérit totalement. Tu es libéré à jamais. Rends grâce au Seigneur. Je t'invite, ceux-là qui ont été touchés, ceux qui sont touchés, ceux qui seront touchés, à rendre grâce à Jésus pour leur vie. Béni sois-tu, Seigneur Jésus. Amen. Alléluia. Le Seigneur soit avec vous. Et que Dieu Tout-Puissant vous bénisse, le Père, le Fils et le Saint-Esprit. Amen. Alléluia. Je vous dis paix et joie. Je vous dis paix et tendresse du Christ. Que la gloire de Jésus vous accompagne.
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0: Allô, bonjour.
1: Bonjour, ma soeur.
0: Quel est votre nom?
1: Madame Dijon.
0: Madame? Oui, quel est votre nom, madame? Allô? Allô?
1: Oui, allô?
0: Oui,
1: Entendez en tout
0: madame,
1: cas.
0: on n'a pas bien
1: Je
0: saisi
1: suis
0: votre
1: Madame
0: âme.
1: Dibi
0: Madame Dibi Odile, d'accord. Madame Dibi Odile, vous nous appelez d'où?
1: Ça va. Et chez vous?
0: Ça va, Madame Dibi Odile. Merci. Alors, la question qui vous est soumise aujourd'hui concerne Monseigneur Jean-Salomon Lesoutier.
1: Je n'entends pas bien même.
0: Allô?
1: Oui.
0: La question du jour concerne l'évêque Monseigneur Jean-Salomon Lesoutier.
1: Je n'entends pas non.

0: Allô?
1: Allô?
0: Oui, bonjour.
1: Bonjour, ma soeur, Madame Dibiodile.
0: Vous m'entendez maintenant, Madame Dibiodile?
1: Oui, oui, je vous entends.
0: D'accord. Alors, ce qu'on veut savoir, c'est depuis combien d'années Monseigneur Jean-Salomon Lesoutier, il est évêque de Yopougon?
1: Combien? Je peux dire 12 ans?
0: 12 ans, non. Non, non, non, non, non.
1: Ok.
0: Vous n'êtes pas très loin. Rappelez pour tenter votre chance, Madame Odile.

0: Allô?
1: Allô?
2: Allô?
3: Bonjour,
2: allô?
0: Bonjour. Comment je vous appelle?
2: Yao Yohan.
0: Yao Yohan, alors, la question qu'on vous pose aujourd'hui, s'il vous plaît, éloignez-vous de votre poste récepteur ou éteignez-le.
2: Allô,
0: oui. Alors, monsieur Yao Yohan, avant d'être évêque du diocèse de Yopougon, de quel diocèse Monseigneur Jean-Salomon Lesoutier était-il évêque?
2: Abassam.
0: Non, c'est pas la bonne réponse.
2: Yes.

0: Allô, bonjour.
1: Allô?
0: Oui. Allô.
1: Allô?
0: Oui.
1: Moi, c'est Monsieur Kengou.
0: Je vous entends très mal. Quel est votre nom? Allô. D'accord, je ne perçois pas bien le nom, mais je vous pose la question. Oui. La question, quel est le psaume responsoriel
1: Allô?
0: du jour?
1: Allô?
0: Allô, que nous dit le psaume responsoriel du jour?
1: Oui, j'ai demandé la question du jour.
0: La question que je vous pose, que nous dit le psaume responsoriel du jour?
1: Ouais, vous posez la question pour savoir avant qu'il soit, avant qu'elle soit évêque, elle était où, dans quelle ville?
0: Cette question est déjà passée. On est passé à une autre question.
1: Ah, ok, merci beaucoup, merci, merci, bonne journée et bonne mission.
0: Merci.

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Allô? Allô, allô?

0: Allô, bonjour.
1: Hey, bonsoir, ma fille.
0: Oui. Papa Crabé.
1: Bonjour, Crabé.
0: Comment vous allez?
1: Très bien. Et vous, le plateau?
0: Ici, tout se passe
1: et
0: bien.
1: Et le bien.
0: Papa Crabé,
1: tout le monde se porte bien.
0: Oui.
1: Ma question, je l'attends. Mais j'ai gagné 3 fois hein, aujourd'hui le tirage. Je suis pas encore parti.
0: Papa Crabé, celui qui fait office d'huissier ici au sein de la Radio Nationale Catholique, il n'est pas présent actuellement. Donc, quand il sera là, on fera le grand tirage.
1: Non, je suis là, je suis pas encore parti.
0: D'accord, il n'y a pas de souci, Papa Crabé.
1: J'ai gagné 3 fois.
0: Mm-hmm.
1: J'attends ma réponse avant de partir.
0: D'accord. Alors, on parle sur l'évêque du diocèse de Yopougon, Monseigneur Jean-Salomon Lesoutier. La question est de savoir depuis quelle année il exerce en tant qu'évêque de Yopougon.
1: 13 ans.
0: 13 ans.
1: Wow. Mais je suis à sa paix de passage à Abidjan. Je ne suis plus à Abidjan, ça fait près de 7 ans. Hein. Mais je connais. Ce que je connais, c'est ce que je dis. Je n'ai pas peur.
0: Il n'a pas fait 13 ans, papa. C'est pas la bonne réponse. Rappelez-le pour retenter votre
1: chance. D'accord.

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0: Allô.
1: Allô.
2: Oui, madame Dibio, dis-le encore.
0: Madame Dibio, dis-le, vous revenez. D'accord.
2: Oui.
0: Alors, on parle du psaume responsoriel du jour. Qu'est-ce que nous dit le psaume responsoriel du jour?
2: Si la vie est sur la messe du matin, aujourd'hui, là, ça ne fait pas là-bas.
0: Seigneur.
2: Viens taper photo.
0: Gros photo.

0: Allô?
1: Allô, Madame Dibiodile, je reviens encore.
0: D'accord, Madame Dibiodile, vous insistez. Alors, oui? Madame Dibiodile, vous êtes sur quel diocèse?
1: Yopougon.
0: Vous êtes sur le diocèse de Yopougon.
1: Oui.
0: D'accord. Madame Dibiodile, on va revenir sur notre question. On va rester à Yopougon avec Monseigneur Jean Salomon les Outils.
1: Oui.
0: C'est pas mieux. On nous demande, avant d'être évêque ici à Yopougon, où Monseigneur Jean Salomon les Outils a été évêque.
1: Ah, je pourrais un appel. Au Djéné.
0: Effectivement, bravo, Madame Dibiodile.
1: Il y a deux bonnes réponses là-bas, mais j'attends le grand tirage, hein?
0: Oui. D'accord. On va placer votre nom deux fois dans le grand tirage. Voilà. Merci beaucoup pour l'appel. On note votre nom comme gagnant. Merci beaucoup, Madame Dibiodile.

0: Le vieux crabeau revient pour la troisième fois. Vous avez satisfait Madame Odile, ma fille, Dibi plutôt, l'épouse de Dibi. Mais moi, je ne suis pas à Abidjan. Ça fait trois pas de gagne et quatre fois, mais je vais pas échouer. Hein.
1: D'accord. Papa.
0: Moi, je vous reviens. Sinon, je ne vais plus participer.
1: Papa Gravé, c'est pas notre faute.
0: Oui, mais j'ai trois points gagnants. Il y a pas encore tirage. C'est ce que j'ai dit.
1: Oui.
0: Ah bon. Pour la première fois là, j'étais parmi les sept, vous avez pris le numéro 6. Vous n'avez pas tiré mon nom. Mais j'ai trois gagnants.
1: D'accord.
0: Vous n'avez pas encore tiré. Aujourd'hui, si je gagne, ça fait quatrième fois.
1: Oui, donc on va mettre votre nom quatre fois dans le lot, le nom de.
0: Aujourd'hui, je serai dans quatre fois. Bon, la troisième question.
1: La question. Qui était la mère de Saint-Augustin?
0: La mère de Saint-Augustin. Elle était. À Rome, en Italie, mais dans une ville d'Italie.
1: Effectivement, Papa Crabé, mais nous voulons son nom.
0: Hein?
1: Son nom, quel était son nom?
0: Elle s'appelait Anne-Marie.
1: Non, vous avez tapé pour tout, Papa Crabé.

0: Très chers auditeurs de La Voix de l'Évangile, merci d'avoir suivi ce quiz. C'est ici que nous refermons cette émission pour aujourd'hui et nous le soulignons que Madame Divio Odile est la seule gagnante du jour. Son nom sera inséré parmi les gagnants et tiré au sort, au grand tirage au sort, pour tenter sa chance d'être la super gagnante de ce quiz des vacances. Alors, fidèles auditeurs, nous refermons ce quiz, cette émission. Nous refermons également notre temps d'antenne du jour. Merci de nous avoir suivis. La suite, ce sera avec Isabelle Comenon. Merci à notre technicien Ange Gabriel qui a assuré la mise en onde de cette matinale. Merci à vous, fidèles auditeurs, pour votre fidélité, votre écoute et votre participation à tous nos programmes. Je vous souhaite un très beau week-end et je vous retrouve la semaine prochaine pour d'autres émissions.
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0: dans quelques instants, nous rendons les honneurs à notre Mère du Ciel, la très sainte Vierge Marie, à travers l'Angélus.
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2: Il est 12h.
3: L'ange du Seigneur apporta l'annonce à Marie.
4: Et elle conçut du Saint-Esprit.
5: Je vous salue, Marie, pleine de grâce, le Seigneur est avec vous. Vous êtes bénie entre toutes les femmes, et Jésus, le fruit de vos entrailles, est béni.
6: Sainte Marie, Mère de Dieu, priez pour nous, pauvres pécheurs, maintenant et à l'heure de notre mort. Amen.
3: Voici la servante du Seigneur.
4: Qu'il me soit fait selon votre parole.
5: Je vous salue, Marie, pleine de grâce, le Seigneur est avec vous. Vous êtes bénie entre toutes les femmes, et Jésus, le fruit de vos entrailles, est béni.
6: Sainte Marie, Mère de Dieu, priez pour nous, pauvres pécheurs, maintenant et à l'heure de notre mort. Amen.
3: Et le Verbe s'est fait chair,
4: et il a habité parmi nous.
5: Je vous salue, Marie, pleine de grâce, le Seigneur est avec vous. Vous êtes bénie entre toutes les femmes, et Jésus, le fruit de vos entrailles, est béni.
6: Sainte Marie, Mère de Dieu, priez pour nous, pauvres pécheurs, maintenant et à l'heure de notre mort. Amen.
3: Priez pour nous, Sainte Mère de Dieu,
4: afin que nous soyons rendus dignes des promesses du Christ.
3: Daigne, Seigneur, répandre ta grâce dans nos âmes, afin qu'ayant connu par le message de l'ange l'incarnation du Christ, ton Fils, nous arrivions par sa passion et par sa croix à la gloire de sa résurrection. Par le Christ, notre Seigneur.

catholique, aujourd'hui et pour les années à venir, nous te le demandons par Jésus le Christ, notre Seigneur. Amen.

0: rien ne pourra nous séparer de l'amour de Dieu, manifesté en Jésus-Christ.
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2: août, Saint Augustin. Né d'un père païen et d'une mère chrétienne, Augustin montre très vite de profondes aptitudes intellectuelles. Étudiant à Carthage, il devient professeur de rhétorique. À 17 ans, il vit avec une concubine dont il a un fils, Adéodate. En quête de vérité, il adhère à la secte des Manichéens. Lassé par sa mère qui se désole de cette situation, il s'enfuit en Italie s'installant à Rome puis à Milan. Augustin découvre la foi grâce à Saint Ambroise, l'évêque de Milan. « Je vous ai aimé bien tard, beauté si ancienne et si nouvelle, je vous ai aimé bien tard. Mais voilà, vous étiez au-dedans de moi quand j'étais au-dehors, et c'est dehors que je vous cherchais. Vous étiez avec moi, mais je n'étais pas avec vous. » Quand Monique le rejoint, ses prières sont exaucées. Augustin est baptisé à Pâques 387 avec Adéodate. À la mort de sa mère, Augustin rentre en Afrique. Ordonné prêtre en 391, il fonde une communauté à Tagaste avec ses disciples, transformant sa maison natale en monastère qu'il nomme le Jardin. C'est là qu'Adéodate meurt à 17 ans. Augustin devient évêque d'Hippone en 396. Pour lui, la foi conduit à la vérité, l'amour est un mouvement de l'âme vers ce qu'elle désire. Dans les Confessions en 394, Augustin raconte sa jeunesse turbulente à la lumière de sa conversion. On peut également citer parmi ses très nombreux écrits « La cité de Dieu sur le royaume de Dieu et de la Trinité qui montre l'égalité et l'unité des trois personnes divines ». Augustin meurt alors que commencent les invasions des Vandales menées par Genséric. Son œuvre demeure d'une étonnante actualité et sa règle a inspiré bon nombre d'ordres monastiques. La foi dans le Christ n'a pas mis fin à sa philosophie, à son audace intellectuelle, elle l'a poussé à explorer les profondeurs de l'être humain et à aider les autres à bien vivre. Augustin, docteur de la grâce, merci pour les lumières dont tu as éclairé l'Église. Nous te prions pour les théologiens et les évangélisateurs, donne-leur de transmettre au monde la beauté infinie que recèle le cœur de Dieu.
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Bonjour à toutes et à tous et bienvenue sur les ondes de la Radio Nationale Catholique en ce vendredi 28 août 2026. Vous êtes bien à l'écoute de votre radio pour partager ensemble cet après-midi, placé sous le signe de la bonne humeur, de la prière, de l'information, de l'enseignement et de la musique. La mise en onde de cette émission est assurée par Ange Gabriel. À ce micro, je suis Isabelle Comenon, heureuse de vous accompagner. Chers auditeurs, restez bien avec nous. Nous vous avons préparé une belle sélection musicale pour vous accompagner bien sûr tout au long de cet après-midi.

0: musicale Marielle proposée par Ange Gabriel pour vous, chers auditeurs. Nous espérons que ces chants ont accompagné votre prière et apporté paix et sérénité dans vos cœurs. À présent, changeons de registre et retrouvons l'actualité. Prenons les informations d'ici et d'ailleurs avec la belle Landrige. Bonjour Landrige.
1: Bonjour Isabelle.

0: Le pagne national catholique de l'année pastorale 2026-2027 disponible dans tous les diocèses à compter du 1er septembre 2026. Il a été officiellement présenté hier jeudi 27 août 2026 au siège de la conférence des évêques catholiques de Côte d'Ivoire. Les détails dans ce journal. Bientôt la rentrée des classes, précisément le 14 septembre prochain. À l'approche de cette date, parents et commerçants se préparent. Le constat sur le terrain dans ce journal. À l'international, direction le Népal et le Tibet, où le bilan des crues meurtrières ne cesse d'augmenter. Le secours, nous le verrons, difficile sur le terrain. Enfin, dans les dernières minutes, nous retrouverons Justin Salé pour le tour de l'actualité religieuse sur le continent africain. Voilà pour l'essentiel.
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0: Madame, Monsieur, bonjour. L'Église fait mémoire ce vendredi 28 août de Saint-Augustin, évêque d'Nippol et docteur de l'Église. Né en 354 à Tagaste, en Afrique du Nord, Augustin connaît un long cheminement avant sa conversion au christianisme, notamment sous l'influence des prières de sa mère, Sainte Monique, et de l'enseignement de Saint Ambroise. Baptisé à Milan en 387, il devient prêtre puis évêque d'Hippone. Grand théologien et pasteur, il laisse une œuvre majeure, notamment les confessions. Saint Augustin meurt en 430. Il est considéré comme l'un des pères de l'Église les plus importants de l'Antiquité chrétienne. Sa mémoire liturgique est célébrée chaque année le 28 août au lendemain de celle de sa mère, Sainte Monique. Le premier titre de ce journal nous conduit tout de suite au siège de la CEC, la Conférence des évêques catholiques de Côte d'Ivoire, si à la Rivera 3, où le secrétariat permanent pour les affaires économiques de la CEC a procédé hier jeudi à la présentation officielle du pagne national catholique de l'année pastorale 2026-2027. La cérémonie de présentation a été conduite par le père Éric Yapo, secrétaire permanent adjoint du secrétariat permanent pour les affaires économique de la CEC. Dans ses propos liminaires, le prêtre a souligné la portée à la fois économique, pastorale et identitaire de cette initiative.
2: Nous avons l'honneur de vous présenter le pagne national catholique pour l'année pastorale 2026-2027. Le pagne national catholique permet à l'Église catholique en Côte d'Ivoire d'assurer des projets. L'Église catholique, c'est la conférence des évêques catholiques de Côte d'Ivoire. Ce sont les différents diocèses que compte la Côte d'Ivoire. Ce sont les différentes paroisses que nous avons dans nos diocèses. Ainsi, la vente du pagne national catholique permet d'avoir des fonds pour réaliser des projets. Également, porter le pagne national catholique est signe d'unité, car nous le remarquons, que lors des grands rassemblements et des grandes célébrations, tous sommes vêtus du pagne national catholique.
0: Pour le père Éric Yapo, le pagne national catholique constitue avant tout un levier important pour contribuer à l'autonomie financière de l'Église en Côte d'Ivoire, mais aussi il se veut également un signe visible de l'unité et de la communion qui caractérise l'Église.
2: Le pagne national catholique, enfin, permet d'affirmer notre foi. C'est par lui que nous arrivons, lors des grands rassemblements, à être vêtus de la même manière, signe de communion et d'unité. Alors, chers frères et sœurs, faisons notre le pagne national catholique pour que l'Église en Côte d'Ivoire puisse toujours aller de l'avant avec le Christ. Le pagne sera disponible dans tous les diocèses à partir du mardi 1er septembre 2026. Le coût reste inchangé, 5 000 francs le morceau.
0: Père Éric Yapo, secrétaire permanent adjoint du secrétariat permanent pour les affaires économiques de la CEC, la conférence des évêques catholiques de Côte d'Ivoire, dans des propos recueillis par Marcel Ariston Blay, le pagne national catholique 2026-2027 sera disponible à compter du 1er septembre 2026 dans les diocèses de Côte d'Ivoire. Son prix demeure fixé à 5 000 francs CFA le morceau. Sa commercialisation se s'effectuera exclusivement à travers les paroisses et les institutions catholiques.
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0: Autre fait marquant de l'actualité, la rentrée scolaire 2026-2027 en Côte d'Ivoire, vous le savez certainement, est prévue pour le lundi 14 septembre prochain. À quelques semaines de cette échéance, parents d'élèves et commerçants se préparent déjà à la reprise des cours entre achat des fournitures, acquisition des livres et inscription des enfants. Les dépenses s'accumulent pour les familles. Quelques réactions de parents d'élèves rencontrés.
4: Parents d'élèves, je suis là pour l'achat des fournitures de mes enfants. Le garçon en seconde et la fille en cinquième. C'est difficile, mais on est obligé. Les enfants, on est obligé de se tuer pour ça. Donc c'est difficile, mais bon, on fait avec. C'est les livres. Les livres, parce que chaque année, on change les livres. Et là, actuellement, je suis obligé de venir acheter dans la librairie par terre. Parce que le côté, c'est compliqué. Donc, on va se débrouiller aussi avec les librairies par terre.
5: J'ai déjà commencé l'inscription il y a plus d'un mois déjà. C'est sans trop de stress hein, pour les fournisseurs. Ce qui m'agace un peu, c'est qu'on change chaque fois les éditions. J'étais prêt à payer les fournitures. On me dit que non, le ministère a envoyé deux éditions, que ça doit être modifié. On a patienté, ils ont modifié. Quand on s'apprêtait à acheter, on dit encore qu'il y a une deuxième modification. Bon, tout ça, ça paraît un peu du désordre pour moi, quoi.
0: De leur côté, les commerçants, eux, espèrent une hausse de la clientèle.
6: Ceux qui ont eu la liste, ceux qui viennent, c'est pas trop d'abord. Le moment, ça touche vraiment. Parce qu'avant, à l'époque, il n'y avait pas ça dans les écoles. À l'époque, uniquement que le maître donne la liste à les parents, allez-y payer leur fourniture. Eux, maintenant, aujourd'hui, eux-mêmes sont devenus les commerçants. Nous, on est là, on n'a pas de salaire. C'est sur ça, nous, on compte. C'est pas normal. Quand même, le temps n'est qu'à voir côté ça, là. Ça fait que la rentrée, maintenant, ça donne plus comme avant. Avant, là, on peut vendre pendant 3 mois. Et actuellement, la rentrée, là, si on a trop vendu, là, peut-être 1 mois.
7: Ça fait 40 ans que je vends les livres. Mais de ces dernières années-là, vraiment, ça ne va pas. Parce que les professeurs vendent les livres à l'école et ils chassent les élèves de l'école qui viennent payer les livres avec nous pour dire qu'eux-mêmes, ils vendent ça à l'école. Donc, pour le moment, on a toutes les difficultés. Mais vraiment, cette année-là, on prie Dieu. Vraiment, il faut que l'État fasse quelque chose, quoi. Il faut qu'il puisse supprimer ces gens des actes-là pour que nous, les commerçants, nous-mêmes qui mettons notre argent, puissent en sortir. Les parents viennent un à un, viennent se renseigner, puis avec beaucoup de changements-là, beaucoup viennent se renseigner.
0: Voilà, disons que le 14 septembre, la rentrée scolaire 2026-2027 se prépare donc dans un contexte marqué à la fois par les contraintes financières des familles et les difficultés rencontrées par certains commerçants. À l'international, le pape Léon XIV prie pour les victimes des crues meurtrières au Népal. Dans un télégramme, Léon XIV recommande les âmes des défunts à Dieu, présente ses condoléances aux familles et prie pour tous ceux qui assistent les sinistrés, assurant de sa proximité spirituelle que ce soit au Népal ou au Tibet voisin. Le bilan humain provisoire de ces coulées de boue ne cesse de monter. Au moins 472 morts ce vendredi et plus de 1400 disparus. Sur place, la situation est encore très précaire alors que les secours sont à l'œuvre côté népalais. Les recherches sont suspendues en Chine. Une retenue d'eau formée après les crues menace de se déverser au-dessus des zones sinistrées. Les précisions de Blandine Nugonnet de Radio Vatican.
8: Oui, c'est précisément la frontière entre le Tibet et le nord du Népal qui est à nouveau en danger. Il y a un risque élevé de rupture et de débordement, donc de nouvelles crues. C'est l'alerte ces dernières heures de la part des médias d'État en Chine. Sur ordre des autorités chinoises, des centaines de pompiers, drones et chiens de recherche sont à l'arrêt. Toutes les équipes et toutes les opérations sont suspendues désormais dans cette région de Jirong. Ce qu'il faut comprendre, c'est qu'en amont de cette zone largement dévastée mercredi par la gigantesque coulée de boue, une sorte de grand lac s'est formé après l'effondrement du glacier qui aurait provoqué la crue. Et cette masse d'eau est en excédent. Elle commence déjà à déborder, signale un journaliste chinois sur place. Au total, ce sont 2 millions de mètres cubes qui pourraient s'écouler. 3 millions de plus ces prochains jours, alors que les pluies diluviennes continuent de frapper cette région prisée de l'Himalaya. Alors face à cette rupture annoncée de ce plan d'eau, de l'autre côté de la frontière, la police népalaise vient à son tour jour de lancer une alerte aux inondations. Menace d'une nouvelle catastrophe, seconde crue possible donc, alors que de nombreuses personnes sont toujours portées disparues et doivent encore être secourues malgré l'envoi de 2 hélicoptères par l'armée népalaise. C'est le cas d'une centaine d'ouvriers pris au piège dans un tunnel sur un barrage depuis 2 jours. Des glissements de terrain, des murs debout qui ont charrié des victimes jusqu'en Inde. Apprend-on aujourd'hui, 7 corps de victimes présumées ont été récupérés dans l'extrême nord de l'Inde d'après les autorités locales. Népal et Chine appellent donc à la plus grande vigilance dans la région frappée alors que les aides de l'ONU et des ONG ont du mal à être acheminées.
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0: Et voilà, comme le générique l'a annoncé, c'est l'heure des nouvelles d'Afrique et c'est avec Justin Assali.
10: Salut à tous et bienvenue dans Nouvelles d'Afrique. Au Soudan du Sud, l'Église catholique présente l'éducation comme un levier d'espérance pour le pays à l'occasion de la remise des diplômes du campus Saint-Jean de Yombio de l'Université catholique du Soudan du Sud. Monseigneur Edouard Iboro Koussala a décrit cette cérémonie comme une étape importante et une nouvelle aube pour ces pays ravagés des années par des conflits sociopolitiques. L'évêque de Tomburayabio appelle à investir davantage dans l'éducation, notamment face aux défis de l'ère technologique, même à l'ère de l'intelligence artificielle, soutient-il. L'université demeure indispensable pour préparer l'avenir du pays. En République démocratique du Congo, les évêques de Tchombe et de Kikwit ont salué la présence des religieuses dans leur diocèse pour leur rôle de consolation du peuple de Dieu. Le samedi 22 août, Monseigneur Vincent Tchomba s'est réjoui de la mission d'évangélisation et de la nomination de la nouvelle supérieure générale de la congrégation diocésaine des sœurs de Saint-François d'Assise de Tchombe. Les précisions de Jean-Baptiste Malengue.
11: Au diocèse de Tchoumbé, dans la province du Sankuru, le 13e chapitre général de la congrégation des sœurs de Saint-François d'Assise de Tchoumbé s'est clôturé le samedi 22 août avec la messe présidée par l'évêque de Tchoumbé, Mgr Vincent Tchomba. Ouvert le 10 août, le chapitre général a permis aux religieuses de revisiter les orientations de la congrégation diocésaine fondée en 1953 sous le charisme franciscain par l'évêque passionniste Joseph Hangendorin. Monseigneur Vincent Tchomba a félicité la nouvelle supérieure générale, sœur Adèle Yenyadja, ainsi que le nouveau conseil général élu lors du chapitre général. Au diocèse de Kikwit, dans les provinces du Kwango et du Kwilu, Monseigneur Timothée Bodika a présidé la messe le samedi 22 août pour les 75 ans de présence missionnaire dans son diocèse de la congrégation des sœurs de la divine providence des créants. L'évêque de Kikwit a remercié les religieuses à cause de leur charisme. Elles ont apporté la joie de l'évangile à milieu périphérique en commençant dès 1951 par Chamusenga, près de Kahemba. Les religieuses ont survécu à la rébellion, elles ont bravé bien d'autres difficultés, mais elles sont encore présentes à Kahemba, assurant une assistance missionnaire aussi bien dans l'enseignement que dans les soins de santé.
10: Au Bénin, le sanctuaire Notre-Dame d'Agrigbo a tenu du 21 au 23 août la 72e édition du pèlerinage national annuel de l'Église. Le point culminant a été la messe de clôture présidée le dimanche 23 août par le cardinal Dieudonné Nzapalenga, archevêque de Bangui en Centrafrique et invité d'honneur de cette édition. Les détails avec Juste Ilano.
12: Dans son homélie à la messe de clôture du dimanche 23 août, le cardinal Dieudonné Nzapalenga a missionné chaque pèlerin vis-à-vis des pauvres.
13: En quittant la grotte mariale, sachant que le véritable fruit de notre pèlerinage se mesure par la profondeur de notre foi et la qualité de notre charité. Avec Marie, allons et aimons les pauvres, c'est-à-dire les jeunes qui vivent dans le désespoir, les familles divisées, les personnes âgées abandonnées, les malades oubliés, les déplacés par les violences, les veuves et les orphelins. Que Notre-Dame d'Arigo, d'Assazoumé, nous obtienne la paix et l'unité dans nos pays.
12: Un message qui est le bienvenu dans le rang, aussi bien des pasteurs que des fidèles béninois. Monseigneur Aristide Gonzalo, vice-président de la conférence épiscopale du Bénin.
13: Le miracle prophétisé dans son homélie par son éminence Dieudonné Cardinal Zapalinga s'est produit. Tant de cœurs ont retrouvé consolation et paix. Tant de corps et d'âmes ont expérimenté la guérison et la paix. Tant de vies, parfois éprouvées, fragilisées, ont repris courage, espérance et force dans la foi et dans la paix.
10: Au Cameroun, le diocèse de Bua se donne une nouvelle feuille de route pastorale. Deux mois après la tenue de son premier synode diocésain, le diocèse de Bua, dans le sud-ouest du Cameroun, dispose désormais d'un document de référence pour guider son action pastorale. Présenté le 15 août 2026 par Mgr Michael Biabesu Bibi, le document final ouvre une nouvelle étape pour cette église locale appelée à approfondir la synodalité, la co-responsabilité et l'élan missionnaire après 75 ans d'évangélisation. Nouvelle d'Afrique, c'est tout pour aujourd'hui. Merci de l'avoir suivi.
0: Merci également à vous, Justin. Et voilà qui met fin à cette édition. Merci de l'avoir suivi en notre compagnie. Excellent après-midi à tous et à chacun.

0: Brice Adou pour toutes ces informations. Voilà, chers auditeurs, comme on le dit si bien, chanter c'est aussi prier. Alors chantons et dansons ensemble pour la plus grande gloire du Seigneur. Que la joie et la grâce de Dieu remplissent vos cœurs.
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0: Voilà, chers auditeurs, prenons à présent un moment pour prier pour le repos de l'âme de nos parents défunts. C'est également l'occasion pour nous de vous communiquer toutes les informations relatives aux différents programmes des obsèques de nos parents disparus. Chers auditeurs, retrouvons maintenant les annonces funéraires. Soyons à l'écoute et dans la prière, restons unis à toutes les familles qui traversent ces moments douloureux.
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La Radio Nationale Catholique vous propose de suivre les annonces funéraires. Toute notre compassion et nos prières accompagnent les familles éplorées.

0: Les enfants Aka Pierre-André et son épouse Lundqviste Suzanne. Amon Noël et son épouse Vanian Gisèle. Veuve Manouan Gilbert, née Aka Yolande. Aka Mathilde Laure. Aka Achille et son épouse Lévry Magali. Aka Éléonore et son époux Sem Sylvestre. Aka Viviane et son époux Kofi Eric. Aka Stéphane. Leurs enfants et petits-enfants. Les enfants de feu Aka Simone, Aka Christiane, Aka Anselme et Aka Fernand vous annoncent dans l'espérance de la résurrection le rappel à Dieu de la matriarche Marthe Marie-Thérèse Nanan, veuve Aka Alphonse Marie, endormie dans la paix du Seigneur le samedi 8 août 2026. Programme des obsèques. Dimanche 30 août 2026, de 16h à 18h. Présentation des condoléances au domicile de la défunte à Mohosu 2, sous-préfecture de Grand Bassam. Lundi 31 août 2026, de 18h à 20h. Présentation des condoléances à Ivo Sep, salle Félix Oufouette-Boigny. Mardi 1er septembre 2026, de 20h à 21h30. Veillée religieuse en l'église Saint-Jean de Cocody. Mercredi 2 septembre 2026, de 15h à 17h. Levée de corps à Ivo Sep, salle Félix Oufouette-Boigny. Jeudi 3 septembre 2026 à 10h. Messe de requiem en l'église Saint-Antoine de Padoue de Mohosu, suivie de l'inhumation au cimetière du dit village. Dimanche 6 septembre 2026 à 10h. Messe de suffrage en l'église Saint-Antoine de Padoue de Mohosu.
1: Monseigneur Jean-Salomon Lesoutier, évêque du diocèse de Yopougon, l'abbé Donatien Guessan Lilo, vicaire général du diocèse de Yopougon, curé de la paroisse cathédrale Saint-André de Yopougon, monsieur le premier ministre Patrick Jérôme Agi, président de l'Assemblée nationale de Côte d'Ivoire et président du conseil régional de la Mai, épouse et enfants, monsieur le ministre Léon-Emmanuel Monet et madame le maire Agnès Monet, présidente de Women Caucus for Lobbying Côte d'Ivoire, le général des divisions Kwaku Kwadio Nicolas, ancien commandant supérieur de la gendarmerie nationale, ancien ambassadeur de la Côte d'Ivoire au Gabon, honorable Emmanuel Bouchot-Chonou, épouse et famille, honorable Célestine Assi-Assi, administrateur en chef des services financiers, directeur régional des marchés publics, présidente nationale du RIFEMAT, honorable Athanase Kwame, député de Bukanda et famille, monsieur Eloge Servet-Yapo, maire de la commune d'Agou, épouse et enfant, professeur Simplice Dagnan, épouse, enfant et famille à Andé et Abidjan, le colonel-major Ataboussian Patrick, chef de la division santé de la gendarmerie nationale, le lieutenant-colonel Hien, officier d'administration au CSG, division santé à Abidjan, la mutuelle des développements du village d'Andé, Mudéa, son bureau et son président, Nana François Akosso Amon, chef des terres d'Andé, commune d'Agou, Obi Dominique Yapo Atse, chef du village d'Andé, commune d'Agou et sa notabilité. Obi Cyprien Boukbe Yapi, chef du village de Grand Akouzin, commune d'Agou et sa notabilité. Monsieur Alphonse Mognani, chef du village de Téisson et sa notabilité. L'abbé Jean Cra, directeur de la Radio Nationale Catholique à Abidjan. L'abbé Anissé Kakou, curé de la paroisse Saint-Joseph Artisan de Grand Akouzin et Andé. L'ensemble des prêtres religieux et religieuses de Saint-André et du diocèse de Yopougon, l'Union des chrétiens catholiques d'Andé à Abidjan et la communauté catholique d'Andé, commune d'Agou, la grande famille Ayokwe Adopo à Andé, Bekwefin, Kodjan et Abidjan, la grande famille Atsebrou à Andé, Diapé et Zodi, la grande famille Atse Aléchi à Andé, Grand Akouzin, Diapé et Zodi, la grande famille Sekapol à Andé et Abidjan, la grande famille Abba Nicolas à Andé, Grand Akouzin, Yakassé Sémé et Abidjan, les grandes familles Nchono, Anassin et Anon Hippolyte à Akeikoua, commune d'Abobo, les frères et sœurs de feu Kwadio Ndepo Vincent, la veuve Madame Kwadio Némahan Marie-Madeleine, enfants et familles à Abidjan et Téisson, les familles alliées Brédi à Abidjan et Kanzan à Abidjan, Kofikra à Abidjan, Milan et Téjan à Abidjan, les enfants, petits-enfants et arrière-petits-enfants ont la profonde douleur de vous annoncer le rappel à Dieu de leur fils, frère, cousin, époux, père, oncle, beau-père, grand-père et arrière-grand-père, Kwadio Ndepo Vincent, ex-directeur des l'école à la retraite, décès survenu le mardi 21 juillet 2026 à Abidjan. Le programme des obsèques s'établit comme suit. Du 21 au 23 août 2026, de 7h à 20h, présentation des condoléances au domicile du défunt Sisa Yopougon Sipores, mardi 25 août 2026, 19h-21h, veillée religieuse à l'église Saint-André de Yopougon, vendredi 28 août 2026, 21h à l'aube, veillée traditionnelle au domicile du défunt à Yopougon Sipores, vendredi 4 septembre 2026, 12h, levée du corps sur le parvis de l'église Saint-André de Yopougon, suivi du transfert de la dépouille à Andé, commune d'Agou, 21h à l'aube, veillée traditionnelle, samedi 5 septembre 2026, 10h, messe de requiem à l'église catholique du dit village, suivi de l'inhumation, dimanche 6 septembre 2026, 8h, messe d'action des grâces à l'église catholique d'Andé.

0: Merci d'avoir suivi les annonces funéraires. Que le Seigneur Dieu accueille dans son royaume tous nos frères défunts.
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2: Voilà, toutes nos condoléances et notre compassion accompagnent les familles éplorées en ces moments de douleur. Et pour nous permettre de rester dans la prière, préparons-nous maintenant à vivre un moment de méditation du chapelet avec les équipiers du rosaire dans votre émission Prions avec Marie. À partir de 13h17, nous méditerons ensemble les mystères douloureux de la vie de notre Seigneur Jésus-Christ. Chers auditeurs, mettons-nous en présence du Seigneur, ouvrons nos cœurs et confions-lui nos intentions, nos familles et toutes les personnes qui ont besoin de nos prières. Rendez-vous à 13h17 pour ce temps de prière avec Marie.

0: Aujourd'hui, nous méditons les mystères douloureux de la vie de notre Seigneur Jésus-Christ avec les équipiers du rosaire, dont prions avec Marie. À présent, les intentions. Action de grâce. Madame Conga Hélène rend grâce à Dieu pour tous les bienfaits pour sa famille. Aide, assistance et protection. Une auditrice confie les obsèques du colonel Tiepolo au Seigneur. Que par l'intercession de la Vierge Marie et Saint Joseph, le Seigneur accorde aide, assistance et protection à tous ceux qui vont voyager au village. Par l'intercession de la Vierge Marie et de Saint Joseph, son époux, Monsieur Ameson Jean-René confie l'assistance et la protection de sa mère Gracoque Pauline au Seigneur Jésus. Par l'intercession de la Vierge Marie et de Saint Joseph, son époux, Monsieur Ameson Jean-René confie l'assistance et la protection de sa femme Marielle, ses enfants Milan, Kezia et lui-même au Seigneur Jésus. Par l'intercession de la Vierge Marie, Monsieur Jean-Daniel Agua Agua, nouveau chef du village de Elokato, rend grâce au Seigneur pour tous ses bienfaits et lui confie son mandat afin qu'il le guide dans sa nouvelle fonction. Par l'intercession de la Vierge Marie, Monsieur Jean-Daniel Agua Agua, nouveau chef du village de Elokato, demande aide, assistance et protection au Seigneur afin de bien mener son mandat. Action de grâce au Seigneur pour la guérison de sa fille, par la même occasion, prie pour aide, assistance et protection de ses enfants, demandée par M. Augustin Abidonou. La clinique médicale Mont Carmel rend grâce au Seigneur pour tous ses bienfaits. Elle lui confie tout son personnel et ses patients par l'intercession de Notre-Dame de l'Assomption. Une auditrice implore le Christ Jésus par l'intercession de Saint Joseph afin qu'il la délivre du stress, de l'angoisse, de la peur et qu'il renouvelle ses pensées, lui donne la foi en Dieu, la paix, la joie et la grâce de retrouver le sommeil. L'association des parents des prêtres religieux, religieuses et grands séminaristes du diocèse de Yopougon prie pour tous les consacrés afin que le Seigneur leur accorde sanctification, santé, paix et joie par l'intercession de la Sainte Famille de Nazareth. L'entreprise ETS HDA Foncier et Immobilier rend grâce au Seigneur pour ses bienfaits. Elle lui confie l'ensemble de son personnel, ses partenaires, ses collaborateurs ainsi que leurs différentes familles pour santé, protection et assistance. Elle demande les moyens financiers, l'obtention de tous ses documents administratifs et un bon aboutissement de tous ses projets par l'intercession de Notre-Dame de toute grâce. Une auditrice implore le Seigneur par l'intercession de Saint Joseph pour sa santé, pour son travail et sa restauration, que le Seigneur lui accorde sa paix et sa joie. Elle prie aussi pour toutes les personnes souffrantes de troubles du sommeil. Aide, assistance, protection et guérison pour Maman Dibi Juliette par l'intercession de Notre-Dame de Lourdes, santé des malades. Madame Ta Pauline Tano rend grâce à Dieu pour tous ses bienfaits reçus et lui confie sa vie, la vie de son époux, ses enfants ainsi que tous les membres de la famille Tano et tous les alliés pour aide, assistance, protection et délivrance par l'intercession de Notre-Dame des Victoires et de Saint-Michel Archange. Le Seigneur a donné, le Seigneur a repris, que son saint nom soit béni. Marie-Thérèse prie pour le repos de l'âme de Kofi Ernest, que le Seigneur lui pardonne ses fautes et l'accepte dans sa félicité céleste. Une auditrice confie l'âme du colonel Antoine Tiepolo au Seigneur, que par l'intercession de la Vierge Marie, le Seigneur lui pardonne ses péchés et l'accepte auprès de lui. Tout le personnel de la Radio Nationale Catholique prie pour le repos en Dieu du Saint-Père le Pape François, du haut du ciel qu'il intercède et prie pour l'Église universelle qu'il a servie avec zèle et dévouement. La RNC prie pour le repos de Yvonne Taou, ex-animatrice en son sein, que Dieu lui accorde sa miséricorde. Repos éternel de Dakan Amasoumia Jeannette, Tano Yawa Ngrouma Elisabeth, Adou Adie Kwasi Daniel, demandé par Madame Tapoline Tano. La famille Atotouré prie le Seigneur pour le repos en Dieu, le pardon des péchés de Atotouré Nyenyeri, Herman Silver, dit tout petit, Abbé Armel, Touré Auguste et Ato Florentin, par l'intercession de Notre-Dame de Montligion. Pour les âmes de Yao Amouin Adèle et pour tous les défunts de la famille Yao, que par l'intercession de Notre-Dame de Montligion, elles vivent dans l'éternelle félicité par la miséricorde de Dieu demandée par Madame Evelyne Medeba. Repos éternel de Beugré Albert et Dogo Claudine, épouse Beugré, demandée par les enfants et petits-enfants. Prions pour le repos en Dieu de Ake Soumain Guy Wilfried, que son âme repose en paix, par l'intercession de Saint Joseph, demandée par Kwame Laetitia. Les enfants et petits-enfants Pawa Kabi prient pour le repos en Dieu et le pardon des péchés de Pawa Kabi Daniel, Kabi Joséphine Néouélé, Pawa Jean-Marie Vianney, Pawa Valérie, par l'intercession de Notre-Dame de Montligion. Les enfants Beugré et petits-enfants prient pour le repos de l'âme de Beugré Albert, Beugré Claudine, Marie-Jeanne, les défunts des familles maternelles, paternelles et les âmes du purgatoire. Sangaré Matonin prie pour le repos de l'âme de son amie sœur Kwame Mekonan Lydie qui devait fêter son anniversaire de naissance en ce mois d'août. Le groupe Foyer d'amour et miséricorde prie pour le repos en Dieu de Solange à Samoa par l'intercession de Notre-Dame du Mont-Ligion. Les enfants Traoré prient pour le repos de l'âme de leur maman Sawadogo Félicité à l'occasion du 16e anniversaire de son décès. Monsieur Kwasi Yao Raphaël et Madame Né Kwadjo Amalon Antoinette prient le Seigneur pour le repos de l'âme de leur fils Kwasi Yao Guy Stéphane Harold qui lui accorde sa miséricorde. Veuve Assie Alphonsine et ses enfants en union avec l'équipe du Chapelet prient pour les vies en Dieu de Docteur Assie Eloi, Akuba Mathilde, Aka Bruma Elisabeth, Assie Germain, Aka Uncho Paul et les âmes les plus abandonnées du purgatoire. Repos en Dieu de Kwame Yehi Anne-Marie, épouse Mel Adoujan, dont c'est le premier anniversaire de décès, de Mel Adoujan, dont c'est le 4e anniversaire de décès, et de Traoré Aïcha, demandé par les enfants. Prions pour le repos en Dieu de Zéga Bodjelicius Dago, que son âme repose en paix et que Dieu l'accueille auprès de lui, demandé par ses enfants. La Radio Nationale Catholique prie pour le repos éternel de tous ses auditeurs et bienfaiteurs décédés, que le Seigneur les prenne en pitié et leur accorde le repos éternel. Prions pour le repos en Dieu de Grastano, que Dieu lui accorde sa miséricorde et l'accueille auprès de lui par l'intercession de Notre-Dame de Montligion. Par l'intercession de Notre-Dame de Montligion, la Radio Nationale Catholique prie le Seigneur pour le repos éternel de tous ses agents décédés. Voici, Seigneur, les intentions que nous faisons monter jusqu'à toi, daigne les exaucer.
1: Daigne les exaucer.

0: Le Seigneur est roi, il s'est vêtu de magnificence. Au nom du Père, du Fils et du Saint-Esprit,
1: Amen.
0: Je crois en Dieu le Père Tout-Puissant,
1: Créateur du ciel et de la terre,
0: et en Jésus-Christ, son Fils unique, notre Seigneur,
1: qui a été conçu du Saint-Esprit, est né de la Vierge Marie, a souffert sous Ponce Pilate, a été crucifié, est mort et a été enseveli, est descendu aux enfers, le troisième jour est ressuscité des morts, est monté aux cieux, est assis à la droite de Dieu le Père Tout-Puissant, d'où il viendra juger les vivants et les morts. Je crois en l'Esprit Saint, à la Sainte Église catholique, à la communion des saints, à la rémission des péchés, à la résurrection de la chair, à la vie éternelle.
0: Amen. Notre Père qui es aux cieux, que ton nom soit sanctifié, que ton règne vienne, que ta volonté soit faite sur la terre comme au ciel.
1: Donne-nous aujourd'hui notre pain de ce jour. Pardonne-nous nos offenses, comme nous pardonnons aussi à ceux qui nous ont offensés. Et ne nous laisse pas entrer en tentation, mais délivre-nous du mal. Amen.
0: Je vous salue Marie, pleine de grâce. Le Seigneur est avec vous. Vous êtes bénie en toutes les femmes, et Jésus, le fruit de vos entrailles, est béni.
1: Sainte Marie, Mère de Dieu, priez pour nous pauvres pécheurs, maintenant et à l'heure de notre mort. Amen.
0: Je vous salue Marie, pleine de grâce. Le Seigneur est avec vous. Vous êtes bénie en toutes les femmes, et Jésus, le fruit de vos entrailles, est béni.
1: Sainte Marie, Mère de Dieu, priez pour nous pauvres pécheurs, maintenant et à l'heure de notre mort. Amen.
0: Je vous salue Marie, pleine de grâce. Le Seigneur est avec vous. Vous êtes bénie en toutes les femmes. Et Jésus, le fruit de vos entrailles, est béni.
1: Sainte Marie, Mère de Dieu, priez pour nous pauvres pécheurs, maintenant et à l'heure de notre mort. Amen.
0: Gloire au Père et au Fils et au Saint-Esprit.
1: Ô Dieu qui est, qui était et qui vient, pour les siècles des siècles. Amen.
0: Ô Marie conçue sans péché,
1: priez pour nous qui avons recours à vous.
0: Ô Marie conçue sans péché,
1: priez pour nous qui avons recours à vous.
0: Ô Marie conçue sans péché,
1: priez pour nous qui avons recours à vous.
2: Premier mystère douloureux, l'agonie de Jésus. Jésus amène avec lui Pierre, Jacques et Jean et commence à ressentir frayeur et angoisse. Il leur dit, « Mon âme est triste à mourir. Restez ici et veillez. » Allant un peu plus loin, il tombait à terre et priait pour que, s'il était possible, cette heure s'éloigne de lui. Il disait, « Père, tout est possible pour toi. Éloigne de moi cette coupe. Cependant, non pas ce que moi je veux, mais ce que toi tu veux. » Prions. Vierge Marie, Mère de Dieu, intercède pour ceux qui vivent dans l'isolement et l'angoisse, pour ceux qui subissent la trahison, pour ceux qui désespèrent à cause d'épreuves trop lourdes, pour que notre cœur s'ouvre à la détresse de nos frères. Fruit du mystère, le regret de nos fautes, le repentir.
3: Notre Père qui es aux cieux, que ton nom soit sanctifié, que ton règne vienne. Que ta volonté soit faite sur la terre comme au ciel.
1: Donne-nous aujourd'hui notre pain de ce jour. Pardonne-nous nos offenses, comme nous pardonnons aussi à ceux qui nous ont offensés. Et ne nous laisse pas entrer en tentation, mais délivre-nous du mal. Amen.
3: Je vous salue Marie, pleine de grâce. Le Seigneur est avec vous. Vous êtes bénie entre toutes les femmes. Et Jésus, le fruit de vos entrailles, est béni.
1: Sainte Marie, Mère de Dieu, priez pour nous pauvres pécheurs, maintenant et à l'heure de notre mort. Amen.
3: Je vous salue Marie, pleine de grâce. Le Seigneur est avec vous. Vous êtes bénie entre toutes les femmes. Et Jésus, le fruit de vos entrailles, est béni.
1: Sainte Marie, Mère de Dieu, priez pour nous pauvres pécheurs, maintenant et à l'heure de notre mort. Amen.
3: Je vous salue Marie, pleine de grâce. Le Seigneur est avec vous. Vous êtes bénie entre toutes les femmes. Et Jésus, le fruit de vos entrailles, est béni.
1: Sainte Marie, Mère de Dieu, priez pour nous pauvres pécheurs, maintenant et à l'heure de notre mort. Amen.
3: Je vous salue Marie, pleine de grâce. Le Seigneur est avec vous. Vous êtes bénie entre toutes les femmes. Et Jésus, le fruit de vos entrailles, est béni.
1: Sainte Marie, Mère de Dieu, priez pour nous pauvres pécheurs, maintenant et à l'heure de notre mort. Amen.
3: Je vous salue Marie, pleine de grâce. Le Seigneur est avec vous. Vous êtes bénie entre toutes les femmes. Et Jésus, le fruit de vos entrailles, est béni.
1: Sainte Marie, Mère de Dieu, priez pour nous pauvres pécheurs, maintenant et à l'heure de notre mort. Amen.
3: Je vous salue Marie, pleine de grâce. Le Seigneur est avec vous. Vous êtes bénie entre toutes les femmes. Et Jésus, le fruit de vos entrailles, est béni.
1: Sainte Marie, Mère de Dieu, priez pour nous pauvres pécheurs, maintenant et à l'heure de notre mort. Amen.
3: Je vous salue Marie, pleine de grâce. Le Seigneur est avec vous. Vous êtes bénie entre toutes les femmes. Et Jésus, le fruit de vos entrailles, est béni.
1: Sainte Marie, Mère de Dieu, priez pour nous pauvres pécheurs, maintenant et à l'heure de notre mort. Amen.
3: Je vous salue Marie, pleine de grâce. Le Seigneur est avec vous. Vous êtes bénie entre toutes les femmes. Et Jésus, le fruit de vos entrailles, est béni.

0: Je vous salue Marie, pleine de grâce. Le Seigneur est avec vous. Vous êtes bénie entre toutes les femmes. Et Jésus, le fruit de vos entrailles, est béni.
1: Sainte Marie, Mère de Dieu, priez pour nous pauvres pécheurs, maintenant et à l'heure de notre mort. Amen.
0: Je vous salue Marie, pleine de grâce. Le Seigneur est avec vous. Vous êtes bénie entre toutes les femmes. Et Jésus, le fruit de vos entrailles, est béni.
1: Sainte Marie, Mère de Dieu, priez pour nous pauvres pécheurs, maintenant

0: miséricorde.
1: Amen.
2: Ô Marie conçue sans péché.
3: Priez pour nous qui avons recours à vous.
2: Ô Marie conçue sans péché.
3: Priez pour nous qui avons recours à vous.
2: Ô Marie conçue sans péché.
3: Priez pour nous qui avons recours à vous.

0: Deuxième mystère douloureux, la flagellation. Jésus comparaît devant Pilate, gouverneur romain. Es-tu le roi des Juifs? Es-tu le dit? Par tradition, on relâchait un prisonnier lors des fêtes. Pâques approchait. Devant les cris de la foule et la colère des grands prêtres, Pilate relâcha Barabbas, un bandit. Quant à Jésus, il le fit flageller et le livra pour être crucifié. Prions, Vierge Marie, Mère de Dieu, intercède pour ceux qui sont accusés à tort, pour les chrétiens persécutés, pour les victimes des régimes totalitaires, pour que notre cœur s'ouvre aux détresses des personnes que nous côtoyons. Fruit du mystère, le pardon de nos péchés, la pénitence.
1: Notre Père qui es aux cieux, que ton nom soit sanctifié, que ton règne vienne, que ta volonté soit faite sur la terre comme au ciel.
2: Donne-nous aujourd'hui notre pain de ce jour. Pardonne nos offenses, comme nous pardonnons aussi à ceux qui nous ont offensés. Et ne nous laisse pas entrer en tentation, mais délivre-nous du mal. Amen.
1: Je vous salue Marie, pleine de grâce, le Seigneur est avec vous. Vous êtes bénie entre toutes les femmes, et Jésus, le fruit de vos entrailles, est béni.
2: Sainte Marie, Mère de Dieu, priez pour nous pauvres pécheurs, maintenant et à l'heure de notre mort. Amen.
1: Je vous salue, Marie, pleine de grâce, le Seigneur est avec vous. Vous êtes bénie entre toutes les femmes, et Jésus, le fruit de vos entrailles, est béni.
2: Sainte Marie, Mère de Dieu, priez pour nous pauvres pécheurs, maintenant et à l'heure de notre mort. Amen.
1: Je vous salue Marie, pleine de grâce, le Seigneur est avec vous. Vous êtes bénie entre toutes les femmes, et Jésus, le fruit de vos entrailles, est béni.
2: Sainte Marie, Mère de Dieu, priez pour nous pauvres pécheurs, maintenant et à l'heure de notre mort. Amen.
1: Je vous salue Marie, pleine de grâce, le Seigneur est avec vous. Vous êtes bénie entre toutes les femmes, et Jésus, le fruit de vos entrailles, est béni.
2: Sainte Marie, Mère de Dieu, priez pour nous pauvres pécheurs, maintenant et à l'heure de notre mort. Amen.
1: Je vous salue Marie, pleine de grâce, le Seigneur est avec vous. Vous êtes bénie entre toutes les femmes et Jésus, le fruit de vos entrailles est béni.
2: Sainte Marie, Mère de Dieu, priez pour nous pauvres pécheurs, maintenant et à l'heure de notre mort. Amen.
1: Je vous salue Marie, pleine de grâce, le Seigneur est avec vous. Vous êtes bénie entre toutes les femmes et Jésus, le fruit de vos entrailles est béni.
2: Sainte Marie, Mère de Dieu, priez pour nous pauvres pécheurs, maintenant et à l'heure de notre mort. Amen.
1: Je vous salue Marie, pleine de grâce, le Seigneur est avec vous. Vous êtes bénie entre toutes les femmes et Jésus, le fruit de vos entrailles est béni.
2: Sainte Marie, Mère de Dieu, priez pour nous pauvres pécheurs, maintenant et à l'heure de notre mort. Amen.
1: Je vous salue Marie, pleine de grâce, le Seigneur est avec vous. Vous êtes bénie entre toutes les femmes et Jésus, le fruit de vos entrailles est béni.
2: Sainte Marie, Mère de Dieu, priez pour nous pauvres pécheurs, maintenant et à l'heure de notre mort. Amen.
1: Je vous salue Marie, pleine de grâce, le Seigneur est avec vous. Vous êtes bénie entre toutes les femmes et Jésus, le fruit de vos entrailles est béni.
2: Sainte Marie, Mère de Dieu, priez pour nous pauvres pécheurs, maintenant et à l'heure de notre mort. Amen.
1: Je vous salue Marie, pleine de grâce, le Seigneur est avec vous. Vous êtes bénie entre toutes les femmes et Jésus, le fruit de vos entrailles est béni.
2: Sainte Marie, Mère de Dieu, priez pour nous pauvres pécheurs, maintenant et à l'heure de notre mort. Amen.
1: Gloire au Père, au Fils et au Saint-Esprit.
2: Comme Dieu qui est, qui était et qui vient, pour les siècles des siècles. Amen.
1: Ô mon Jésus,
2: pardonne-nous nos péchés, préserve-nous du feu de l'enfer, attire au ciel toutes les âmes, principalement celles qui ont le plus besoin de ta miséricorde. Amen.
1: Ô Marie conçue sans péché,
2: priez pour nous qui avons recours à vous.
1: Ô Marie conçue sans péché,
2: priez pour nous qui avons recours à vous.
1: Ô Marie conçue sans péché,
2: priez.

0: troisième mystère douloureux, le couronnement d'épines. Les soldats amenaient Jésus à l'intérieur du palais, c'est-à-dire dans le prétoire. Alors ils rassemblent toute la garde, ils le revêtent de pourpre et lui posent sur la tête une couronne d'épines qu'ils ont tressée. Puis il se mit à lui faire des salutations en disant « Salut, roi des Juifs !» Il lui frappait la tête avec un roseau, crachait sur lui et s'agenouait pour lui rendre hommage. Prions. Vierge Marie, Mère de Dieu, intercède pour les victimes de la dérision et de l'insulte, pour ceux qui subissent des condamnations arbitraires, pour ceux qui supportent l'humiliation et le mépris, pour que notre cœur apprenne la compassion, fruit du mystère, l'humilité, le courage.
1: Notre Père qui es aux cieux, que ton nom soit sanctifié, que ton règne vienne, que ta volonté soit faite sur la terre comme au ciel.
2: Donne-nous aujourd'hui notre pain de ce jour. Pardonne-nous nos offenses, comme nous pardonnons aussi à ceux qui nous ont offensés. Et ne nous laisse pas entrer en tentation, mais délivre-nous du mal. Amen.
1: Je vous salue, Marie pleine de grâce. Le Seigneur est avec vous. Vous êtes bénie entre toutes les femmes. Et Jésus, le fruit de vos entrailles, est béni.
2: Sainte Marie, Mère de Dieu, priez pour nous pauvres pécheurs, maintenant et à l'heure de notre mort. Amen.
1: Je vous salue, Marie pleine de grâce. Le Seigneur est avec vous. Vous êtes bénie entre toutes les femmes. Et Jésus, le fruit de vos entrailles, est béni.
2: Sainte Marie, Mère de Dieu, priez pour nous pauvres pécheurs, maintenant et à l'heure de notre mort. Amen.
1: Je vous salue, Marie pleine de grâce. Le Seigneur est avec vous. Vous êtes bénie entre toutes les femmes. Et Jésus, le fruit de vos entrailles, est béni.
2: Sainte Marie, Mère de Dieu, priez pour nous pauvres pécheurs, maintenant et à l'heure de notre mort. Amen.
1: Je vous salue, Marie pleine de grâce. Le Seigneur est avec vous. Vous êtes bénie entre toutes les femmes, et Jésus, le fruit de vos entrailles, est béni.
2: Sainte Marie, Mère de Dieu, priez pour nous pauvres pécheurs, maintenant et à l'heure de notre mort. Amen.
1: Je vous salue, Marie pleine de grâce. Le Seigneur est avec vous. Vous êtes bénie entre toutes les femmes, et Jésus, le fruit de vos entrailles, est béni.
2: Sainte Marie, Mère de Dieu, priez pour nous pauvres pécheurs, maintenant et à l'heure de notre mort. Amen.
1: Je vous salue, Marie pleine de grâce. Le Seigneur est avec vous. Vous êtes bénie entre toutes les femmes, et Jésus, le fruit de vos entrailles, est béni.
2: Sainte Marie, Mère de Dieu, priez pour nous pauvres pécheurs, maintenant et à l'heure de notre mort. Amen.
1: Je vous salue, Marie pleine de grâce. Le Seigneur est avec vous. Vous êtes bénie entre toutes les femmes, et Jésus, le fruit de vos entrailles, est béni.
2: Sainte Marie, Mère de Dieu, priez pour nous pauvres pécheurs, maintenant et à l'heure de notre mort. Amen.
1: Je vous salue, Marie pleine de grâce. Le Seigneur est avec vous. Vous êtes bénie entre toutes les femmes, et Jésus, le fruit de vos entrailles, est béni.
2: Sainte Marie, Mère de Dieu, priez pour nous pauvres pécheurs, maintenant et à l'heure de notre mort. Amen.
1: Je vous salue, Marie pleine de grâce. Le Seigneur est avec vous. Vous êtes bénie entre toutes les femmes, et Jésus, le fruit de vos entrailles, est béni.
2: Sainte Marie, Mère de Dieu, priez pour nous pauvres pécheurs, maintenant et à l'heure de notre mort. Amen.
1: Je vous salue, Marie pleine de grâce. Le Seigneur est avec vous. Vous êtes bénie entre toutes les femmes, et Jésus, le fruit de vos entrailles, est béni.
2: Sainte Marie, Mère de Dieu, priez pour nous pauvres pécheurs, maintenant et à l'heure de notre mort. Amen.
1: Gloire au Père, et au Fils, et au Saint-Esprit.
2: Ô Dieu qui est, qui était et qui vient, pour les siècles des siècles. Amen.
1: Ô mon Jésus.

0: quatrième mystère douloureux, le portement de croix. Ils amènent Jésus pour le crucifier et ils réquisitionnent pour porter sa croix un passant, Simon de Cyrène, le père d'Alexandre de Rufus, qui revenait des champs. Ils amènent Jésus au lieu dit Golgotha, ce qui se traduit lieu du crâne au calvaire. Ils lui donnaient du vin aromatisé de myrrhe, mais il n'en prit pas. Prions, Vierge Marie, Mère de Dieu, intercède pour ceux qui sont accablés par la vie, pour ceux qui se dévouent généreusement auprès des souffrants, pour que nous venions en aide à ceux qui portent une croix trop lourde, pour que notre cœur de pierre se transforme en cœur de chair. Fruit du mystère, l'acceptation de nos peines, la patience dans les épreuves.
1: Notre Père qui es aux cieux, que ton nom soit sanctifié, que ton règne vienne, que ta volonté soit faite sur la terre comme au ciel.
2: Donne-nous aujourd'hui notre pain de ce jour. Pardonne-nous nos offenses, comme nous pardonnons aussi à ceux qui nous ont offensés. Et ne nous laisse pas entrer en tentation, mais délivre-nous du mal. Amen.
1: Je vous salue Marie, pleine de grâce, le Seigneur est avec vous. Vous êtes bénie entre toutes les femmes, et Jésus, le fruit de vos entrailles, est béni.
2: Sainte Marie, Mère de Dieu, priez pour nous pauvres pécheurs, maintenant et à l'heure de notre mort. Amen.
1: Je vous salue Marie, pleine de grâce, le Seigneur est avec vous. Vous êtes bénie entre toutes les femmes, et Jésus, le fruit de vos entrailles, est béni.
2: Sainte Marie, Mère de Dieu, priez pour nous pauvres pécheurs, maintenant et à l'heure de notre mort. Amen.
1: Je vous salue Marie, pleine de grâce, le Seigneur est avec vous. Vous êtes bénie entre toutes les femmes, et Jésus, le fruit de vos entrailles, est béni.
2: Sainte Marie, Mère de Dieu, priez pour nous pauvres pécheurs, maintenant et à l'heure de notre mort. Amen.
1: Je vous salue Marie, pleine de grâce, le Seigneur est avec vous. Vous êtes bénie entre toutes les femmes, et Jésus, le fruit de vos entrailles, est béni.
2: Sainte Marie, Mère de Dieu, priez pour nous pauvres pécheurs, maintenant et à l'heure de notre mort. Amen.
1: Je vous salue Marie, pleine de grâce, le Seigneur est avec vous. Vous êtes bénie entre toutes les femmes, et Jésus, le fruit de vos entrailles, est béni.
2: Sainte Marie, Mère de Dieu, priez pour nous pauvres pécheurs, maintenant et à l'heure de notre mort. Amen.
1: Je vous salue Marie, pleine de grâce, le Seigneur est avec vous. Vous êtes bénie entre toutes les femmes, et Jésus, le fruit de vos entrailles, est béni.
2: Sainte Marie, Mère de Dieu, priez pour nous pauvres pécheurs, maintenant et à l'heure de notre mort. Amen.
1: Je vous salue Marie, pleine de grâce, le Seigneur est avec vous. Vous êtes bénie entre toutes les femmes, et Jésus, le fruit de vos entrailles, est béni.
2: Sainte Marie, Mère de Dieu, priez pour nous pauvres pécheurs, maintenant et à l'heure de notre mort. Amen.
1: Je vous salue Marie, pleine de grâce, le Seigneur est avec vous. Vous êtes bénie entre toutes les femmes, et Jésus, le fruit de vos entrailles, est béni.
2: Sainte Marie, Mère de Dieu, priez pour nous pauvres pécheurs, maintenant et à l'heure de notre mort. Amen.
1: Je vous salue Marie, pleine de grâce, le Seigneur est avec vous. Vous êtes bénie entre toutes les femmes, et Jésus, le fruit de vos entrailles, est béni.
2: Sainte Marie, Mère de Dieu, priez pour nous pauvres pécheurs, maintenant et à l'heure de notre mort. Amen.
1: Je vous salue Marie, pleine de grâce, le Seigneur est avec vous. Vous êtes bénie entre toutes les femmes, et Jésus, le fruit de vos entrailles, est béni.
2: Sainte Marie, Mère de Dieu, priez pour nous pauvres pécheurs, maintenant et à l'heure de notre mort. Amen.
1: Gloire au Père, et au Fils, et au Saint-Esprit.
2: Ô Dieu qui est, qui était et qui vient, pour les siècles des siècles. Amen.
1: Ô mon Jésus,
2: pardonne-nous nos péchés, préserve-nous du feu de l'enfer, attire au ciel toutes les âmes,
3: principalement celles qui ont le plus besoin de ta miséricorde. Amen.
1: Ô Marie conçue sans péché,
3: priez pour nous qui avons recours à vous.
1: Ô Marie conçue sans péché,
3: priez pour nous qui avons recours à vous.
1: Ô Marie conçue sans péché,
3: priez pour nous qui avons recours à vous.
1: Cinquième mystère douloureux, la mort de Jésus sur la croix. Lorsqu'il fut arrivé au lieu dit le crâne au calvaire, là ils crucifiaient Jésus avec les deux malfaiteurs, l'un à droite et l'autre à gauche. Jésus disait, « Père, pardonne-leur, ils ne savent pas ce qu'ils font. » Puis ils partageaient ses vêtements et les tirèrent au sort. Jésus poussa un grand cri. « Père, entre tes mains, je remets mon esprit. » Et après avoir dit cela, il expira. Prions. Vierge Marie, Mère de Dieu, intercède pour ceux qui sont à l'heure de la mort, pour ceux qui ont perdu un être aimé, pour l'Église née du côté transpercé du Christ, pour que notre cœur s'ouvre à la miséricorde. Fruit du mystère, la persévérance, la foi dans le salut.
4: Notre Père qui es aux cieux, que ton nom soit sanctifié, que ton règne vienne, que ta volonté soit faite sur la terre comme au ciel.
3: Donne-nous aujourd'hui notre pain de ce jour. Pardonne-nous nos offenses, comme nous pardonnons aussi à ceux qui nous ont offensés. Et ne nous laisse pas entrer en tentation, mais délivre-nous du mal. Amen.
4: Je vous salue, Marie pleine de grâce. Le Seigneur est avec vous. Vous êtes bénie entre toutes les femmes. Et Jésus, le fruit de vos entrailles, est béni.
3: Sainte Marie, Mère de Dieu, priez pour nous pauvres pécheurs, maintenant et à l'heure de notre mort. Amen.
4: Je vous salue, Marie pleine de grâce. Le Seigneur est avec vous. Vous êtes bénie entre toutes les femmes. Et Jésus, le fruit de vos entrailles, est béni.
3: Sainte Marie, Mère de Dieu, priez pour nous pauvres pécheurs, maintenant et à l'heure de notre mort. Amen.
4: Je vous salue, Marie pleine de grâce. Le Seigneur est avec vous. Vous êtes bénie entre toutes les femmes. Et Jésus, le fruit de vos entrailles, est béni.
3: Sainte Marie, Mère de Dieu, priez pour nous pauvres pécheurs, maintenant et à l'heure de notre mort. Amen.
4: Je vous salue, Marie pleine de grâce. Le Seigneur est avec vous. Vous êtes bénie entre toutes les femmes. Et Jésus, le fruit de vos entrailles, est béni.
3: Sainte Marie, Mère de Dieu, priez pour nous pauvres pécheurs, maintenant et à l'heure de notre mort. Amen.
4: Je vous salue, Marie pleine de grâce. Le Seigneur est avec vous. Vous êtes bénie entre toutes les femmes. Et Jésus, le fruit de vos entrailles, est béni.
3: Sainte Marie, Mère de Dieu, priez pour nous pauvres pécheurs, maintenant et à l'heure de notre mort. Amen.
4: Je vous salue, Marie pleine de grâce. Le Seigneur est avec vous. Vous êtes bénie entre toutes les femmes. Et Jésus, le fruit de vos entrailles, est béni.
3: Sainte Marie, Mère de Dieu, priez pour nous pauvres pécheurs, maintenant et à l'heure de notre mort. Amen.
4: Je vous salue, Marie pleine de grâce. Le Seigneur est avec vous. Vous êtes bénie entre toutes les femmes. Et Jésus, le fruit de vos entrailles, est béni.
3: Sainte Marie, Mère de Dieu, priez pour nous pauvres pécheurs, maintenant et à l'heure de notre mort. Amen.
4: Je vous salue, Marie pleine de grâce. Le Seigneur est avec vous. Vous êtes bénie entre toutes les femmes. Et Jésus, le fruit de vos entrailles, est béni.
3: Sainte Marie, Mère de Dieu, priez pour nous pauvres pécheurs, maintenant et à l'heure de notre mort. Amen.
4: Je vous salue, Marie pleine de grâce. Le Seigneur est avec vous. Vous êtes bénie entre toutes les femmes. Et Jésus, le fruit de vos entrailles, est béni.
3: Sainte Marie, Mère de Dieu, priez pour nous pauvres pécheurs, maintenant et à l'heure de notre mort. Amen.
4: Je vous salue, Marie pleine de grâce. Le Seigneur est avec vous. Vous êtes bénie entre toutes les femmes. Et Jésus, le fruit de vos entrailles, est béni.
3: Sainte Marie, Mère de Dieu, priez pour nous pauvres pécheurs,
5: maintenant et à l'heure de notre mort. Amen.
4: Gloire au Père, et au Fils, et au Saint-Esprit.
5: Ô Dieu qui es, qui était et qui vient, pour les siècles des siècles. Amen.
4: Ô mon Jésus,
5: pardon.

0: miséricorde. Amen.
1: Ô Marie conçue sans péché,
2: priez pour nous qui avons recours à vous.
1: Ô Marie conçue sans péché,
2: priez pour nous qui avons recours à vous.
1: Ô Marie conçue sans péché,
2: priez pour nous qui avons recours à vous.
1: Amen.
3: C'est ici que se referme cette méditation. Merci de nous avoir suivis et bonne suite de programme sur la 102.5 FM.
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2: Après la méditation du chapelet, passons maintenant la parole à Justin Assalé pour les brèves informations d'ici et d'ailleurs. Bonsoir Justin.
3: Bonsoir Isabelle.

Une retenue d'eau formée après les crues menace de se déverser au-dessus des zones déjà sinistrées. Le chef de la diplomatie du Saint-Siège, Mgr Paul-Richard Gallagher, a achevé hier une visite de 4 jours à Moscou. Il a rencontré jeudi les membres de l'Église catholique russe et célébré la messe dans la cathédrale de l'Immaculée Conception. L'Évangile nous appelle à être de véritables artisans de paix au quotidien, a-t-il rappelé dans son homélie. En Côte d'Ivoire, la ville de Boaké, les services de la Direction régionale du commerce et de l'industrie ont procédé hier au démantèlement et à la fermeture d'une boulangerie en raison des graves manquements aux règles d'hygiène et de salubrité. Une procédure a également été ouverte à l'encontre des responsables de l'établissement conformément aux dispositions en vigueur. Cette intervention s'inscrit dans le cadre des actions de surveillance du marché et de protection des consommateurs menées par les services du commerce dans la région du Boaké. Dans la même ville de Boaké, 2 unités clandestines de fabrication d'eau d'étable ont été également démantelées. Les unités visées exerçaient sans autorisation professionnelle délivrée par le ministère en charge du commerce. Fin de ce flash info, merci de l'avoir suivi.

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Parlons maintenant de la bonne conduite que nous devons tenir dans les églises et dans la vie de tous les jours. Dans l'église, nous sommes appelés à nous comporter avec respect car nous sommes réunis dans un lieu de prière et de communion avec Dieu. Cela signifie arriver à l'heure, lorsque cela est possible, adopter une tenue correcte, éviter les conversations inutiles pendant les célébrations, mettre son téléphone en mode silencieux et participer avec attention aux prières et aux chants. Mais la bonne conduite ne s'arrête pas à la porte de l'église, non. Notre comportement quotidien doit être le reflet de notre foi à la maison, au travail, dans la rue, dans les transports ou avec nos voisins. Nous devons apprendre à être respectueux, patients, honnête et disponible pour les autres. Jésus nous enseigne l'amour du prochain. Cela signifie savoir saluer, écouter, pardonner, demander pardon lorsque nous avons mal agi et éviter les paroles qui blessent. Une bonne conduite, c'est aussi refuser les insultes, les calomnies, les mensonges et les jugements injustes. Être chrétien ne consiste pas seulement à prier le dimanche, c'est aussi témoigner de l'amour du Christ par notre manière de vivre chaque jour. Alors, chers auditeurs, posons-nous cette question. Est-ce que ma manière de parler et d'agir donne aux autres une bonne image de ma foi? Que notre comportement dans l'Église, comme dans la vie quotidienne, soit toujours guidé par cette belle parole. Tout ce que vous voulez que les autres fassent pour vous, faites-le vous-même pour eux. Tiré de Matthieu 7, verset 12. Ainsi, par notre respect, notre gentillesse, notre patience et notre amour, nous pouvons contribuer à construire une société plus fraternelle et une église où chacun se sent accueilli et aimé.

la fin du monde, selon Matthieu 28, 20. Il ne nous a pas dit adieu, il ne nous a pas dit au revoir. Il dit qu'il est avec nous jusqu'à la fin du monde. Jésus, le grand capitaine, s'il est avec nous effectivement, comme Paul disons, qui sera contre nous? Personne.

Merci, chers auditeurs, d'être fidèles à l'écoute de la Radio Nationale Catholique. Merci également à Ange Gabriel qui cède à présent la mise en onde des après-midi de la RNC à Christine Koulibaly que nous saluons chaleureusement et à qui nous souhaitons une excellente continuation d'antenne. Et maintenant, place aux annonces communautaires. Soyez attentifs car elles concernent la vie de nos paroisses, de nos communautés et de notre Église.

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1: Aimables auditeurs, à présent nos annonces communautaires.
2: Paix et joie, paix et joie. Le bureau diocésain du renouveau charismatique catholique de Yopougon, en lien avec ses aumôniers, organise la dernière retraite ouverte pour la clôture de ses activités de vacances 2026. Thème général. Avançons-nous donc avec assurance vers le trône de la grâce. Hébreux 4, 16. Date du dimanche 30 août au samedi 5 septembre 2026. Heure de 8h à 12h et de 14h à 17h30. Lieu paroisse Saint-Pierre de Niangon. Intervenant, Père Éric Akar, des bergers du renouveau charismatique catholique de Yopougon. Au programme, louange, enseignement, écoute spirituelle, prière des cas et messe. Animation, cœur magnificat. Mon frère, ma sœur, viens au pied de Jésus, la source de toutes les bénédictions pour une nouvelle année pastorale fructueuse. Infoline, permanence ancien évêché Saint-André, 07 08 54 02 36 05 06 34 14 70 07 09 98 21 27. Sous la direction spirituelle des révérends pères Barthélémy Gobou, Samuel Mel, la communauté catholique des Amis des Premiers Chrétiens organise une retraite spirituelle du vendredi 4 au dimanche 6 septembre 2026 à l'école des catéchistes de Dabou. Thème : quel est-il celui-ci pour que même les vents et la mer lui obéissent ? Tarif 10 000 francs. Au programme : messe, enseignement, rencontre des couples, prière de délivrance, écoute spirituelle, adoration du Saint-Sacrement et soins par les plantes. Prédicateur, révérend Père Prosper Ogou, curé de la paroisse Saint-Jean-Marie Vianney de Couette de Yopougon. Notez bien, venir le vendredi 4 septembre 2026 avant 20h, se munir d'une Bible, d'un bloc-notes, du stylo à billes, d'une couverture, etc. Que Dieu bénisse votre allée, vous garde dans les paumes de ses mains et vous protège. Pour tout renseignement, appelez au numéro suivant 07 07 30 63 97 07 49 19 31 72. Que Dieu vous bénisse.
1: Vous venez de suivre nos annonces communautaires. Bonne suite de programme sur la voie de l'Évangile.

0: de la grande miséricorde, du pardon et de la vie. Au nom du Père et du Fils et du Saint-Esprit.
1: Amen.
2: Ô sang et eau qui avait jailli du Sacré-Cœur de Jésus comme source de miséricorde pour nous, nous avons confiance en vous. Ô sang et eau qui avait jailli du Sacré-Cœur de Jésus comme source de miséricorde pour nous,

nos vies. Comme on a l'habitude de le dire, c'est vendredi et le vendredi, beaucoup pensent déjà au week-end, aux sorties, aux rencontres et aux moments de détente. Alors aujourd'hui, pas de grand conseil, mais simplement un petit rappel pour chacun de nous. Oui, le week-end est fait pour se divertir, se détendre, retrouver la famille et partager de beaux moments. Mais dans tout ce que nous faisons, n'oublions jamais l'essentiel. La prière doit garder sa place dans notre quotidien. Car prier, c'est aussi prendre le temps de se retrouver avec Dieu, de lui dire merci, de lui confier nos joies, nos peines et nos projets. Que nos moments de divertissement ne nous éloignent donc pas du Seigneur. Au contraire, faisons de notre foi une source de joie. Chers auditeurs, divertissons-nous, rions, partageons, profitons de ce week-end, mais n'oublions pas Dieu. Car le plus beau rendez-vous du week-end reste celui que nous avons avec le Seigneur dans la prière. Excellent week-end à toutes et à tous dans la joie, la paix et surtout sous la protection de Dieu.

Voilà, chers auditeurs, la rentrée scolaire approche à grands pas. Et si cette année, nous décidions de poser un véritable acte d'action de grâce à l'occasion de cette rentrée des classes? Il est vrai que nous sommes tous préoccupés par la préparation de la rentrée scolaire de nos enfants, les fournitures, les uniformes, les livres, les inscriptions et autres. Mais au milieu de toutes ces préoccupations, pensons aussi à ceux qui vivent une situation plus difficile. Et si nous nous penchions sur le cas de ces parents qui en ce moment ne savent même pas comment offrir une simple ardoise, un cahier ou un stylo à leurs enfants? Pour certains, préparer la rentrée est une véritable épreuve. Chers frères et sœurs, être chrétien, ce n'est pas seulement être présent à l'église, prier et participer aux célébrations eucharistiques. Être chrétien, c'est aussi poser des actes de bonté, de partage et de charité. N'attendons pas forcément que quelqu'un vienne frapper à notre porte pour solliciter notre aide. Dès maintenant, ouvrons les yeux autour de nous. Pensons à ces familles qui n'ont pas les moyens d'offrir un kit scolaire à leurs enfants. Pensons aux orphelinats, aux personnes déplacées ou déguerpies, à ce parent qui a perdu son emploi, à cette maman qui vient à peine de perdre son mari et qui ne sait pas comment faire face aux dépenses de la rentrée. Un cahier, un sac, une paire de chaussures, quelques fournitures ou même une petite contribution peuvent sembler peu de choses pour nous, mais représentent énormément pour une famille dans le besoin. Profitons donc de cette rentrée scolaire pour transformer notre reconnaissance envers Dieu en gestes concrets envers notre prochain, car la foi que nous proclamons doit aussi se voir dans nos actes. Chers auditeurs, n'oublions jamais, aimer Dieu, c'est aussi savoir tendre la main à son frère, à sa sœur, à celui qui est dans le besoin. C'est aussi cela, être chrétien. Que cette rentrée scolaire soit donc pour chacun de nous une occasion de rendre grâce à Dieu, mais aussi de partager, d'aider et de faire grandir autour de nous l'espérance.

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Chers auditeurs, ouvrez grand vos cœurs et soyez attentifs à cet enseignement. Bonne écoute à toutes et à tous sur la Radio Nationale Catholique.

0: Prends avec toi mes misères et mes peines. Enlève le mal qui m'habite.
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2: Le père Norbert-Éric Abécan nous propose un enseignement sur le thème « Paroles de connaissance et prophétie, bien les comprendre pour éviter le faux ».

0: paix et joie.
1: Amen.
0: Seigneur, à qui irions-nous? Tu as les paroles de la vie éternelle. Mes frères, mes sœurs et moi, nous sommes venus pour répondre à ton appel. Tu nous as dit, venez à moi, vous tous qui êtes chargés. Venez à moi, vous tous qui êtes fatigués. Vous tous qui portez le poids. Et moi, je vous procurerai le repos. Nous sommes venus à ton appel avec nos fardeaux, avec les membres de nos familles, avec nos maladies,

Nous venons d'entendre ta parole en première lecture comme dans l'Évangile. Ce que nous voulons surtout retenir, c'est cette sagesse de Salomon. Donne-nous la sagesse qui vient de près de toi pour que nous puissions marcher à ta suite, parce que tu es le chemin, tu es la vérité et tu es la vie. Que cette parole éclaire nos cœurs, pour que nos cœurs jamais ne produisent la haine, la rancune, les vices, mais l'amour. Mes frères, mes sœurs, nous rejoignons tous nos frères et sœurs qui nous écoutent en ce moment. Ils sont au volant de leur voiture, ils sont à la maison seuls, en train de manger, ils sont sur leur lit de malade, ils sont en famille, nous les rejoignons. Et tout en souhaitant paix et joie à vous, que la main de Dieu qui n'est pas courte s'étende aussi sur eux, sur elles, pour tous ceux et celles qui nous écoutent. Alors le thème, c'est au fond le thème de deux dons, le charisme, les dons de l'esprit, c'est ça, le charisme. C'est la parole de connaissance, la prophétie. Il faut les connaître. Et moi, c'est faire preuve de sagesse, là. Il faut les connaître pour ne pas tomber dans des pièges, pour ne pas commettre des erreurs. Moi, je crois que c'est un thème tellement important qu'il faut reprendre souvent. Et ma joie, c'est que la radio reprend ça. Ce n'est pas parce que moi, j'en parle que je vais en parler. Mais c'est tellement important de souvent revenir sur ces thèmes-là. Parce qu'il y a beaucoup de déviations. Il y a de très belles choses, mais il y a aussi beaucoup de déviations. Et c'est sage d'avoir un esprit de discernement pour faire la part des choses, pour ne pas se tromper. Alors quand on parle de paroles de connaissance, de prophétie, il y a certains qui voient déjà des messes pour les malades, qui voient déjà des messes de guérison. Mais il faut aller encore plus loin avec le renouveau charismatique. On va parler rapidement du renouveau charismatique, ce courant qui a traversé l'Église. Ça fait déjà plus de 20 ans, 30 ans que le renouveau charismatique est arrivé en Côte d'Ivoire chez nous. Mais le renouveau charismatique vient d'abord de nos frères protestants. Et c'était des jeunes étudiants à l'université de Pittsburgh et aux États-Unis qui se disaient qu'ils allaient vivre l'expérience de la nouvelle Pentecôte. Et vous savez, la Pentecôte, le jour de la Pentecôte, l'Esprit Saint descend sur les apôtres sous forme de langue de feu. Ils sont envahis et voilà que cet esprit va les pousser à sortir ceux qui étaient comme enfermés dans la peur, dans la crainte, parce qu'il s'est dit le maître est mort, on l'a tué. Nous autres, là, les bois secs là, mais ils vont nous écraser. Ils étaient enfermés, ils avaient peur. Donc dans cette chambre haute, ils attendaient quand même ce que le Seigneur leur a promis. Et voici que le jour de la Pentecôte, l'Esprit Saint, sous forme de langue de feu, descend sur eux. Et chacun parle dans sa langue. Tous ceux qui étaient là, Pat, Élamide, Med, et tous ceux qui étaient là, les entendaient chacun dans sa langue. Ah, les dons de l'Esprit Saint. Et donc ces jeunes étudiants de Pittsburgh se disent, nous allons vivre cette expérience, la nouvelle Pentecôte. On va se retrouver, nous allons prier et demander à l'Esprit Saint le fusion. Que l'Esprit Saint vienne comme pour nous infuser, pour nous envahir, pour que nous fassions cette expérience-là. Mais Dieu n'est pas sourd. Dieu a entendu et cette expérience a été vécue et ces jeunes gens se sont retrouvés pour annoncer la bonne nouvelle. Et pendant qu'ils annonçaient la bonne nouvelle, des miracles se produisaient, donc des guérisons, il y avait des témoignages. Et voilà comment le renouveau avec ce groupe d'étudiants du côté protestant va s'étendre et les catholiques aussi à leur tour vont essayer de dire mais nous allons faire comme nos frères, nous allons faire comme nos frères, parce que l'Esprit Saint n'est pas donné seulement à un groupe donné, n'est pas donné seulement aux protestants, mais à nous aussi et aux autres, même à ceux qui ne sont pas chrétiens, parce que l'Esprit Saint on ne peut pas l'enfermer, Dieu se donne à qui il veut, quand il veut, où il veut. Donc ils vont vivre cette expérience là et voilà que l'Esprit Saint, effectivement, va agir. Et cet Esprit va entrer dans l'Église. Et c'est un courant, comme un vent qui souffle.

0: À travers l'église, va circuler à travers l'église et va arriver en Afrique et en Afrique, en Côte d'Ivoire. Voilà l'histoire du renouveau et on va voir que le cardinal Yago, les évêques qui étaient un peu hésitants parce qu'ils ont dit cette histoire-là, c'est l'expérience des protestants, nous sommes de l'église catholique. Nous savons que les premiers évêques étaient très réticents, le cardinal Yago, pardon, paix à son âme, très réticents, mais finalement il s'est dit bon, il y a ce courant qui est là qui s'impose. Donc on va voir quand même les prêtres pour baliser la route, pour qu'ils ne fassent pas n'importe quoi. Donc c'était le père Raymond Atter, père à son âme, qui va être l'aumônier, le premier aumônier. Et à côté de lui, d'autres prêtres vont venir, celui qui vous parle était là aussi. Et voilà que et le père Pita et d'autres prêtres, le père Kissi, d'autres prêtres vont venir. Parce qu'on va vivre cette expérience-là à l'université, avec les Clémentiaux, dans les laïcs. Les Pierre Nda, les Paul Nda, les Ouenou. Donc, les pionniers, ils vont prendre le renouveau, c'était nouveau. Et ça va commencer aussi. Et ainsi, ça va s'étendre, et ça va arriver à son sommet quand à l'arrivée du Père Tardif. Père son âme, le Père Tardif, et boum, comme une explosion, ça va s'étendre partout maintenant, dans toutes les paroisses. Celui qui vous parle faisait ses prières pour les malades tous les derniers samedis du mois à Notre-Dame de Trégil. Et ça va s'étendre partout maintenant. Aujourd'hui, vous remarquez très bien, avec le rumoro charismatique, il y a d'autres courants qui vont naître. Les communautés nouvelles. C'est, vient du renouveau charismatique comme un grand fleuve qui court et puis il va avoir ses bras-là qui vont s'étendre partout. Mais c'est l'œuvre de l'Esprit-Saint, ça. C'est l'œuvre de l'Esprit-Saint. Et donc, les communautés nouvelles vont se multiplier. Aujourd'hui, il y en a beaucoup. Et il va y avoir quoi encore? C'est pas ces prêtres-là, c'est pas nous autres qui avons inventé les messes pour les malades. Non, ça existait déjà. La prière pour les malades existait. Le sacrement pour les malades existait. L'onction pour les malades existait. C'est l'Église, ça vient de l'Église. Mais ce courant, le renouveau charismatique, cette façon de faire, va venir de certains qui vont expérimenter ça, comme celui qui vous parle. Donc, à Trégil, un peu partout, je vois des organisations, j'ai fait pratiquement le tour de la Côte d'Ivoire, la célébration des messes pour les malades. Ça, c'est que je m'installe à Trégil, et on va commencer à prier. Et qu'est-ce qui va se passer? Mais c'est là, justement, que nous allons comme revivre ce que la Bible nous dit en parlant des charismes, les dons divers. Saint Paul en parle, hein. Saint Paul, justement, il va prendre l'image d'un corps, la tête, les yeux, les oreilles, tout cela. Et les charismes vont être développés, tant qu'à partir de la Bible, on en parle, les différents dons, les dons divers. Hein, il y en a qui ont le don pour enseigner, le don de la foi, bon, le don, il y a les dons supérieurs, tels la charité, tel l'amour, bon, l'amour, tel l'espérance. Il y a certains dons aussi qui vont être donnés. Pourquoi? En vue de quoi? Un charisme est donné en vue de quoi? En vue d'aider l'Église à grandir. On n'a pas un don, on n'a pas un charisme pour soi, pour faire le malin. C'est moi, Abécan. Moi, j'ai le don, la parole de connaissance. Moi, quand je prie pour les gens, il y a des témoignages de guérison. On ne fait pas le malin avec ça. Mais on le fait dans l'humilité pour faire grandir le peuple de Dieu, le corps de Dieu. L'Esprit Saint, quand il donne un don, quand il fait un don à quelqu'un, pas forcément un prêtre, un laïc aussi peut recevoir un don. Mais c'est là qu'on arrive à notre thème. Il faut pouvoir avoir un esprit de discernement et réaliser cela. Moi, je vais partir des exemples concrets, pour vous aider à mieux saisir ces charismes de paroles de connaissance, de prophétie. Il y a effectivement des personnes qui ont ces dons-là. On dit tout arbre se vérifie par ses fruits. Hein. Un arbre bon donne de bons fruits. Un arbre mauvais donne de mauvais fruits. Mais c'est par ses fruits qu'on peut reconnaître que ce don vient de Dieu ou ce don, ça vient de moi-même, moi seul. Alors, je vais commencer par dire ce que n'est pas une prophétie ou parole de connaissance. Je commence par là. Une parole de connaissance, ce n'est pas une affaire que je me donne à moi-même pour faire le malin. comme pour dire que voilà, c'est moi le prophète choisi par Dieu pour pouvoir dire des paroles, pour aider mes frères, mes soeurs, c'est moi. On fait ça, au fond, on essaie de faire dire à Dieu, on fait dire à Dieu ce que nous disons nous-mêmes. La prophétie ou la parole de connaissance, c'est pas ça. Fait dire à Dieu ce que moi-même je dis, pour me faire bien voir. Une parole de connaissance va être donnée qu'on va pour diviser. Mais ça ne vient pas de Dieu. Tout charisme qui divise ne peut pas venir de Dieu. Que dit Dieu m'a révélé cela. Allez dans la foule, il y a une fille, elle est prostituée, elle a fait ceci. On entend ça. On entend ça beaucoup. Donc elle est par là, de côté gauche. C'est du n'importe quoi. Mais c'est vraiment du n'importe quoi qu'on arrête ça. Et je souhaite que beaucoup nous écoutent en ce moment. Il faut arrêter cette façon de faire. Ce n'est pas une prophétie, ce n'est pas une parole de connaissance, mais c'est faux. Parce que vous ne pouvez pas exposer une personne comme ça. Revoyez Dieu, Jésus-Christ, quand il parle. Quand on a pris la femme adultère, pour ne pas faire honte à la femme adultère, qu'est-ce qu'il dit? Et ne pas faire honte à ceux qui sont venus avec des pierres pour la lapider. Dieu ne fait pas honte aux gens. Il dit, femme, personne ne t'a condamné. Hein. Et d'abord, vous qui êtes là, celui d'entre vous qui est sans péché, qui lui jette la première pierre, il n'a pas insulté les vieux là, toi là, avant-hier là, tu étais avec une petite fille, on t'a bien vu. Il n'a pas fait honte. Il dit, celui d'entre vous qui est sans péché, qui lui jette la pierre, voilà. Et puis chacun réfléchit en lui-même, dit, mais hier là, ce que j'ai fait, on ne m'a pas vu, mais c'est grave. Ils ont laissé les pierres, chacun est parti, en commençant par les plus vieux. Et Jésus dit à la femme, il dit, mais toi là, prostituée là, tu arrives, on a été laissé. Il n'a pas aussi brisé la femme. Il dit, femme, personne ne t'a condamné. Moi-même, je ne te condamne pas. Va, désormais, ne fais plus. Voilà une parole qui guérit, qui libère, qui fait grandir. Une prophétie, une parole de connaissance. On va donner des exemples concrets. On va donner vraiment des exemples concrets pour que vous voyez bien. Ce n'est pas pour faire honte aux gens. Parce que moi, souvent, j'ai suivi des messes pour les malades. J'ai suivi des paroles, des prophéties de ceux et celles des laïcs. Mais quelquefois, des prêtres sont dedans aussi. Je vais vous donner des exemples concrets. On commence une messe. Je ne vais pas vous dire où. Peut-être c'est en France, parce que j'ai beaucoup voyagé en Angleterre, aux États-Unis, au Canada. Donc je ne vous dis pas où. Peut-être c'est ici. La messe commence. Le prêtre est prêtre. Je vais parler de nous d'abord. Et je vais rentrer du côté des laïcs aussi. Le prêtre a commencé la messe au nom du Père, du Fils et du Saint-Esprit. Le Seigneur soit avec vous. Applaudissez. Dans la foule, là, tout le monde applaudit. Applaudissez, le Seigneur est merveilleux. Écoutez bien. Le Seigneur est en train de guérir quelqu'un de maux de tête. Le Seigneur est en train de guérir quelqu'un du cou. Et applaudissez. Le Seigneur est en train de guérir quelqu'un. En tout cas, Dieu me donne ça. De l'avant-bras droit, enfin il hésite, de l'avant-bras gauche. Le Seigneur est en train de guérir quelqu'un du ventre. En temps, ce jour-là, il y a une dame qui me disait, mon père, quand le père a dit quelqu'un du ventre, j'avais mal au ventre. Je me dis, c'est tellement qu'avec mes plaies du ventre, là, le Seigneur est en train de me guérir. Le Seigneur est en train de guérir quelqu'un du dos. Le Seigneur est en train de guérir quelqu'un du côté du mollet. Un prêtre. Parole de connaissance. Mais c'est du n'importe quoi, monsieur l'abbé, ce que tu es en train de faire. Alors tu as cité de la tête aux pieds, en passant par le ventre, tout. Voilà ce que, en début de messe. Mais ça, c'est de la comédie. Même si le prêtre, c'est un prêtre comédien. En train de commencer comme ça, un autre prêtre aussi, je ne vous dis pas où, parce que chaque fois, j'étais là pour la messe, une autre qui vient, il y a quelqu'un, le Seigneur me fait dire, tu portes une bague rouge et noire. Tu portes une bague rouge, noire, viens. Je vais te bénir parce que ce n'est pas bon cette bague-là. Il a passé plus de 10 minutes à demander à personne, personne n'est pas venu. Mais lui après, il a eu tellement honte, le prêtre, il est parti. Il n'a plus continué à faire ses messes avec les paroles de connaissance. Je prends cet exemple de ces deux prêtres. pour vous dire que c'est pas parce que un a commencé quelque chose que moi aussi je vais l'imiter. Alors parce que ça fait bien, ça fait un nom, ça fait la gloire, une parole de connaissance ou un charisme est donné par Dieu, c'est pas pour moi, pour ma gloire, pour me faire voir, pour me faire acclamer. Il faudrait que lui, Dieu, grandisse et que moi je diminue. Une parole est donnée pour ça, que dans l'humilité j'agisse pour que le nom de Dieu soit connu, que le nom de Dieu soit acclamé, c'est pas moi. Quand j'arrive, on dit, ce prêtre-là, il a des paroles de connaissance, c'est du n'importe quoi. On joue la comédie, on commence la messe, le Seigneur est en train de guérir ses gens. On n'a même pas entendu la parole de Dieu. Quand on voit bien, le Seigneur commence par annoncer la parole. Il commence par proclamer, c'est cette parole qui touche, qui guérit. On n'a même pas commencé, le Seigneur est en train de guérir. Et tu le cites de la tête jusqu'aux pieds. Mais c'est de la comédie, arrêtez ça, mes pères. Si vous m'écoutez, arrêtez cela. Vous avez d'autres charismes, peut-être charismes de prédication, charisme d'organisation, charisme de la charité, développer cela. On ne voit pas ce que Dieu nous donne, on en a beaucoup, mais on va toujours chez les autres, ah ça c'est meilleur, moi aussi j'ai à voir ça. Non, on n'a pas le charisme, c'est Dieu qui le donne. Mais alors, c'est pour cela que c'est tellement important, Dieu nous a donné des prêtres, Dieu nous a donné des évêques. Et il y a des évêques, c'est les évêques seuls qui peuvent témoigner, qui peuvent confirmer pour dire que ce que ce prêtre-là, c'est du vrai. Il peut continuer. Un évêque aussi peut arrêter un prêtre. On va arrêter quand je commençais la prière. Cardinal Yago, tu arrêtes. Et qu'est-ce que j'ai fait? Alors, ça va être important. Un autre élément de discernement. Le respect à l'autorité. L'autorité qui est l'évêque, l'autorité qui est le curé. Alors, il y a des gens qui disent, non, il est jaloux de moi. C'est parce qu'il n'a pas ce charisme, mais un pauvre petit curé n'a pas ce charisme que moi j'ai, moi un berger, moi une bergère. C'est pour ça qu'elle est jaloux de moi. Il veut, mais dis donc, on est dans l'église. Hein? Le charisme vient de Dieu. Mais il y a des gens qui sont là pour nous aider à discerner. C'est l'évêque, le premier, et son collaborateur, le curé. Le cardinal Jean-Pierre Courtois ne peut pas être partout dans toutes les paroisses. Ici à Paris, c'est le père Akafo. Il est là en son nom. Et l'évêque n'est pas là en son nom. Il est là, uni au pape, mon nom du Christ. Donc on est là pour le Christ. Mais quand il te dit, non, ce que tu es en train de faire là, actuellement tes choses arrêtent. Il faut arrêter. Et je bénis Dieu qui m'a donné cette force. J'ai pleuré, j'ai eu mal. J'ai dit, mais ce que je fais, ce n'est pas du diable. Mais j'ai arrêté. J'ai arrêté. J'ai arrêté. J'ai arrêté parce que c'est l'évêque qui est le chef du diocèse. Il m'a dit d'arrêter, mais j'arrête. Parce que je ne fais pas ça pour moi. Donc, un charisme va être discerné, authentifié par le chef que le Christ a mis à la tête. Le chef de la grande famille du diocèse, c'est un évêque. Et l'évêque, à son tour, va nommer des prêtres qui vont être curés de paroisse. Et nous qui sommes dans des paroisses, écoutons notre curé. Pour dire vraiment ce que tu fais, c'est de Dieu, continue. Et puis après on va voir, continue. Ou il fait dans la discrétion. Non, je t'évite de ne pas aller dans telle maison, tel autre quartier pour faire, viens à la paroisse. Viens à la paroisse pour qu'on ait l'œil sur toi. Mais sois humble, accepte. Mais ce n'est pas là que Dieu va multiplier parce que tu es humble. Mais il y en a un qui se fâche. Second, et puis se retire, sans faire du n'importe quoi, après on voit les fruits. Tout a bon, produit de bons fruits. Donc une parole de connaissance, c'est quoi en fait? Une parole de connaissance, souvent, quand on écoute les prêtres qui les pratiquent, le père tardif perd son âme, parce que j'étais souvent avec lui. J'ai fait des prières par le Monial plusieurs fois. Il est venu ici, on a fait le tour de la Côte d'Ivoire plusieurs fois. Et d'ailleurs, c'est lui que j'ai attrapé à mon tour pour qu'il me bénisse. Alors, Tardif, lui, j'ai dit, mais père, comment vous faites? Vous dites qu'un tel, le Seigneur vous dit, c'est quoi votre charisme? Mais c'est un charisme. Au départ, les évêques n'étaient pas chauds, mais son évêque lui a donné la bénédiction pour continuer et il a fait le tour du monde. Donc vous voyez, pour montrer que le charisme vient de Dieu, il faudrait que j'accepte de me mettre sous le couvert l'autorité de l'évêque. Et c'est lui qui va authentifier, me dit ce que tu fais là, ça vient vraiment de Dieu, continue. Ou ce que tu fais là, on ne voit pas bien clairement, arrête. Faut arrêter. Faut arrêter, je vais arriver à moi, mais je parle du tardif. Parole de connaissance, c'est quoi? Mais c'est comme une motion, une conviction pour lui, hein, tardif, qui se passe dans son cœur. Et puis il a pris une image. Il dit, c'est comme un papier Kleenex qui se déroule. Vous voyez, papier Kleenex, ou bien un rouleau de papier hygiénique qui se déroule comme ça. Une motion qui s'installe en lui, une réalité. Un exemple seulement, un exemple. J'étais avec lui à Paris Le Mounial, et puis, le Père Tadif, le Seigneur met à mon cœur, il est en train de guérir une personne, une femme, il donne l'âge. Tu vois, ça se déroule comme ça, il va donner l'âge que le Seigneur est en train de guérir du sclérose en plaque. Ou le Seigneur est en train de guérir quelqu'un qui est dans sa chaise. Actuellement, tu sens la chaleur et tu vas te lever. Donc, n'aie pas peur, lève-toi, marche. On voit les gens qui sortent de sa chaise, qui marche, qui vient. Pas une parole de connaissance. La parole de connaissance est donnée à un prêtre ou à quelqu'un pour dire ce que le Seigneur est en train de réaliser en ce moment dans la foule, au cours de la prière. Mais ça se vérifie. Il ne s'agit pas de dire comme ce prêtre, le Seigneur est en train de guérir de la tête, le Seigneur est en train de guérir quelqu'un des yeux, le Seigneur est en train de guérir quelqu'un de l'avant-bras droit, non, gauche, le Seigneur est en train de guérir du ventre, le Seigneur est en train de guérir de la cuisse, le Seigneur est en train de guérir du dos. Mais dis donc, on arrête. Ça se vérifie pas. Il donne des paroles seulement, on donne, on finit, on donne, on applaudit, on fait applaudir les gens et on n'a même pas de témoignage. Donc une parole de connaissance amène toujours à vérifier, à donner un témoignage concret. Alors quand Tadif dit ça, on voit. On le voit clairement. On voit quelqu'un qui saute, il va faire des examens. Et voilà un autre point qui est très important dans le discernement. Ne dis pas le Seigneur a dit ça, tu es guéri. Parce que vous exposez des personnes. On donne des fausses espérances aux gens. Le Seigneur est en train de guérir quelqu'un du diabète dans notre foule ici. Le Seigneur est guéri. Tu peux consommer du sucre en quantité, mais vous êtes en train de tuer la personne. Il y a des gens qui ont tué la personne et sur le plan juridique, on peut te condamner. Parce que tu l'as exposé, tu as fait croire que Dieu le guérit et lui aussi vient, on prie pour lui, il va. Maintenant, c'est du sucre qu'il consomme. Et demain, tu apprends, parce que c'est arrivé, demain tu apprends comment diabétique la personne est morte. Mais parce que tu as donné une fausse parole de connaissance, tu as donné une fausse parole d'espérance, tu as fait croire que Dieu guérit, oh c'est faux, c'est ta parole que tu donnes. C'est très dangereux, mes frères, mes soeurs. C'est beau, hein, ce charisme. Mais on expose les gens. On a assez menti aux gens dans nos groupes de prière et certaines personnes ont cru tellement en vous et se sont mis dans des situations dramatiques. Ils sont morts à cause de vous. Voilà quelqu'un diabétique. Oh, une parole de connaissance, c'est vérifié aussi. On a vu. Mais moi, souvent, ce que je dis, il faut aller te montrer au médecin. Et à partir de ce que le médecin dit, je ne mets pas en doute la puissance de Dieu. Mais c'est Dieu qui a donné le médecin. Le médecin soigne, mais c'est Dieu qui guérit. Mais n'ayons pas peur de dire à nos frères et sœurs, quand nous donnons une parole de connaissance, va voir le médecin pour consulter, pour voir, pour affirmer. Et souvent, nous attendons des témoignages des médecins qui vérifient, alors on peut proclamer. Même dans l'église, quand vous allez à Lourdes, quand il y a eu des miracles, l'église ne commence pas tout de suite par du guérison. Hein. On passe par les médecins, quelquefois c'est les médecins athées même. Il y a toute une équipe qui va vérifier si cette guérison est vraiment authentique. Et quand ils ont vérifié, on a vu que, mais au fond, c'est Dieu seul qui peut faire ça. On dit alors, guérison miraculeuse. Donc aussi, dans les témoignages de paroles de connaissance, n'ayons pas peur, n'ayez pas peur d'envoyer des gens souvent voir le médecin. Je ne mets pas en doute. Je vous donne quelques exemples concrets maintenant. De paroles de connaissance, de prophétie, les deux pratiquants vont presque ensemble. Alors quand aujourd'hui on parle de prophétie, un tel prophète, regardez vous-même que ces gens-là sont des menteurs. À quel moment Dieu commence à donner des paroles de prophétie aux gens? À quel moment? Très souvent, vers le moment de situation de palabre, de guerre en Côte d'Ivoire. C'est là que beaucoup de prophètes vont commencer à parler. Bon, ils se disent prophètes. Hein. Ah, le sang va couler beaucoup. On annonce. Hein. Le prophète, c'est lui qui annonce ce qui va arriver au nom de Dieu. Hein. Il y a le sang qui va couler. Oh, on est dans une situation tellement tendue. L'expérience nous a déjà montré que dans une telle, les mêmes effets, même cause, les mêmes effets. Et on sait que on va arriver à des coups de poing, à des coups de machette, on va arriver à des coups de fusil. Il y a du sang qui va verser. Mais le Seigneur me révèle. Je dis, et ces prophètes, ils se taisent. Quand il y a le Seigneur, actuellement, ils parlent. Je sens tu. Hein? Mais qu'on commence déjà des crises, des machins, beaucoup vont se lever. Donc c'est une fausse prophétie. Quand Tardif va, par exemple, à Issia, en pleine messe, et il annonce, il dit, ici, bientôt, il y aura une source d'eau. L'eau va sortir des terres et beaucoup vont venir. Mais après son départ, qu'est-ce qu'on a vu? Aïssia, la source. C'est une prophétie, ça. On voit des témoignages, on voit les fruits. Ce n'est pas ces choses qu'on annonce, on annonce parce que ça s'impose en nous. Notre esprit a sécrété ça, on donne et puis on ne voit même pas les résultats. Quand Dieu parle, il agit, mais on voit les fruits. Et ça aide des personnes. Et des personnes guérissent, et des personnes sont converties, l'église s'agrandit. Mais c'est ça un charisme, de paroles de connaissance ou de prophétie. Un jour, donc, quelques exemples, j'étais à Tréjuif. Moi aussi, c'est comme, exactement comme Tardif. Ça s'impose à mon cœur, ça s'impose tellement, ça te bouscule. Tu dis, mais ce n'est pas ta tête qui parle. Mais je vais dire, dans la foi, si c'est vrai, aux États-Unis, en pleine messe, disant, il y a quelqu'un que le Seigneur est en train de guérir. Et je dis, et puis voilà, ça se précise, tu as une chemise verte. Et je dis, tu as une chemise verte. Et puis ça se précise, tu as 57 ans. Je dis, tu as 57 ans. Et puis ça se précise, tu dois partir à l'hôpital. Mais écoutez, je viens d'arriver. D'où vient qu'il y ait une telle précision de quelqu'un, chemise verte, 57 ans, tu as le prostate. Le Seigneur te guérit. Lève-toi, devant tout le monde, lève-toi, viens. Et la personne se lève, chemise verte, il porte sa carte d'identité, 57 ans, prostate, vient d'arriver. Ça se vérifie, mes frères, mes soeurs. Et on voit les résultats, et après, qu'est-ce qui se passe avec ces témoignages? Mais les gens commencent à venir à Dieu. Voilà comment les charismes sont donnés en vue de la conversion, mais aussi pour faire grandir le corps du Christ. Ce n'est pas pour moi. Il faut s'effacer pour que le corps du Christ grandisse. Et le grand prophète Jean-Baptiste l'a dit, il faut qu'il grandisse et que moi je diminue. Mes frères, mes sœurs, si vous avez des charismes, cultivez l'humilité. Faites grandir Dieu. Ne vous mettez pas devant Dieu et on ne voit même plus Dieu. C'est toi qu'on voit. C'est pas le charisme, ça vient pas de Dieu. S'il n'y a pas d'humilité, ça vient pas de Dieu du tout. Surtout quand le curé ou l'évêque te dit arrête et puis tu ne veux pas arrêter, on voit que tu es partout ailleurs, tu continues de prêcher, de donner tes paroles de connaissance partout et on voit les résultats, c'est les divisions. Tu as divisé même des gens. Tu vas diviser. Ah, le Seigneur me fait dire, l'homme avec qui tu es là, c'est pas ton mari, hein. Il faut le quitter. Il y a des gens qui ont divisé. Quelle parole qui divise? Ça ne vient pas de Dieu. Il faut discerner. C'est pour ça que Saint-Pierre et Saint-Paul dit, il faut mettre les esprits à l'épreuve. Il faut discerner. Mettre à l'épreuve, c'est voir l'évêque, voir le curé, voir les devanciers, ceux qui ont eu ces expériences-là pour t'aider. Sois humble. Quand on m'a dit d'arrêter, j'ai arrêté. Aujourd'hui, on voit les résultats. Mais j'ai arrêté. Ça m'a fait mal. Mais après, quand ça vient vraiment de Dieu, mon Seigneur doit courir. C'est un homme qui nous écoute, puisque la radio Paix sans vie reprend. Jésus qui nous écoute. Il était évêque auxiliaire ici, quand je commençais ses charismes, ses prières pour les malades. Et c'était le cardinal Iago, Paix à son âme. un vrai chef, il a dit, ah non, pas de désordre maintenant mon église, je veux que tu arrêtes. Et je vais voir Monseigneur Dakouré, qui est mon père spirituel, il me dit, ah, il t'a dit d'arrêter, arrête. Je dis, mais tous ces gens qui viennent de partout, on a arrêté, tu arrêtes. Ils viennent de partout, qui restent chez eux. Mais ça fait mal. Mais ça fait mal. Mais quand le chef de l'église te dit arrête, mais tu arrêtes. J'ai arrêté pendant un an. Et Monseigneur Paul Dakouré Tablé, Dieu le bénisse et le garde longtemps avec nous. Et s'il m'écoute, je l'embrasse. Monseigneur Paul Dakouré Tablé, qui me dit à moi, j'étais dans sa chambre, c'est mon père spirituel, donc se mettait chez lui au bureau, et puis il me parlait. Le cardinal t'a dit d'arrêter, arrête. Je sais que ça te fait mal, tu pleures, tout cela, mais arrête. Dis, mais les gens se moquent de moi. Je dis, ça fait rien. Jésus, on s'est moqué de lui aussi. Donc tu arrêtes. Écoute bien. Si ça vient de Dieu, ton charisme, si c'est Dieu qui l'a donné là, ça va continuer. Regarde l'eau qui descend de la montagne. Tu vois? Ça descend de la montagne avec force. Ça vient. Les gens peuvent mettre un barrage, mais l'eau vient tellement avec force, ça va contourner et ça va continuer. Donc si ça vient de Dieu, maintenant qu'on te dit d'arrêter, on a mis un barrage, ça va continuer. Si ça ne vient pas de Dieu, ça va tarir net. C'est que ça ne vient pas de Dieu. Un an passe, le pape Jean-Paul II, Saint Jean-Paul II aujourd'hui, écrit un livre, le livre de bénédiction, pour bénir tous les objets. Le cardinal Iago, au même endroit où j'ai été jugé, on m'a dit c'est terminé devant tous les prêtres. Hein? Avant, les prêtres étaient en soutane blanche, va. La salle était toute blanche, soutane blanche. Cardinal Iago, vous voyez, cardinal Iago, t'es là. J'étais là au banc des accusés, devant tout le monde. Il y a comme un jugement, tu arrêtes. Dans la rue, il y a le curé qui se moquait. On parle avec quand on doit couper, il faut faire, ça va pousser. C'était pour se moquer de moi. Hein. Donc c'est pour te dire que ce n'était pas facile. Donc l'humiliation. Avec les prêtres qui se moquaient, d'autres qui se cachaient, les prophètes, ils riaient. Moi j'avais mal. J'ai arrêté et Monseigneur Paul Dakouré, auxiliaire, qui me dit, l'eau qui descend vient à force. Si ça vient de Dieu, ça va continuer, même s'il y a un barrage, un blocage. Si ça ne vient pas de Dieu, ça va tarir. Un an après, Saint Jean-Paul II, le pape d'alors, écrit ce livre, livre de bénédiction. Cardinal Iago nous convoque au même endroit, un an après, hein, un an après, il dit, bon, écoutez, le pape, c'est le pape, hein, vient d'écrire un livre, il ne faudrait pas que ce soit une seule personne qui prie pour les malades, qui bénit l'eau, c'est tout le monde. Je permets aux prêtres, tous, vous bénissez, n'ayez pas peur de bénir. Si ça vient de Dieu, ça va continuer. Et j'ai repris mes prières jusqu'à aujourd'hui. Et alors, toutes les paroisses, messe pour les malades, messe pour les malades, ça s'est multiplié partout, comme l'eau qui a inondé. L'humilité, mes frères, mes soeurs, laissez Dieu prendre place en vous, l'humilité. On n'a pas le charisme pour se montrer, mais c'est pour l'Église, pour le don, pour développer. Aujourd'hui, la communauté nouvelle, ça vient du renouveau charismatique. Je vois encore mon petit Clément qui m'accompagnait partout. Je lui ai dit, papa, tu sais que c'est toi qui, au fond, crée la communauté, mais du divin amour. Il dit, non, c'est toi, il faut rendre à Dieu ce qui est à Dieu. Moi, tu étais avec moi, je t'ai formé, voilà. Tu as formé aujourd'hui ta communauté, voilà. Aujourd'hui, il y a plusieurs communautés qui viennent du renouveau. Il fallait qu'on soit humble pour accepter l'humilité. Donc voici comment se vérifie un charisme. Mais aujourd'hui, ça se multiplie et c'est tellement clair maintenant pour moi. Mais comment vous pouvez dire, j'arrive à Boaké. Je prends des vieux exemples pour que vous compreniez bien. J'arrive à Boaké, on m'a invité pour une messe pour les malades. Je prie pour les malades. Avec le Saint-Sacrement qui passe. Et j'entends une parole claire dans mon cœur, c'était clair. Il y a un enfant de 5 ans qui est ici, avec son père ou sa mère. Il est malade, on va l'opérer demain. Claire encore. On va l'opérer demain. Un enfant de 5 ans qu'on va opérer demain, qui est là avec son père ou sa mère. Voilà qu'ils viennent, pour qu'on le bénisse ici. Il y avait mon Seigneur, Vital, comme un Yao, paix à son âme, qui était là. Une deuxième fois, je dis la même chose. Et puis mon Seigneur s'approche de moi. Mon Seigneur dit, ah, paix avec un. Père, que tu t'es trompé, il n'est pas là. Hein? Donc il faut continuer à prier pour les autres qui sont là. Je dis, mon Seigneur, ce que je reçois là, c'est vrai, il est là. Il dit, ah bon, il n'a même pas fini de parler. On voit un monsieur qui vient avec un enfant. Il a 5 ans. Il doit être opéré demain de l'amygdale. Amygdale. Et mon Seigneur qui me dit, ah bon, mais donc tu le connaissais. Tu étais venu. Il dit, mon Seigneur, c'est pas avec vous que je suis venu ici. Je le connais où? Il dit, c'est pas possible. Mais comment tu. À tes 5 ans, on doit l'opérer, il est avec son père. Et puis tu dis tout. Mais comment ça fait? Comment ça fait? Il dit, mon Seigneur, moi, je ne sais pas comment ça fait, je reçois ça. C'était clair, ça se précise. Voilà une parole de connaissance comme une prophétie. Un don de Dieu. Enfin, il a été opéré. On a appris après qu'il a été guéri, comme cet homme qui a été opéré de la prostate. Alors, à quel moment ça peut se passer? Ça peut se passer au cours de la messe, mais ça peut se passer aussi en dehors de la messe. Comment? Parce qu'un charisme, Dieu le donne, ce n'est pas seulement au cours de la messe que ça se manifeste. Dieu te donne une parole, une prophétie, une parole de connaissance pour dire au fond ce qui se passe. Une personne qui vient chez moi, mon père, depuis plus de 5 ans, dès que je prie, je rentre en transe. On n'arrive pas à arrêter ça. J'ai fait un peu le tour, hein, mais on n'arrive pas à arrêter. Mon père, aidez-moi. Et puis, je lui pose la question. C'était clair, ça s'imposait là. J'ai dit, ça, c'est une parole, ça. Je lui dis, mais tu es lié à une affaire de suicide, non? Vous savez ce qui va se passer? La femme se jette par terre en train de pleurer. Pleurer, donc je la laisse pleurer. Hein. Elle pleure, elle pleure, elle pleure. Elle a fini, elle se met debout devant moi. Qu'est-ce qu'elle dit? Dit mon père, j'ai caché cette vérité, mais qui vous a dit? Vous ne me connaissez pas? Mais qui vous a dit, mon père, que c'est lié à une affaire de suicide, de meurtre? Il dit, c'est tellement celui qui m'a dit. Parce que c'était clair, ça s'imposait. On n'était pas à la messe. On n'était pas en pleine célébration. Mais le Seigneur nous aide à décanter une situation donnée en nous parlant, en mettant dans nos cœurs, donc dans la disponibilité, dans l'humilité, tout simplement. Et voilà que, et ça c'était tellement clair qu'elle a dit, elle m'a dit tout. Elle dit effectivement mon père, mais Dieu nous aide à aider les personnes. Quelquefois, on se surcharge de fautes. Il dit oui. Deux enfants étaient venus chez moi. Et puis, on attendait. Commençait à pleuvoir. Je dis, allez, sortez, partez. Vous, les petits voleurs, parce que je vendais un peu les cracros aussi. Allez, partez. Il dit, maman, il pleut trop. On ne peut pas partir. Partez. Puis, elle les a chassés. Donc, partant courant, le plus petit a glissé. Il est entré dans un gros trou. Et puis, on l'a retrouvé mort. Elle a dit, oh, si j'avais laissé ses enfants à côté de moi. La pluie allait cesser, il allait partir tranquillement. Et elle avait ça sur elle. Mais il fallait que le Seigneur dévoile d'une certaine manière, pas pour faire honte, puisqu'on était deux seulement. Mais ça l'a libérée. Le fait qu'elle sache, mais au fond, c'est pas toi qui l'as tué directement, mais tu aurais comme une mère, tu es une mère. Tu aurais accepté qu'il reste comme une mère poule qui veille sur ses enfants. Tu n'as pas été une mère. Mais ce n'est pas toi qui l'as tué directement. Mais le fait de la chasser, de la pousser, de les pousser au dehors, bon, tu as une part de responsabilité, oui. C'était ça. On pouvait rester là. Je sais que la radio Espoir et la radio Paix sans vie reprennent tout cela. On peut rester là, multiplier des exemples. Mais moi, mon souhait, que Dieu fasse de son peuple un peuple de prophètes, oui. Un peuple de prophètes annoncer la bonne nouvelle, mais de par notre baptême, nous sommes prêtres, prophètes et rois. Donc nous disons des paroles de prophétie, ça veut dire quoi? Ça veut dire que de par mon baptême, je suis branché sur le Christ, je transmets ce que je reçois. Comme la Vierge Marie, qui était enceinte de Jésus, vous voyez, se rend en hâte. Et c'est là qu'elle va comme contaminer Élisabeth et les deux enfants. On voit le fait que ça fait. Portons la bonne nouvelle à mes frères et sœurs. dans ce quartier, le quartier Paillé, où il y a des riches et des pauvres qui se côtoient, où il y a des hommes qui se côtoient, c'est là que Dieu nous envoie mission, pour être des prophètes. Ce n'est pas pour annoncer tout le temps, un grand va mourir, un grand homme va mourir, un grand footballeur va mourir, un grand artiste va mourir, du n'importe quoi. Alors s'il m'écoute, arrêtez vos fausses prophéties là. Les prophéties qui annoncent toujours la mort des gens. C'est quelle prophétie ça? La parole de Dieu c'est pour annoncer la mort, or la parole de Dieu c'est pour faire vivre. Alors ils sont nombreux en Côte d'Ivoire, en train de gruger les gens, en train de prendre l'argent des gens. On ne peut pas avoir de charisme à avoir de l'argent. Moi je le dis avec force aujourd'hui, la radio me transmet, j'allais être l'un des plus riches. Mes chers amis, je le dis avec fierté, l'un des prêtres les plus riches, pas des prêtres, mais des habitants de ce pays les plus riches. J'aurais des avions, comme certains ont, ils se pavanent avec ça, en mentant aux gens. Mais j'allais vendre l'eau, j'allais vendre toutes les bénédictions. En une semaine, en une journée où j'ai 30 personnes, multiplie un peu, où je reçois des jeunes trentaines, je multiplie ça. Non, vous payez. Une journée, 1 million. Une semaine, comptez. Un mois, comptez. Un an. Et j'ai fait ça pendant combien d'années? Plus d'une quarantaine d'années. L'argent que j'allais ramasser. Mais on n'est pas là pour ça. On est là pour que Dieu grandisse, que nous diminuions. Les gens prennent leur voiture, ils viennent me voir, on a fini, ça va, mon père, merci, hein, tu as prié pour moi. C'est ça, c'est gratuit. Dieu nous donne gratuitement, à nous le donner. Mais il faut discerner. Alors je vais me résumer pour terminer. Parole de connaissance, prophétie c'est de charisme. Charisme c'est de don. Dieu fait à qui il veut, pas seulement aux prêtres, aux évêques, mais aussi aux laïcs. Il y a des laïcs qui ont des paroles de connaissance. Il y a des laïcs qui ont des paroles de prophétie, qui aident leur communauté. Mais parce que ces laïcs ont accepté de se faire guider par un prêtre, accepté de se former. Pas ceux qui disent à moi, je n'ai pas besoin de formation. L'Esprit de Dieu qui m'éclaire, je n'ai plus besoin d'aller à l'école. Je n'ai pas besoin qu'un prêtre jaloux m'enseigne. Je n'ai pas besoin qu'un évêque. Mais on voit les conséquences. On voit tout ce que vous créez comme désordre. Parce que tout arbre mauvais donne de mauvais fruits. C'est le désordre. Le désordre dans les communautés, des palas partout. Voilà, il a donné une parole de connaissance. Maintenant, mon mari m'a quitté parce qu'il a dit que cette femme-là porte malheur. Donc, tu ne dois pas la voir. Il a coupé mon foyer. Quelle est cette parole de connaissance? Quelle prophétie qui coupe, qui divise les gens? C'est le diable qui divise. Le diable, quand il entre chez Adam et Ève, ils sont divisés. Ce n'est pas la femme-là que tu m'as donnée, là, c'est elle. Voilà. Mais l'Esprit de Dieu unit. Une parole de connaissance qui va unir, qui fait grandir, qui fait guérir. Oui, ça vient de Dieu. Parce que ça a été vérifié. Parce qu'on a vu comment le groupe grandit. Vous savez comment on a commencé les prières? Comment ça a grandi? On était dans une petite chapelle. Et puis comme un arbre qui produit, ça a grandi. Mais c'est ça l'œuvre de Dieu. Mais je ne vais pas me vanter pour ça. Au contraire, je prie pour que beaucoup de prêtres aient ce charisme. Et plus que moi. Qu'ils aient beaucoup encore, et des laïcs aussi. C'est ce que je souhaite, c'est ma prière. Ça a été toujours ma prière. C'est ainsi que quand on a vu les prières se multiplier dans toutes les paroisses, c'était ma joie. C'est ce que je voulais, pour que Dieu grandisse et moi je diminue. Voilà une vraie parole de connaissance. Je ne dis pas ça pour me vanter, je dis ça pour la gloire de Dieu. Donc en résumé, les dons viennent de Dieu et Dieu seul. On ne se le donne pas. On ne se lève pas comme ça, j'ai une parole de connaissance. On ne se lève pas comme ça, j'ai une prophétie. Donc si tu vois que tu as une parole de connaissance, une prophétie, va faire vérifier par ton prêtre. Que le prêtre te suive. Et c'est lui qui va te dire, non, tu vas trop à gauche, tu vas trop à droite. Et puis tu vas voir dans l'humilité comment tu as grandi et tu as fait du bien. Voilà l'œuvre de Dieu. Je souhaite cela pour vous, pour nos CEB, qui sont des églises familles. Alors, donc Dieu vous bénisse. Que Dieu vous donne le charisme en abondance. Pas seulement le charisme de paroles de connaissance ou prophétie, mais aussi de service, de dons, de charité, d'amour. Pour que cette église grandisse. Au nom du Père, du Fils et du Saint-Esprit.
1: Le Père Norbert-Éric Abécan vient de nous proposer un enseignement sur le thème paroles de connaissance et prophétie, bien les comprendre pour éviter le faux. Merci de nous avoir suivis. Que le Seigneur nous bénisse.

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2: Voilà, c'était l'enseignement du révérend Père Éric Norbert Abécan autour du thème « Parole de connaissance et prophétie, bien comprendre pour éviter le faux ». À travers cet enseignement, le Père Éric Norbert Abécan nous a invités à mieux comprendre les dons spirituels que sont la parole de connaissance et la prophétie, afin de ne pas les confondre avec de simples paroles humaines, des intuitions personnelles ou encore des pratiques qui peuvent nous éloigner de la vérité. Il nous a rappelé l'importance du discernement spirituel. Toute parole présentée comme prophétie ne vient pas nécessairement de Dieu. Le chrétien est donc appelé à examiner, à discerner et à confronter toute manifestation spirituelle à la parole de Dieu, à l'enseignement de l'Église et aux fruits qu'elle produit. Le véritable don de Dieu ne doit pas être source de peur, de manipulation ou de confusion. Il doit plutôt conduire à la vérité, à la conversion, à l'édification, à la croissance dans la foi et à une relation plus profonde avec Dieu. Cet enseignement nous invite ainsi à rester vigilants, à éviter la crédulité, donc comme la méfiance systématique et surtout à demander à l'Esprit Saint la grâce du discernement pour reconnaître ce qui vient véritablement de Dieu. Retenons ceci. Comprendre les dons spirituels, c'est aussi apprendre à discerner. Et discerner, c'est se laisser éclairer par la parole de Dieu pour ne pas tomber dans le faux. Voilà, chers auditeurs, merci d'être toujours à l'écoute de la voix de l'Évangile.

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2: Mesdames et messieurs, bonsoir. Le pape Léon XIV prie pour les victimes des crues meurtrières au Népal. Dans un télégramme, le Saint-Père recommande les âmes des défunts à Dieu, présente ses condoléances aux familles et prie pour tous ceux qui assistent les sinistrés, assurant de sa proximité spirituelle, que ce soit au Népal ou au Tibet voisin. Le bilan humain provisoire de ces coulées de boue ne cesse de monter. Au moins 472 morts ce vendredi et plus de 1400 disparus. Sur place, la situation est encore très précaire alors que les secours sont à l'œuvre côté népalais. Les recherches sont suspendues en Chine. Une retenue d'eau formée après les crues menace de se déverser au-dessus des zones déjà sinistrées. Le chef de la diplomatie du Saint-Siège, Mgr Paul Richard Gallagher, a achevé hier une visite de 4 jours à Moscou. Il a rencontré jeudi les membres de l'Église catholique russe et célébré la messe dans la cathédrale de l'Immaculée Conception. L'Évangile nous appelle à être de véritables artisans de paix au quotidien, a-t-il rappelé dans son homélie. En Côte d'Ivoire, dans la ville de Boaké, les services de la Direction régionale du commerce et de l'industrie ont procédé hier au démantèlement et à la fermeture d'une boulangerie en raison des graves manquements aux règles d'hygiène et de salubrité. Une procédure a également été ouverte à l'encontre des responsables de l'établissement conformément aux dispositions en vigueur. Cette intervention s'inscrit dans le cadre des actions de surveillance du marché et de protection des consommateurs menées par les services du commerce dans la région du Boaké. Dans la même ville de Boaké, 2 unités clandestines de fabrication d'eau d'étable ont été également démantelées. Les unités visées exerçaient sans autorisation professionnelle délivrée par le ministère en charge du commerce. Fin de ce flash info, merci de l'avoir suivi.

Après ce flash d'information, place à une petite découverte avec Annie Zega qui nous amène aujourd'hui à la découverte de la vie des papes. Un moment pour mieux connaître ces hommes qui ont marqué l'histoire de l'Église, leur parcours, leur mission et les grandes étapes de leur pontificat. Installez-vous confortablement et partons ensemble à la découverte de la vie des papes avec Annie Zega.

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1: Constantin, il naquit en Syrie. Il eut de bons rapports avec l'empereur Justinien Rhinotmète. Contrairement à ses prédécesseurs, il se rendit à Constantinople pour résoudre certaines questions relatives au dernier concile qui y fut célébré, le Truille. Il fut reçu avec de grands honneurs par le souverain qui confirma à l'Église ses privilèges et obligea l'évêque de Ravenne à faire acte de soumission au pape. Il visait cependant à obtenir du pontife quelques concessions doctrinaires en sens monothélite, mais n'obtint aucun résultat. Peu de temps après, Justinien fut tué par Philippicos d'Ardane qui s'auto-proclama empereur. Celui-ci rechercha l'approbation du pape, mais Constantin, qui le considérait un hérétique monothélite, ne voulut pas le reconnaître. Les rôles s'inversèrent. À présent, c'était l'empereur qui demandait à être reconnu par le pontife romain. Ceci constitua un fait extrêmement important, tout comme le fut le refus de Constantin et les conséquences que cela entraîna. Presque immédiatement, il y eut une rébellion contre Philippicos qui fut détrôné par Anastase II. L'un de ses ministres qui s'auto-proclama empereur et qui se définit orthodoxe, respectueux du pape et des décisions du 6e concile, le Truille. Constantin ne put jouir des fruits de cette capitulation car il mourut tôt, mais renforça la position de la papauté en permettant à ses successeurs d'en faire trésor.
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1: Pour moi, il a été flagellé et torturé.
2: Au nom du Père et du Fils et du Saint-Esprit.
3: Amen.
2: Je vous salue, Marie.
3: Pleine de grâce.
2: Le Seigneur est avec vous.
3: Vous êtes bénie entre toutes les femmes. Et Jésus, le fruit de vos entrailles, est béni. Sainte Marie, Mère de Dieu, priez pour nous, pauvres pécheurs, maintenant et à l'heure de notre mort. Amen.
2: Bien-aimés auditeurs et auditrices, frères et sœurs en Christ et en humanité, bonsoir et bienvenue à notre temps d'antenne Gethsémani. À Gethsémani, depuis le début de ce mois, nous vivons un cheminement marial avec vous. Le thème général de ce cheminement marial est « Heureuse la mère qui t'a porté en elle » de Luc 11, 27. Nous sommes dans notre cinquième semaine de ce pèlerinage avec Marie. Nous avons invité des frères et sœurs qui nous ont fait l'amitié de venir ici devant ce micro nous parler des grâces que le Seigneur a accomplies dans la vie de la mère de Jésus, la très sainte Vierge Marie. Aujourd'hui, grâce à Dieu, nous accueillons une mère qui va nous parler d'une autre mère. Elle est déjà en position devant le micro, calme et sereine. Nous attendons de lui passer le micro. Alors, pour ne pas la faire trop attendre, nous lui cédons le micro. Bonsoir, ma bergère. Bienvenue dans ce studio Saint-Jean-Paul II de la Radio Nationale Catholique. Vous êtes à l'émission Gethsémani, une émission de compassion et de prière. Les auditeurs et auditrices sont à l'écoute et sont pressés de vous entendre. Tout à l'heure, nous allons vous passer le micro. Notre émission a deux espaces, Golgotha et Sanctuaire. Nous allons partir à Golgotha.

Bonsoir Berger, bonsoir chers auditeurs, bonsoir chers auditrices, la radio nationale catholique, la voix de l'évangile. Je suis Madame Jacqueline Amané, je suis membre du Renouveau. Et aujourd'hui, je suis chargée de donner le dernier enseignement sur ce cheminement que nous avons commencé avec le mois d'août. Donc, à travers l'émission Gethsémani, chaque vendredi de ce mois qui s'achève, chers frères et sœurs, nous avons eu droit à un enseignement sur un trait de Marie, la Vierge. Ainsi, nous avons été enseignés sur la conception immaculée de Marie, sur l'Assomption de Marie, sur la virginité perpétuelle de Marie. Enfin, aujourd'hui, nous parlerons de Marie, Mère de Dieu, Mère des hommes. Marie, dans certains milieux, est traitée de sirène des eaux, de celle qui avait besoin autant de l'Esprit-Saint que les apôtres, puisque, dit-on, elle attendait aussi le don de l'Esprit au Cénacle, au même titre que les apôtres. Nous allons pour ce faire voir donc d'abord qui est Marie. La Bible parle-t-elle de Marie? Et seulement après, nous allons voir Marie comme mère.

0: Alors, dans notre premier point, nous allons voir qui est Marie. Nous allons chercher à savoir si la Bible parle de Marie. Et pour cela, nous allons, dans l'ordre du classement du Nouveau Testament, nous tombons sur le premier livre qui est l'Évangile de Matthieu. Et en son chapitre 1, verset 18 à 23, que nous allons lire.
1: Soyons attentifs. Matthieu chapitre 1, verset 18 à 23. Voici de quelle manière arriva la naissance de Jésus-Christ. Marie, sa mère, ayant été fiancée à Joseph, se trouva enceinte par la vertu du Saint-Esprit, avant qu'ils eussent habité ensemble. Joseph, son époux, qui était un homme de bien et qui ne voulait pas la diffamer, se proposa de rompre secrètement avec Marie. Comme il y pensait, voici un ange du Seigneur lui apparut en songe et dit: Joseph, fils de David, ne crains pas de prendre avec toi Marie, ta femme, car l'enfant qu'elle a conçu vient du Saint-Esprit. Elle enfantera un fils et tu lui donneras le nom de Jésus-Christ. C'est lui qui sauvera son peuple de ses péchés. Tout cela arriva afin que s'accomplisse ce que le Seigneur avait annoncé par le prophète. Voici, la vierge sera enceinte, elle enfantera un fils et on lui donnera le nom d'Emmanuel, ce qui signifie Dieu avec nous. Parole du Seigneur.
0: Nous rendons grâce à Dieu. C'est donc le verset 23, la lecture que nous venons d'écouter, se termine par le verset 23. Et ce verset 23 du chapitre 1 de Matthieu nous enseigne que Marie avait même déjà été signalée dans les plans de Dieu par la bouche de son prof,

Jésus fait ce qu'elle lui a demandé. Jésus a exaucé sa mère. Il lui a obéi. Les Juifs disent que Dieu n'exauce pas les pécheurs. Et Marie a été exaucée. Donc, Marie n'est pas une pécheresse, Marie n'est pas une sirène des eaux. Elle a choisi de Dieu, l'a tout préparé par Dieu pour participer à l'œuvre de salut par son fiat.

Nous tombons donc à la deuxième partie pour voir Marie, mère de Dieu. Dès lors que Marie dit oui à l'ange, elle devient la mère de Dieu. Et c'est ce que Élisabeth exprime dans sa réponse à la salutation de Marie. Marie, mère de Dieu,

Élisabeth donc salue Marie en la désignant par la mère de son Seigneur. Comment se fait-il que la mère de mon Seigneur vienne jusqu'à moi? Élisabeth reconnaît donc à Marie la mère de Dieu. Puisque son Seigneur, c'est son Dieu. Elle nous apprend là que nous aussi, nous devons reconnaître Marie comme mère de Dieu. Mère de notre Seigneur. Élisabeth ne tire pas cette expression de mère de Dieu du néant. Elle est inspirée par l'Esprit Saint qui la visite lorsqu'elle entend la salutation de Marie. L'Esprit Saint qui a fait vivre une grâce spéciale à Marie lors de l'Annonciation est le seul témoin de ce qui s'est passé, des paroles que l'ange a dites à Marie de la part de Dieu. Et donc, l'Esprit Saint vient communiquer cela à Élisabeth. Et Élisabeth nous fait entendre cela, ce témoignage.

atteste donc que Marie, la fille de Jérusalem, Marie, la mère de l'Emmanuel annoncé par Isaïe, est effectivement la mère de Dieu, la mère de notre Dieu.

Si Marie est donc la mère de Dieu, Marie est aussi la mère des hommes. La manière, la maternité biologique de Marie est attestée par la salutation d'Élisabeth de l'ange. Sa maternité spirituelle pour les hommes aussi est attestée. On ne peut donc pas contester à Marie d'être la mère des hommes. Marie n'est pas appelée mère des hommes parce qu'elle aurait eu d'autres enfants après Jésus, mais plutôt parce que, à plusieurs endroits de la Bible, on parle d'enfants spirituels de Marie. Au pied de la croix, en demandant à Marie de se considérer désormais comme mère de Jean, le disciple bien-aimé, Jésus lui-même ouvrait les entrailles de sa mère à la maternité spirituelle. C'est donc à la croix, dans l'atroce douleur de la crucifixion de son fils, que Marie a enfanté l'humanité. C'est pourquoi Apocalypse 12 parle des autres enfants de la femme contre lesquels le dragon est en guerre parce que ceux-ci respectent les commandements de Jésus. Nous allons donc lire Apocalypse 12.

0: Apocalypse 12, versets 16 à 17. Et la terre secourut la femme, et la terre ouvrit sa bouche et engloutit le fleuve que le dragon avait lancé de sa bouche. Et le dragon fut irrité contre la femme, et il s'en alla faire la guerre au reste de sa postérité, à ceux qui gardent les commandements de Dieu et qui ont le témoignage de Jésus-Christ. Parole du Seigneur.
1: Nous rendons grâce à Dieu.
2: Alors nous voyons donc à travers ces versets que tout homme qui confesse le nom de Jésus est enfant de Marie. Et Marie est considérée donc comme sa mère. Nous devons donc reconnaître Marie comme notre mère et la recevoir chez nous comme Jean le disciple l'a fait. Ce n'est pas une option. C'est un fait biblique. Et tant que nous confessons que la Bible est la vérité, nous devons recevoir Marie comme notre mère parce que cela est une vérité biblique. Ce n'est donc pas une idolâtrie. C'est une recommandation de Jésus lui-même. Nous, enfants de Dieu qui avons été conçus et sommes nés dans la douleur de la crucifixion de Jésus, nous sommes les autres enfants de Marie, de sa maternité spirituelle. Marie est donc à disposition pour nous. Aimons-la, recevons-la, rendons-lui les honneurs qu'elle mérite en tant que mère, et elle nous conduira tout au long de notre cheminement à la suite de son Fils Jésus, lui qui règne avec le Père dans l'unité du Saint-Esprit pour les siècles des siècles.
3: Amen.
2: Amen.

Bonsoir mon frère, ma soeur, bonsoir. Merci d'être resté avec nous jusqu'à cette heure-là. C'est l'émission Gethsémani dans sa deuxième partie. La première partie ayant été Golgotha. Nous avons parlé de la maternité physique, biologique et spirituelle de Marie. Maintenant, nous allons prendre un temps de prière. Nous allons partir dans la deuxième espace, dans le deuxième espace, dans le deuxième temps de notre antenne qui est sanctuaire.

Sainte Mère de Dieu, je veux saluer déjà ta présence. Tu es la mère de notre Seigneur Jésus-Christ, tu es encore notre mère. Oui, tu es mère de Dieu, parce que Jésus-Christ, à qui tu as donné naissance, est vrai Dieu. Et Marie, tu es la mère du vrai Dieu. Jésus-Christ, en tant que vrai homme, Marie, tu es la mère du Dieu vrai homme. Et tu es la mère de tout homme et de tout l'homme. C'est pourquoi je veux te prier, Sainte Mère, pour toutes ces jeunes filles mères qui véritablement refusent d'assumer les actes qu'elles ont posés et qui se rendent compte d'une erreur qu'elles ont commise. Marie, je veux te prier pour elles, afin que tu les soutiennes là où elles se trouvent, afin que tu les donnes la qualité et l'importance d'être mère dans cette terre à laquelle Dieu lui-même nous a donné en vue de multiplier sa création. Marie, je te prie, afin que tu soutiennes ces jeunes filles mères, que tu leur apportes, Marie, oui, cette foi de ce que Dieu a fait d'eux, mais des hommes. Marie, je veux te prier pour toutes ces personnes qui n'ont pas encore connu la joie de la maternité, qui n'ont pas encore connu la grâce de la fécondité. Ces jeunes filles qui rêvent et qui veulent expérimenter d'être mère. Oh Marie, en tant que mère de Dieu et mère des hommes, je veux te les confier. Tous ces jeunes filles, tous ces jeunes mamans, touche-les là où elles se trouvent, Marie. Et toi qui en as fait l'expérience d'être mère, Marie, qui a porté en toi Jésus-Christ durant 9 mois, Marie, accorde cette grâce à toutes ces femmes désireuses, désireuses d'être mère, désireuses de faire l'expérience de la fécondité. Marie, je veux te les recommander. Je veux te les recommander afin que là où elles se trouvent, ces mères, ces femmes qui veulent être mères, qui véritablement élèvent leurs voix vers ton fils Jésus-Christ, Marie, je t'en supplie, intercède pour elles. Touche Marie, ces femmes, là où elles se trouvent, dans leur prière, Marie, dis-leur que tu es avec elles et soutiens-les afin que ce qui était possible pour toi, Marie, toi dont l'esprit a visité, toi dont l'esprit a vivifié, toi dont l'esprit a couvert de son nom, Marie, que par ta médiation, que par ta prière, que par ton intercession, qu'ayant recours à toi, Marie, ces jeunes femmes, ces jeunes filles deviennent mères par ton intercession, par ta prière intense, par le fait que Marie, par ta médiation, ton fils Jésus-Christ ne peut rien te refuser. C'est pourquoi je crie à toi, je t'implore Marie, que ces jeunes filles lui fassent l'expérience d'être mère et qu'elles sachent que par ta médiation, par ton intercession, tu as rendu possible être impossible. Car disent les Écritures, la femme stérile sera mère de 7 enfants. Marie, permet à ce que cette parole prophétique trouve sa réalisation et son accomplissement, ces femmes-là, afin qu'elles voient la bonté de ton fils, mais elles voient que ce fils est capable d'apporter à l'existence ce qui n'existe pas. Marie, que par toi, Jésus-Christ touche les entrailles de ses filles, afin que ce qui est comme mort puisse regagner vie, ce qui est comme gâté soit rétabli et régénéré, ce qui est comme absent, Marie, puisse véritablement prendre forme par ta médiation, par ta prière, par ton intercession, et qu'elle fasse l'expérience d'être un jour mère, et qu'elle voie la joie qui accompagne ces femmes d'être mère, et de devenir mère, et d'assumer les statuts de mère, tout en prenant, lui, l'éducation qui accourt à être mère face à ses enfants qu'elles ont accouchés. Marie, je crois en toi. Tu es la bienheureuse. Tu es assis à la droite de ton divin fils Jésus-Christ de Nazareth.
C'est pourquoi, en ayant recours à toi, toi qui as connu Marie l'Assomption, toi qui as été élevé auprès de ton divin fils, auprès de Dieu ton créateur, Marie intercède. Touche Marie la présence de Dieu, touche la présence de ton divin fils, touche la présence de ton époux le Saint-Esprit et rends cela possible. Rends cela possible Marie, et que tout homme et toute femme voient l'intercession de la puissante Vierge Marie, le choix de Dieu, la préférée de Dieu, la mise à part par Dieu. C'est la même qui est établie dans le dessein prophétique du salut de l'humanité que par Marie. Ce qui semblait être impossible devient possible, a dit Luc 1, verset 37, car rien n'est impossible à Dieu. Marie, rends cela possible, s'il te plaît. Rends cela possible que cette femme, en quête d'enfant, fasse l'expérience de la fécondité, fasse l'expérience de la maternité, fasse l'expérience de la joie de concevoir. Oh Marie, merci, parce que je sais que tu es là. Je sais que tu visites ces auditrices qui nous écoutent, ces auditrices qui sont quatre d'enfants. Marie, merci parce que quelque chose est en train de se passer, quelque chose est en train de bouger, quelque chose est en train de prendre vie, quelque chose est en train de prendre forme, quelque chose est en train de se manifester. Ces jeunes filles, ces jeunes femmes, en quatre d'enfants, oui, Dieu est en train de vous visiter. Par la médiation de la mère du ciel, de la mère des anges, de la mère des hommes, de la mère des dieux, quelque chose se passe. Et Dieu accomplit, oui, la volonté de sa mère, de voix, de femme, être fécond, être mère, être ces femmes qui ont mis des enfants. Marie, merci pour ta médiation. Merci pour ton intercession. Regarde ces personnes. Oui, ces personnes qui n'ont pas connu l'amour de la maternité. Qui n'ont pas connu l'amour d'une mère. Qui n'ont pas connu l'amour d'une femme. Oh, cette mère. Je te dis merci parce qu'ils sont visités par ta présence. Ils sont visités par ton intercession. Ils sont visités parce que tu es là. Et là où ta présence est manifeste, là aussi, ton fils Jésus-Christ est présent. Et là où ta présence est manifeste, là aussi, le Saint-Esprit, ton époux, est présent. Que là où Marie, tu es présent, là aussi, ton Créateur, le Père Tout-Puissant, est là pour recréer, régénérer, redonner vie, afin que l'amour maternel ne puisse pas manquer à ces personnes qui en ont besoin, à ces personnes qui souffrent, à ces personnes qui sentent comme une absence en eux. Marie, viens combler cette absence-là. Viens permettre à ce que Marie, ces personnes fassent l'expérience de l'amour maternel parce que tu es là, tu es avec eux, tu es dans leur vie et tu apportes ce qui manque, Marie. Comme le vin venait à manquer à Cana, Marie, tu as intercédé et en un recours à ton fils Jésus-Christ et l'eau a été transformée en vin. Permets que Marie, que par ta médiation, que par ton intercession, en ayant recours à ton fils Jésus-Christ, Marie, ces hommes et ces femmes puissent connaître l'amour maternel parce que tu es dans leur vie, parce que tu es présent tout proche d'eux, parce que tu fais l'expérience de t'introduire dans leur vie pour apporter un changement, pour combler le vide, mais pour rendre encore présent cet amour maternel. Marie, merci, parce que je vois que quelque chose se passe, que quelque chose s'est passé, que quelque chose se réalise, afin que l'on puisse croire que Marie n'est pas une volonté humaine, elle n'est pas une volonté de l'Église catholique, elle n'est pas une volonté d'un prêtre, ou encore d'un évêque, ou encore d'un pape, ou encore d'un laïc engagé, mais elle est la volonté parfaite et manifeste de Dieu, parce que Dieu l'avait en vue, avant même la fondation, avant même la création, pour qu'elle puisse être mais du salut, mais du sauveur, mais du Messie, mais du Christ. Marie, merci, parce que tu as une volonté divine, tu as une volonté du Père, tu as une volonté du Créateur pour parvenir, lui, à donner le salut à tout homme et à tout l'homme. Marie, merci d'intercéder et de prier avec nous. Merci d'apporter, oui Marie, ce qui est utile et ce qui est nécessaire à la vie de l'homme pour la plus grande gloire de Jésus-Christ, lui qui est vivant. Amen. Amen. Amen.

0: Marie, toutes les mères qui, dans leur foyer, ne sont pas reconnues mères, mais bafouées par leurs enfants, bafouées, traitées, maltraitées par leur époux. Ces mères-là même qui ne reçoivent pas le respect de ceux-là même qui sont sortis de leurs entrailles. Ces mères-là même qui ne reçoivent pas le respect du voisinage. Parce que quoi? Elles sont trop âgées. Parce que quoi? Elles n'ont plus de sens. Parce que quoi? Elles n'ont plus rien à dire. Parce que quoi? Elles sont femmes. Ô bienheureuse Vierge Marie, je te présente ces mères qui souffrent dans leur âme, qui souffrent dans leur esprit, qui souffrent dans leur corps, qui chaque jour, seules à éduquer les enfants, qui chaque jour sont seules à éduquer leur progéniture, en train de réfléchir chaque nuit, en train de réfléchir chaque journée, en train de regarder le plafond de la chambre, pour savoir comment est-ce que les enfants mangeront, pour savoir comment est-ce que les enfants seront inscrits pour les écoles, pour savoir comment est-ce que les enfants auront du transport pour effectuer des déplacements. Tout est à leur charge et sous le poids de la fatigue, tombent et se retrouvent dans les hôpitaux et se retrouvent à la mort. Bienheureuse Vierge Marie, pour toutes ces femmes, pour toutes ces mères, accorde-leur consolation, accorde-leur paix, accorde-leur amour et surtout la force. La force pour pouvoir maintenir leur foyer. La force pour pouvoir maintenir et éduquer leurs enfants. La force pour être respectée dans leur voisinage. La force pour pouvoir accepter et garder tout cela en leur cœur. Ô bienheureuse Vierge Marie, toi notre mère, soutiens-nous toujours. Amen.
1: Amen. Oui, Vierge Marie, soutiens-nous. Bonsoir mon frère, ma soeur, bonsoir. Notre émission tire à sa fin. Nous en remercions à notre soeur bergère Amané Jeannette. Selon notre programme de ce mois qui s'achève après la méditation des premiers dogmes, l'Immaculée Conception de Marie, son Assomption, sa virginité perpétuelle, exposée ici par des frères bergers, aujourd'hui la grâce nous a été donnée de vous accueillir dans ce studio et vous nous avez parlé du thème Marie, Mère de Dieu, Mère des hommes. Rappelons que Jésus, en sa personne, possède deux natures. La nature divine qui fait de lui pas un Dieu, mais Dieu. Et la nature humaine qui fait de lui un homme, à part entière. C'est le mystère de l'incarnation qui est le mystère de Jésus, vrai Dieu et vrai homme. Jésus est Dieu, fils de Dieu, né de Marie. Cette maternité fait de Marie la mère de Dieu. Jésus est homme, né de Marie. Cette maternité fait de Marie la mère d'un homme. Marie est la mère biologique de Jésus. Elle est notre mère spirituelle. Notre maternité spirituelle s'est passée au pied de la croix. En demandant à Marie de se considérer désormais comme mère de Jean, le disciple bien-aimé, Jésus lui-même ouvrait les entrailles de sa mère à la maternité spirituelle. C'est donc à la croix, dans l'atroce douleur de la crucifixion de son fils, que Marie a enfanté spirituellement toute l'humanité. Ainsi, par l'intercession de Marie, mère de Dieu et mère des hommes, le Seigneur bénisse donc par les grâces de cette émission Gethsémani qui tire à sa fin. Que le Seigneur bénisse donc toutes les mamans, les filles mères, les femmes en grossesse, celles qui sont en travail présentement, celles qui accouchent en ce moment dans nos maternités, dans nos maisons, celles dont l'accouchement est pénible et qui subissent une césarienne, celles qui ont accouché aisément et qui entendent pour la première fois les cris de joie de la venue au monde de leur nouveau-né. Que le Seigneur par l'intercession de la Vierge Marie, Mère de Dieu, Mère des hommes, et par l'intercession de nos saints apôtres Pierre et Paul, que le Seigneur qui est Père, Fils et Saint-Esprit nous bénisse, que nous garde de tout mal et que nous conduise tous à la vie éternelle.
2: Amen.
1: Bénissons le Seigneur.
2: Nous rendons grâce à Dieu. Shalom, shalom,
3: shalom, shalom.
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0: Dans quelques instants, nous rendons les honneurs à notre Mère du Ciel, la très sainte Vierge Marie, à travers l'Angélus.
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2: Il est 18h.
3: L'ange du Seigneur apporta l'annonce à Marie.
4: Et elle conçut du Saint-Esprit.
5: Je vous salue, Marie, pleine de grâce, le Seigneur est avec vous. Vous êtes bénie entre toutes les femmes, et Jésus, le fruit de vos entrailles, est béni.
6: Sainte Marie, Mère de Dieu, priez pour nous, pauvres pécheurs, maintenant et à l'heure de notre mort. Amen.
3: Voici la servante du Seigneur.
4: Qu'il me soit fait selon votre parole.
5: Je vous salue, Marie, pleine de grâce, le Seigneur est avec vous. Vous êtes bénie entre toutes les femmes, et Jésus, le fruit de vos entrailles, est béni.
6: Sainte Marie, Mère de Dieu, priez pour nous, pauvres pécheurs, maintenant et à l'heure de notre mort. Amen.
3: Et le Verbe s'est fait chair,
4: et il a habité parmi nous.
5: Je vous salue, Marie, pleine de grâce, le Seigneur est avec vous. Vous êtes bénie entre toutes les femmes, et Jésus, le fruit de vos entrailles, est béni.
6: Sainte Marie, Mère de Dieu, priez pour nous, pauvres pécheurs, maintenant et à l'heure de notre mort. Amen.
3: Priez pour nous, Sainte Mère de Dieu,
4: afin que nous soyons rendus dignes des promesses du Christ.
3: Daigne, Seigneur, répandre ta grâce dans nos âmes, afin qu'ayant connu par le message de l'ange l'incarnation du Christ, ton Fils, nous arrivions par sa passion et par sa croix à la gloire de sa résurrection. Par le Christ, notre Seigneur. Amen.

Après ce beau moment de prière avec l'Angelus, poursuivons notre soirée avec un nouveau rendez-vous de découverte. Retrouvons Anisega dans les signes du jour pour découvrir ensemble les figures de sainteté que l'Église nous propose en ce jour. Un moment pour découvrir leur parcours, leurs témoignages et les enseignements que leur vie peuvent nous apporter dans notre marche à la suite du Christ. Restez avec nous sur les ondes de la Radio Nationale Catholique. Très bonne écoute.

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1: août, Saint Augustin. Né d'un père païen et d'une mère chrétienne, Augustin montre très vite de profondes aptitudes intellectuelles. Étudiant à Carthage, il devient professeur de rhétorique. À 17 ans, il vit avec une concubine dont il a un fils, Adéodate. En quête de vérité, il adhère à la secte des Manichéens. Lassé par sa mère qui se désole de cette situation, il s'enfuit en Italie s'installant à Rome puis à Milan. Augustin découvre la foi grâce à Saint Ambroise, l'évêque de Milan. « Je vous ai aimé bien tard, beauté si ancienne et si nouvelle, je vous ai aimé bien tard. Mais voilà, vous étiez au-dedans de moi quand j'étais au-dehors, et c'est dehors que je vous cherchais. Vous étiez avec moi, mais je n'étais pas avec vous. » Quand Monique le rejoint, ses prières sont exaucées. Augustin est baptisé à Pâques 387 avec Adéodate. À la mort de sa mère, Augustin rentre en Afrique. Ordonné prêtre en 391, il fonde une communauté à Tagaste avec ses disciples, transformant sa maison natale en monastère qu'il nomme le Jardin. C'est là qu'Adéodate meurt à 17 ans. Augustin devient évêque d'Hippone en 396. Pour lui, la foi conduit à la vérité, l'amour est un mouvement de l'âme vers ce qu'elle désire. Dans les Confessions, en 394, Augustin raconte sa jeunesse turbulente à la lumière de sa conversion. On peut également citer parmi ses très nombreux écrits « La cité de Dieu sur le royaume de Dieu et de la Trinité qui montre l'égalité et l'unité des trois personnes divines ». Augustin meurt alors que commencent les invasions des Vandales menées par Genséric. Son œuvre demeure d'une étonnante actualité et sa règle a inspiré bon nombre d'ordres monastiques. La foi dans le Christ n'a pas mis fin à sa philosophie, à son audace intellectuelle, elle l'a poussé à explorer les profondeurs de l'être humain et à aider les autres à bien vivre. Augustin, docteur de la grâce, merci pour les lumières dont tu as éclairé l'Église. Nous te prions pour les théologiens et les évangélisateurs, donne-leur de transmettre au monde la beauté infinie que recèle le cœur de Dieu.
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voilà, chers auditeurs, prêtons-nous, prêtons l'oreille et soyons dans la grâce du Christ pour fêter, pour prier ensemble avec la Radio Nationale Catholique. Nous prions maintenant avec tous les agents de la Radio Nationale Catholique à travers la prière des 25 ans de cette belle radio. Par la suite, nous poursuivons avec 10 minutes avec Jésus.

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1: Au nom du Père et du Fils et du Saint-Esprit, Amen. Mon Seigneur et mon Dieu, je crois de tout mon cœur que tu es ici, que tu me vois, que tu m'entends. Je t'adore à genoux devant toi, je te demande le pardon de mes péchés et ton aide pour faire de mon mieux ce moment de prière. Marie, ma Mère Immaculée, Saint Joseph et mon ange gardien, intercédez pour moi. Sainte Mère Teresa de Calcutta a illuminé le XXe siècle. Par son sourire, par sa bonté, une lumière émanait d'elle, une lumière qui touche encore les hommes d'aujourd'hui. Un petit rappel de son histoire, Mère Teresa était d'origine albanaise. Elle est devenue religieuse, missionnaire en Inde, dans un premier temps chez les Sœurs de Lorette, où elle était professeure dans une école de jeunes filles de milieux favorisés, avant d'entendre un appel dans l'appel, alors qu'elle aperçoit un bidonville par la fenêtre du train, alors qu'elle est en voyage, elle entend le Seigneur l'appeler à être sa lumière. Dans son journal intime, elle met par écrit les paroles qu'elle entend de Jésus. « Ma petite, viens !» Porte-moi jusque dans les trous des pauvres. Viens, sois ma lumière. Je ne peux pas y aller seul. Ils ne me connaissent pas, alors ils ne me veulent pas. Viens parmi eux. Porte-moi avec toi en eux. Comme je désire entrer dans les tours, les maisons sombres et misérables, dans ton amour pour moi, ils me verront, me connaîtront, me voudront. Quel était le secret de Mère Teresa? Quel était le secret de cette lumière qui émanait d'elle et que Mère Teresa n'a pas simplement apporté aux pauvres, mais qu'elle a apporté à de nombreux hommes et de nombreuses femmes qui, à son contact, ont voulu changer de vie? Le secret de Mère Teresa était sa prière. Son secret était son intimité avec Jésus. Avec toi, Seigneur. Tous les matins, Mère Teresa disait qu'elle avait besoin de faire oraison, notamment durant plusieurs heures d'adoration, pour pouvoir ensuite trouver Dieu dans les pauvres. Elle avait besoin de se nourrir de ton amour, Seigneur, pour pouvoir ensuite le donner aux autres, pour pouvoir ensuite être ta lumière auprès d'eux. Elle avait besoin de recharger sa lampe à huile chaque jour, pour pouvoir faire rayonner la lumière du Christ auprès des personnes autour d'elle. Toi et moi sommes appelés à maintenir notre lampe allumée, comme les vierges sages de l'Évangile que nous avons entendu aujourd'hui, dans l'attente de la venue de l'époux, dans l'attente de ta venue, Seigneur, qui viendra me chercher le jour de ma mort. Pour maintenir ta lampe allumée, il te faut régulièrement faire le plein de l'amour de Dieu, le plein de la charité. Cet amour de Dieu a déjà été répandu dans ton cœur le jour de ton baptême, mais c'est chaque jour que tu dois sans cesse te nourrir de cet amour, faire le plein de cet amour. Il y a de nombreux moyens de recevoir cette huile de l'amour, la messe, le sacrement de l'amour, où Seigneur Jésus, toi, l'époux de l'Église, tu viens nourrir ton épouse, tu viens te donner totalement à elle. Il y a la confession, où tu viens, Seigneur, me restaurer dans l'amour quand je l'ai blessé en moi. Mais j'aimerais te parler ce matin, toi qui m'écoutes, de la prière, de l'oraison, dont l'image de la lampe me paraît très parlante. Alors qu'est-ce que l'oraison ? Sainte Thérèse d'Avila dit que l'oraison est ce commerce d'amitié avec Dieu, dont l'âme se sait aimée. L'oraison est ce temps que je te donne, Seigneur, ce temps que j'inscris dans ma journée, ce temps où je te donne mon attention, ma concentration, où je recherche un cœur à cœur, où je me laisse aimer, où je me laisse remplir de l'amour de Dieu. C'est ce temps que je te donne en ce moment, ces 10 minutes passées avec toi, à vouloir te parler, mais aussi, Seigneur, à vouloir t'écouter. L'oraison n'est pas la méditation bouddhiste ou orientale, où l'âme recherche plutôt à faire le vide par l'absence et l'indifférence aux passions, mais c'est au contraire le moment où je vais faire le plein, le moment où je vais me laisser remplir par ton amour, Seigneur. Pourquoi faire oraison? Car, Seigneur, tout le monde est appelé à avoir une relation personnelle avec toi. Tous les chrétiens sont invités à vivre une amitié avec Jésus, à t'aimer, à répondre à ton amour. Tout le monde, pas simplement les moines et les moniales dans leur monastère. Non, ça c'est une fausse idée. Là où je suis, c'est là où, Seigneur, tu m'invites à partager ton amitié. Et cela passe par ce temps de prière, ce temps de cœur à cœur que je recherche avec toi chaque jour. Chaque jour, pas simplement 3 fois par an. Quel curieux fiancé ne verrait que sa fiancée que 3 fois par an ou 1 fois par mois? C'est chaque jour que, Seigneur, tu me cherches. C'est chaque jour que je veux redire mon amour pour toi. Comment faire oraison? La première chose à faire, c'est de le décider. Le décider, cela veut dire prendre mon agenda, prendre un rendez-vous avec toi, Seigneur, avec 1 heure de début, 1 heure de fin, et aussi décider d'un lieu, cela peut être ma chambre ou une église devant le tabernacle. Ensuite, tout part d'un acte de foi. Je fais cet acte de foi que si je consacre ces 10 minutes pour commencer chaque jour, de cœur à cœur avec toi, Seigneur, c'est tout le reste de ma journée qui va en bénéficier. Je te préviens, au début et même après, il y aura du combat. Parce que mystérieusement, c'est justement à l'heure que j'avais décidé de prier qu'arrive une chose qui me paraît beaucoup plus importante à faire, ce mail très urgent à lire ou à écrire, ce SMS, cet article de journal à terminer. Alors il ne faut pas te décourager si tu tombes et si tu n'arrives pas du premier coup. La vie chrétienne, c'est commencer et recommencer, toujours se relever et ne pas se décourager. Que faire durant ce temps? Tu peux prendre la parole de Dieu, l'évangile du jour, le lire, te représenter la scène comme si tu étais un personnage de plus, puis te parler, Seigneur, te raconter ma journée, mes joies, mes peines, mes préoccupations, comme un ami à un ami. Mais aussi, je peux t'écouter dans mon cœur, écouter la voix de l'Esprit-Saint, savoir reconnaître ses inspirations, les actes d'amour, les personnes qu'il nous présente et pour qui il me demande de prier. Et si tu es fidèle à cette prière quotidienne, tu verras très vite la différence entre une journée avec et sans prière. Les jours où tu auras fait oraison, tu seras davantage en présence de Dieu dans ta journée, sensible à son action dans ton cœur, dans tes relations au travail, en famille. Tu auras une réserve d'amour en stock. Très vite, tu vas te rendre compte que ces 10 minutes ne sont pas suffisantes. Le Seigneur va t'appeler à faire un petit pas de plus, pas à pas. Cela peut être le chapelet, la messe en semaine, une visite au Saint-Sacrement dans une église. Petit à petit, Seigneur, tu prendras de plus en plus de place dans ma vie. Et la flamme, toujours plus alimentée par l'huile de l'amour de Jésus, l'huile de ton amour, Seigneur, pourra de plus en plus rayonner autour de moi. Alors les vacances se terminent. Seigneur, que j'entende ces paroles que tu m'adresses aujourd'hui, veillez, que cela m'encourage dans ma vie de prière, dans ma vie d'oraison, que je puisse inscrire dans mon agenda à la rentrée un vrai temps de prière avec 1 heure de début, 1 heure de fin, un lieu. Ainsi, la venue de l'époux au soir de ma vie ne me surprendra pas comme un voleur, mais la lampe de ma foi allumée, je pourrai aller à ta rencontre, Seigneur, pour les noces éternelles. Je te remercie, mon Dieu, des bonnes résolutions, des beaux désirs et des lumières que tu as semées dans mon cœur pendant ce moment de prière. Je te demande de m'aider à les faire fructifier. Marie, ma mère immaculée, Saint Joseph et mon ange gardien, accompagnez-moi toujours en chemin.
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0: Au sommaire de ce 18h30, poursuite des travaux du 12e Conseil national de la GEC, la jeunesse étudiante catholique réunifiée de Côte d'Ivoire, au centre diocésain de Boaké. Ce vendredi est marqué par le renouvellement des instances dirigeantes du mouvement. Vous entendrez dans ce journal le père Franck Herman Soko, l'aumônier national de la GEC Côte d'Ivoire. Engagée dans la labellisation du beurre de karité, la Côte d'Ivoire s'apprête à franchir une étape décisive du processus. L'examen de l'adoption des documents techniques du projet était au cœur d'une session de travail hier jeudi au plateau. Hors de nos frontières, le bilan de la coulée de boue dévastatrice dans la région de l'Himalaya ne cesse d'augmenter. Vêtements, lait, médicaments, alors qu'une nouvelle crue menace les zones sinistrées au Tibet. Sur le terrain, la Caritas Népal se mobilise. Enfin, nouvelle d'Afrique, le tour de l'actualité sur le continent africain.
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0: Bonsoir à tous et bienvenue. L'Église fait mémoire ce vendredi 28 août de Saint-Augustin, évêque d'Hippone et docteur de l'Église. Né en 354 à Tazakt, en Afrique du Nord, Augustin connaît un long cheminement avant sa conversion au christianisme, notamment sous l'influence des prières de sa mère, Sainte Monique, et de l'enseignement de Saint Ambroise. Baptisé à Milan en 387, il devient prêtre puis évêque d'Hippone. Grand théologien et pasteur, il laisse une œuvre majeure, notamment les confessions. Saint Augustin meurt en 430. Il est considéré comme l'un des pères de l'Église les plus importants de l'Antiquité chrétienne. Sa mémoire liturgique est célébrée chaque année le 28 août au lendemain de celle de sa mère, Sainte Monique. Les travaux du 10e Conseil national de la GEC, la jeunesse étudiante catholique réunifiée de Côte d'Ivoire, se poursuivent au centre diocésain de Boaké. Ces assises qui portent sur le thème GEC Côte d'Ivoire après 20 ans de réunification, bilan acquis et perspectives réunit le bureau national, les bureaux diocésains et le conseil consultatif du mouvement. À quelques heures de la fin des travaux, le père Franck Herman Soko, l'aumônier national de la GEC, nous donne un aperçu de ce qui a été déjà fait.
2: Ce plan d'action nous permettra d'être sel et lumière au sein de nos lycées et collèges, mais aussi de faire briller la lumière du Christ dans nos cœurs et dans nos vies. Tout se passe très bien. Nous avons eu les rapports des différents diocèses qui sont présents, qui nous ont expliqué l'état de la GEC de Côte d'Ivoire dans leur diocèse. Et depuis, nous avons entamé les plénières et tout se passe bien. Les travaux se déroulent dans une très bonne ambiance de fraternité, de respect et de paix. Et nous avons aussi l'occasion de prier la Vierge Marie, qui est présente ici dans ce centre, et d'invoquer l'Esprit Saint afin que nos travaux puissent trouver un écho favorable et contribuer à l'émergence d'une société ivoirienne épanouie et aboutie.
0: Il faut noter que la journée de ce vendredi est marquée par le renouvellement des instances dirigeantes de la GEC nationale. Avant ces élections, le père Franck Soko exhorte les futurs responsables de ce mouvement d'action catholique à se dévouer véritablement pour la GEC.
2: Nous prions pour que le Seigneur choisisse ce qu'il faut pour les différentes responsabilités. Nous prions également pour que ceux qui sont choisis se dévouent à leur tâche. C'est vrai que aujourd'hui, il y a certains qui sont nostalgiques d'une GEC et peut-être d'une certaine GEC, mais je dirais que la GEC, elle épouse son temps. Et elle se déploie dans le temps. Aujourd'hui, nous avons une GEC qui correspond à notre société, mais nous avons une GEC dans laquelle les jeunes luttent et se battent, dans laquelle nous avons toujours les mêmes idéaux, et nous avons toujours la même intuition qui a donné naissance à la GEC. Donc, Je suis content pour ces jeunes-là qui se battent pour que la lumière du Christ brille, mais qui se battent aussi pour que les lycées et collèges vivent et vivent de l'amour du Christ. Et nous prions pour tous ceux qui sont candidats.
0: Le père Franck Soko, aumônier national de la JEC, la jeunesse étudiante catholique de Côte d'Ivoire, il répondait aux questions de Justin Assalé, notant que les travaux de ce 10e conseil national de la JEC réunifié s'achèvent dimanche prochain par une messe solennelle à la cathédrale Sainte-Thérèse de l'Enfant Jésus de Boaké.
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0: Toute autre chose à présent, la Côte d'Ivoire s'apprête à franchir une étape décisive dans le processus de labellisation du beurre de karité. Pour ce faire, le Comité national des indications géographiques et des marques collectives, CMC, a tenu une session hier jeudi à Abidjan Plateau. À l'ordre du jour, l'examen et l'adoption des documents techniques relatifs à la création du label beurre de karité Côte d'Ivoire, le contexte de labellisation, le cahier de charge des documents techniques et l'approche sécuritaire ont été abordés durant la rencontre. La première responsable du comité situe l'enjeu de cette initiative qui vise à garantir la qualité et l'authenticité du beurre de karité ivoirien. Berthe Azoda, présidente du CMC.
4: Quand quelqu'un vient à la Côte d'Ivoire, on lui demande apporte-moi du beurre de karité et de la tchéké. C'est parce que ce sont des produits de qualité. Et maintenant, pour pouvoir démontrer cette qualité, le gouvernement a décidé de labelliser, c'est-à-dire de formaliser cette qualité-là avec des règlements pour démontrer au monde entier que nous maîtrisons la qualité de ce produit et qu'ils peuvent l'utiliser sans s'inquiéter. Juste à présent, ces valeureuses femmes fabriquent ce beurre de qualité et ce n'est pas reconnu. C'est juste dans leur secteur d'activité. Maintenant, avec la labellisation, tout le monde entier va connaître le travail de ces femmes-là, donc économiquement, et puis valoriser surtout leur savoir-faire. Le comité vient de valider, tous les documents vont être mis à niveau par rapport aux observations et la décision qui sera prise par la présidente de CMC va permettre de faire partie de ce document au Cameroun, à l'OAPI, pour pouvoir faire notre marque.
0: Labelliser le karité ivoirien permettra donc de renforcer sa protection et sa compétitivité sur les marchés au plan local et international, selon Dr Souleymane Sor, expert en propriété intellectuelle. Il est le consultant technique en charge de la labellisation du beurre de karité de Côte d'Ivoire.
5: Une labellisation s'appuie sur des documents techniques qui sont enregistrés par un office. Et c'est ce qui va fonder l'existence juridique de ce label-là. Pour le beurre de karité, ce label-là il est basé sur un règlement d'usage auquel sont annexés deux documents qui sont le cahier des charges et le plan de contrôle. Ces documents-là vont constituer l'âme de ce label-là. Nous sommes à une étape très avancée qui concerne l'examen et la validation de ces documents techniques-là par le CMC qui est l'organe compétent en Côte d'Ivoire pour valider le label. Puisque cette étape est bouclée, le label va être maintenant enregistré et un certificat va être délivré au porteur de ce label-là. Pour dire que désormais, vous disposez d'une marque collective que vous pouvez apposer sur votre produit pour le commercialiser, pour garantir sa qualité et pour garantir son origine, de sorte que tout consommateur puisse l'utiliser en toute sécurité, avec confiance.
0: La filière karité constitue un enjeu économique et social majeur en Côte d'Ivoire. Elle fait vivre plus de 152 000 femmes avec un potentiel de production de plus de 250 000 tonnes d'amandes de karité par an. En 2024, le pays a exporté 14 078 tonnes de beurre de karité vers 13 pays d'Asie, d'Europe et d'Amérique. Reportage signé Christian Aké. À l'international, la situation reste dramatique au Népal et au Tibet. Le nombre de victimes est aussi revu à la hausse, notamment dans le sud-ouest de la Chine, à la frontière népalaise. Au total, le bilan s'élève à 543 morts et plus de 1400 disparus. Les secouristes ont repris leurs recherches au cœur de la zone dévastée sur le territoire chinois, alors que le débordement d'une vaste eau formée par l'avalanche de boue a créé la panique côté tibétain. Les deux côtés de la frontière, les humanitaires mettent tout en œuvre pour fournir une aide d'urgence. La sœur Cécilia Dorgache, directrice de Caritas Népal, revient sur la mobilisation sur le terrain de l'ONG catholique qui compte 150 membres sur place.
6: Pour l'instant, nous nous concentrons principalement sur les denrées alimentaires et certains articles non alimentaires. Les besoins actuels les plus urgents concernent des vêtements, des couvertures, dans des lieux où sont réfugiées les personnes. Ce sont des choses dont on a le plus besoin en ce moment, sans oublier les fournitures médicales. Nous nous concentrons aussi sur les mères allaitantes et sur les femmes enceintes, s'il y en a. Nous leur fournissons donc également des fournitures médicales et travaillons en étroite collaboration avec elles. Pour l'instant, nous nous concentrons sur cette première phase. Et nous nous préparons déjà à la phase suivante en collaboration avec les autorités locales pour préparer des kits destinés à les aider dans leurs actions à dégager ce qui encombre. Et puis, nous préparons également des colis pour les autorités locales et l'armée sur place afin de les aider à déblayer les décombres. Nous aimerions lancer un appel pour dire qu'il faut penser également à l'après, c'est-à-dire à la relance et à la reconstruction. Ce serait une bonne chose si nous pouvions obtenir de l'aide pour la reconstruction des populations, car il faut parler également de résilience.
0: Talk about the resilience. Des propos recueillis par Isabella de Carvalho de la rédaction anglaise de Radio Vatican.
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0: Place à présent à notre rubrique Nouvelles d'Afrique présentée par Justin Assalé.
8: Salut à tous et bienvenue dans Nouvelles d'Afrique. Au Soudan du Sud, l'Église catholique présente l'éducation comme un levier d'espérance pour le pays à l'occasion de la remise des diplômes du campus Saint-Jean de Yombio de l'Université catholique du Soudan du Sud. Monseigneur Edouard Iboro Koussala a décrit cette cérémonie comme une étape importante et une nouvelle aube pour ces pays ravagés des années par des conflits sociopolitiques. L'évêque de Tomburayabio appelle à investir davantage dans l'éducation, notamment face aux défis de l'ère technologique, même à l'ère de l'intelligence artificielle, soutient-il, l'université demeure indispensable pour préparer l'avenir du pays. En République démocratique du Congo, les évêques de Tchombe et de Kikwit ont salué la présence des religieuses dans leur diocèse pour leur rôle de consolation du peuple de Dieu. Le samedi 22 août, Monseigneur Vincent Tchomba s'est réjoui de la mission d'évangélisation et de la nomination de la nouvelle supérieure générale de la congrégation diocésaine des sœurs de Saint-François d'Assise de Tchombe. Les précisions de Jean-Baptiste Malengue.
9: Au diocèse de Tchoumbé, dans la province du Sankourou, le 13e chapitre général de la congrégation des sœurs de Saint-François d'Assise de Tchoumbé s'est clôturé le samedi 22 août avec la messe présidée par l'évêque de Tchoumbé, Mgr Vincent Tchomba. Ouvert le 10 août, le chapitre général a permis aux religieuses de revisiter les orientations de la congrégation diocésaine fondée en 1953 sous le charisme franciscain par l'évêque passionniste Joseph Hangendoren. Monseigneur Vincent Tchomba a félicité la nouvelle supérieure générale, sœur Adèle Yenyadja, ainsi que le nouveau conseil général élu lors du chapitre général. Au diocèse de Kikwit, dans les provinces du Kwango et du Kwilu, Monseigneur Timothée Bodika a présidé la messe le samedi 22 août pour les 75 ans de présence missionnaire dans son diocèse de la congrégation des sœurs de la divine providence des créants. L'évêque de Kikwit a remercié les religieuses à cause de leur caractère. Elles ont apporté la joie de l'évangile à milieu périphérique en commençant dès 1951 par Chamosenga, près de Kahemba. Les religieuses ont survécu à la rébellion, elles ont bravé bien d'autres difficultés, mais elles sont encore présentes à Kahemba, assurant une assistance missionnaire aussi bien dans l'enseignement que dans les soins de santé.
8: Au Bénin, le sanctuaire Notre-Dame d'Agrigbo a tenu du 21 au 23 août la 72e édition du pèlerinage national annuel de l'Église. Le point culminant a été la messe de clôture présidée le dimanche 23 août par le cardinal Dieudonné Nzapalenga, archevêque de Bangui en Centrafrique et invité d'honneur de cette édition. Les détails avec Juste Ilanon.
7: Dans son homélie à la messe de clôture du dimanche 23 août, le cardinal Dieudonné Nzapalenga a missionné chaque pèlerin vis-à-vis des pauvres.
10: En quittant la grotte Marianne, sachant que le véritable fruit de notre pèlerinage se mesure par la profondeur de notre foi et la qualité de notre charité. Avec Marie, allons et aimons les pauvres, c'est-à-dire les jeunes qui vivent dans le désespoir, les familles divisées, les personnes âgées abandonnées, les malades oubliés, les déplacés par les violences, les veuves et les orphelins. Que Notre-Dame d'Aribo, d'Assazoumé, nous obtienne la paix et l'unité dans nos pays.
7: Un message qui est le bienvenu dans le rang, aussi bien des pasteurs que des fidèles béninois. Monseigneur Aristide Gonzalo, vice-président de la conférence épiscopale du Bénin.
11: Le miracle prophétisé dans son homélie par son éminence Dieudonné Cardinal Nzapalenga s'est produit. Tant de cœurs ont retrouvé consolation et paix. Tant de corps et d'âmes ont expérimenté la guérison et la paix. Tant de vies, parfois éprouvées, fragilisées, ont repris courage, espérance et force dans la foi et dans la paix.
8: Au Cameroun, le diocèse de Buin se donne une nouvelle feuille de route pastorale. Deux mois après la tenue de son premier synode diocésain, le diocèse de Buin, dans le sud-ouest du Cameroun, dispose désormais d'un document de référence pour guider son action pastorale. Présenté le 15 août 2026 par Mgr Michael Biabessou Bibi, le document final ouvre une nouvelle étape pour cette église locale appelée à approfondir la synodalité, la co-responsabilité et l'élan missionnaire après 75 ans d'évangélisation. Nouvelle d'Afrique, c'est tout pour aujourd'hui. Merci de l'avoir suivi.
0: Merci également à vous, Justin, pour ce tour de l'actualité. Ainsi s'achève ce journal, le journal mis en onde par Christine Koulibaly. Merci à vous, chers auditeurs, de nous avoir suivis. Excellente soirée sous le regard bienveillant du Christ.

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Chers auditeurs, notre rendez-vous de cet après-midi tire à sa fin, mais avant de nous quitter, permettez-moi de vous présenter le programme de votre soirée sur la voie de l'Évangile. À 19h, place à la méditation du chapelet, nous méditerons les mystères douloureux de la vie de notre Seigneur Jésus-Christ avec les équipiers du rosaire dans l'émission « Prions avec Marie ». À 21h, retrouvez Annie Zega dans Musique et Méditation. À 22h10, Agathe Denis vous accompagnera dans la Bible pas à pas. À 22h40, nous vous proposerons La Vie des Papes, un rendez-vous à ne surtout pas manquer. À 23h, vous pourrez réécouter la libre antenne de ce jour. À partir de minuit, place à une rediffusion de l'émission de nuit au cœur de minuit de l'émission intitulée, pardon, une émission de nuit intitulée « Au cœur de la nuit ». Voilà. Et demain, à partir de 5h01, retrouvez l'enseignement du Père Pierre Souaté intitulé « Le vrai leadership ». Voilà, chers auditeurs, le programme qui vous accompagnera tout au long de cette soirée. Je vous souhaite une excellente et paisible soirée en compagnie de la Voix de l'Évangile. Merci pour votre fidélité et merci à Christine Koulibaly pour la mise en onde. Je vous donne rendez-vous demain matin. D'ici là, que Dieu vous bénisse et vous accompagne. Très belle soirée à toutes et à tous sur la Voix de l'Évangile.

Un grand signe apparut dans le ciel, une femme enveloppée du soleil comme d'un vêtement, qui avait la lune sous les pieds, une couronne de 12 étoiles sur la tête. Elle était sur le point de mettre au monde un enfant.

0: Fais-moi connaître tes chemins, Seigneur. Guide-moi dans ta vérité.
1: 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Il est 19h.

Aujourd'hui, nous méditons les mystères douloureux de la vie de notre Seigneur Jésus-Christ avec les équipiers du rosaire, dont prions avec Marie. À présent, les intentions. Action de grâce. Madame Conga Hélène rend grâce à Dieu pour tous les bienfaits pour sa famille. Aide, assistance et protection. Une auditrice confie les obsèques du colonel Tiepolo au Seigneur. Que par l'intercession de la Vierge Marie et Saint Joseph, le Seigneur accorde aide, assistance et protection à tous ceux qui vont voyager au village. Par l'intercession de la Vierge Marie et de Saint Joseph, son époux, Monsieur Amesson Jean-René confie l'assistance et la protection de sa mère Gracoque Pauline au Seigneur Jésus. Par l'intercession de la Vierge Marie et de Saint Joseph, son époux, Monsieur Amesson Jean-René confie l'assistance et la protection de sa femme Marielle, ses enfants Milan, Kezia et lui-même au Seigneur Jésus. Par l'intercession de la Vierge Marie, Monsieur Jean-Daniel Agua Agua, nouveau chef du village de Elokato, rend grâce au Seigneur pour tous ses bienfaits et lui confie son mandat afin qu'il le guide dans sa nouvelle fonction. Par l'intercession de la Vierge Marie, Monsieur Jean-Daniel Agua Agua, nouveau chef du village de Elokato, demande aide, assistance et protection au Seigneur afin de bien mener son mandat. Action de grâce au Seigneur pour la guérison de sa fille. Par la même occasion, prie pour aide, assistance et protection de ses enfants demandée par Monsieur Augustin Abidonou. La clinique médicale Mont Carmel rend grâce au Seigneur pour tous ses bienfaits. Elle lui confie tout son personnel et ses patients par l'intercession de Notre-Dame de l'Assomption. Une auditrice implore le Christ Jésus par l'intercession de Saint Joseph afin qu'il la délivre du stress, de l'angoisse, de la peur et qu'il renouvelle ses pensées, lui donne la foi en Dieu, la paix, la joie et la grâce de retrouver le sommeil. L'Association des parents des prêtres religieux, religieuses et grands séminaristes du diocèse de Yopougon prie pour tous les consacrés afin que le Seigneur leur accorde sanctification, santé, paix et joie par l'intercession de la Sainte Famille de Nazareth. L'entreprise ETS HDA Foncier et Immobilier rend grâce au Seigneur pour ses bienfaits. Elle lui confie l'ensemble de son personnel, ses partenaires, ses collaborateurs ainsi que leurs différentes familles pour santé, protection et assistance. Elle demande les moyens financiers, l'obtention de tous ses documents administratifs et un bon aboutissement de tous ses projets par l'intercession de Notre-Dame de toute grâce.

0: a repris que son saint nom soit béni. Marie-Thérèse prie pour le repos de l'âme de Kofi Ernest, que le Seigneur lui pardonne ses fautes et l'accepte dans sa félicité céleste. Une auditrice confie l'âme du colonel Antoine Tiepolo au Seigneur, que par l'intercession de la Vierge Marie, le Seigneur lui pardonne ses péchés et l'accepte auprès de lui. Tout le personnel de la Radio Nationale Catholique prie pour le repos en Dieu du Saint-Père le Pape François, du haut du ciel qu'il intercède et prie pour l'Église universelle qu'il a servie avec zèle et dévouement. La RNC prie pour le repos de Yvonne Taou, ex-animatrice en son sein, que Dieu lui accorde sa miséricorde. Repos éternel de Dakan Amasoumia Jeannette, Tano Yawa Ngrouma Elisabeth, Adou Adie Kwasi Daniel. Demandé par Madame Tapoline Tano. La famille Atotouré prie le Seigneur pour le repos en Dieu, le pardon des péchés de Atotouré Nyenyeri, Herman Silver, dit tout petit, Abbé Armel, Touré Auguste et Ato Florentin, par l'intercession de Notre-Dame de Montligion. Pour les âmes de Yao Amouin Adèle et pour tous les défunts de la famille Yao, que par l'intercession de Notre-Dame de Montligion, elles vivent dans l'éternelle félicité par la miséricorde de Dieu demandée par Madame Evelyne Médéba. Repos éternel de Beugré Albert et Dogo Claudine, épouse Beugré, demandée par les enfants et petits-enfants. Prions pour le repos en Dieu de Ake Soumain Guy Wilfried, que son âme repose en paix, par l'intercession de Saint Joseph, demandée par Kwame Laetitia. Les enfants et petits-enfants Pawa Kabi prient pour le repos en Dieu et le pardon des péchés de Pawa Kabi Daniel, Kabi Joséphine Néouélé, Pawa Jean-Marie Vianney, Pawa Valérie, par l'intercession de Notre-Dame de Montligion. Les enfants Beugré et petits-enfants prient pour le repos de l'âme de Beugré Albert, Beugré Claudine, Marie-Jeanne, les défunts des familles maternelles, paternelles et les âmes du purgatoire. Sangaré Matonin prie pour le repos de l'âme de son amie sœur Kwame, née Conan Lydie, qui devait fêter son anniversaire de naissance en ce mois d'août. Le groupe Foyer d'amour et miséricorde prie pour le repos en Dieu de Solange à Saint-Mois par l'intercession de Notre-Dame du Montligion. Les enfants Traoré prient pour le repos de l'âme de leur maman Sawadogo Félicité à l'occasion du 16e anniversaire de son décès. Monsieur Kwasi Yao Raphaël et Madame Né Kwadjo Amalon Antoinette prient le Seigneur pour le repos de l'âme de leur fils Kwasi Yao Guy Stéphane Harold, qui lui accorde sa miséricorde. Veuve Assie Alphonsine et ses enfants en union avec l'équipe du Chapelet prient pour les vies en Dieu de Docteur Assie Eloi, Akuba Mathilde, Aka Bruma Elisabeth, Assie Germain, Aka Unchou Paul et les âmes les plus abandonnées du purgatoire. Repos en Dieu de Kwame Yehi Anne-Marie, épouse Mel Adoujan, dont c'est le premier anniversaire de décès, de Mel Adoujan, dont c'est le quatrième anniversaire de décès, et de Traoré Aïcha, demandé par les enfants. Prions pour le repos en Dieu de Zéga Bodjelicius Dago, que son âme repose en paix et que Dieu l'accueille auprès de lui, demandé par ses enfants. La Radio Nationale Catholique prie pour le repos éternel de tous ses auditeurs et bienfaiteurs décédés, que le Seigneur les prenne en pitié et leur accorde le repos éternel. Prions pour le repos en Dieu de Grastano, que Dieu lui accorde sa miséricorde et l'accueille auprès de lui par l'intercession de Notre-Dame de Montligion. Par l'intercession de Notre-Dame de Montligion, la Radio Nationale Catholique prie le Seigneur pour le repos éternel de tous ses agents décédés. Voici, Seigneur, les intentions que nous faisons monter jusqu'à toi, daigne les exaucer.
1: Daigne les exaucer.

0: Le Seigneur est roi, il s'est vêtu de magnificence. Au nom du Père, du Fils et du Saint-Esprit,
1: Amen.
0: Je crois en Dieu le Père Tout-Puissant,
1: Créateur du ciel et de la terre,
0: et en Jésus-Christ, son Fils unique, notre Seigneur,
1: qui a été conçu du Saint-Esprit, est né de la Vierge Marie, a souffert sous Ponce Pilate, a été crucifié, est mort et a été enseveli, est descendu aux enfers, le troisième jour, est ressuscité des morts, est monté aux cieux, est assis à la droite de Dieu le Père Tout-Puissant, d'où il viendra juger les vivants et les morts. Je crois en l'Esprit.

0: Esprit-Saint, à la Sainte Église catholique, à la communion des saints, à la rémission des péchés, à la résurrection de la chair, à la vie éternelle. Amen.
1: Notre Père qui es aux cieux, que ton nom soit sanctifié, que ton règne vienne, que ta volonté soit faite sur la terre comme au ciel.
2: Donne-nous aujourd'hui notre pain de ce jour. Pardonne-nous.

0: allons. Amen.
1: Je vous salue Marie, pleine de grâce. Le Seigneur est avec vous. Vous êtes bénie en toutes les femmes. Et Jésus, le fruit de vos entrailles, est béni.
2: Sainte Marie, Mère de Dieu, priez pour nous pauvres pécheurs, maintenant et à l'heure de notre mort. Amen.
1: Je vous salue Marie, pleine de grâce. Le Seigneur est avec vous. Vous êtes bénie en toutes les femmes. Et Jésus, le fruit de vos entrailles, est béni.
2: Sainte Marie, Mère de Dieu, priez pour nous pauvres pécheurs, maintenant et à l'heure de notre mort. Amen.
1: Je vous salue Marie, pleine de grâce. Le Seigneur est avec vous. Vous êtes bénie en toutes les femmes. Et Jésus, le fruit de vos entrailles, est béni.
2: Sainte Marie, Mère de Dieu, priez pour nous pauvres pécheurs, maintenant et à l'heure de notre mort. Amen.
1: Gloire au Père et au Fils et au Saint-Esprit.
2: Ô Dieu qui est, qui était et qui vient, pour les siècles des siècles. Amen.
1: Ô Marie conçue sans péché,
2: priez pour nous qui avons recours à vous.
1: Ô Marie conçue sans péché,
2: priez pour nous qui avons recours à vous.
1: Ô Marie conçue sans péché,
2: priez pour nous qui avons recours à vous.
3: Premier mystère douloureux, l'agonie de Jésus. Jésus amène avec lui Pierre, Jacques et Jean et commence à ressentir frayeur et angoisse. Il leur dit, « Mon âme est triste à mourir. Restez ici et veillez. » Allant un peu plus loin, il tombait à terre et priait pour que, s'il était possible, cette heure s'éloigne de lui. Il disait, Père, tout est possible pour toi. Éloigne de moi cette coupe. Cependant, non pas ce que moi je veux, mais ce que toi tu veux. Prions. Vierge Marie, Mère de Dieu, intercède pour ceux qui vivent dans l'isolement et l'angoisse, pour ceux qui subissent la trahison, pour ceux qui désespèrent à cause d'épreuves trop lourdes, pour que notre cœur s'ouvre à la détresse de nos frères. Fruit du mystère, le regret de nos fautes, le repentir.
4: Notre Père qui es aux cieux, que ton nom soit sanctifié, que ton règne vienne. Que ta volonté soit faite sur la terre comme au ciel.
2: Donne-nous aujourd'hui notre pain de ce jour. Pardonne-nous nos offenses, comme nous pardonnons aussi à ceux qui nous ont offensés. Et ne nous laisse pas entrer en tentation, mais délivre-nous du mal. Amen.
4: Je vous salue Marie, pleine de grâce. Le Seigneur est avec vous. Vous êtes bénie entre toutes les femmes. Et Jésus, le fruit de vos entrailles, est béni.
2: Sainte Marie, Mère de Dieu, priez pour nous pauvres pécheurs, maintenant et à l'heure de notre mort. Amen.
4: Je vous salue Marie, pleine de grâce. Le Seigneur est avec vous. Vous êtes bénie entre toutes les femmes. Et Jésus, le fruit de vos entrailles, est béni.
2: Sainte Marie, Mère de Dieu, priez pour nous pauvres pécheurs, maintenant et à l'heure de notre mort. Amen.
4: Je vous salue Marie, pleine de grâce. Le Seigneur est avec vous. Vous êtes bénie entre toutes les femmes. Et Jésus, le fruit de vos entrailles, est béni.
2: Sainte Marie, Mère de Dieu, priez pour nous pauvres pécheurs, maintenant et à l'heure de notre mort. Amen.
4: Je vous salue Marie, pleine de grâce. Le Seigneur est avec vous. Vous êtes bénie entre toutes les femmes. Et Jésus, le fruit de vos entrailles, est béni.
2: Sainte Marie, Mère de Dieu, priez pour nous pauvres pécheurs, maintenant et à l'heure de notre mort. Amen.
4: Je vous salue Marie, pleine de grâce. Le Seigneur est avec vous. Vous êtes bénie entre toutes les femmes. Et Jésus, le fruit de vos entrailles, est béni.
2: Sainte Marie, Mère de Dieu, priez pour nous pauvres pécheurs, maintenant et à l'heure de notre mort. Amen.
4: Je vous salue Marie, pleine de grâce. Le Seigneur est avec vous. Vous êtes bénie entre toutes les femmes. Et Jésus, le fruit de vos entrailles, est béni.
2: Sainte Marie, Mère de Dieu, priez pour nous pauvres pécheurs, maintenant et à l'heure de notre mort. Amen.
4: Je vous salue Marie, pleine de grâce. Le Seigneur est avec vous. Vous êtes bénie entre toutes les femmes. Et Jésus, le fruit de vos entrailles, est béni.
2: Sainte Marie, Mère de Dieu, priez pour nous pauvres pécheurs, maintenant et à l'heure de notre mort. Amen.
4: Je vous salue, Marie, pleine de grâce. Le Seigneur est avec vous. Vous êtes bénie entre toutes les femmes. Et Jésus, le fruit de vos entrailles, est béni.

0: Je vous salue Marie, pleine de grâce. Le Seigneur est avec vous. Vous êtes bénie entre toutes les femmes. Et Jésus, le fruit de vos entrailles, est béni.
1: Sainte Marie, Mère de Dieu, priez pour nous pauvres pécheurs, maintenant et à l'heure de notre mort. Amen.
0: Je vous salue Marie, pleine de grâce. Le Seigneur est avec vous. Vous êtes bénie entre toutes les femmes. Et Jésus, le fruit de vos entrailles, est béni.
1: Sainte Marie, Mère de Dieu, priez pour nous pauvres pécheurs, maintenant et à l'heure de notre mort. Amen.
0: Gloire au Père, au Fils, au Saint-Esprit.
1: Ô Dieu qui est, qui était et qui vient, pour les siècles des siècles. Amen.
0: Ô mon Jésus,
1: pardonne-nous nos péchés, préserve-nous du feu de l'enfer, attire au ciel toutes les âmes, principalement celles qui ont le plus besoin de ta miséricorde. Amen.
0: Ô ma conception péché,
1: priez pour nous qui avons recours à vous.
0: Ô ma conception péché,
1: priez pour nous qui avons recours à vous.
0: Ô ma conception péché,
1: priez pour nous qui avons recours à vous.

0: Deuxième mystère douloureux, la flagellation. Jésus comparaît devant Pilate, gouverneur romain. Es-tu le roi des Juifs? Et tu le dis. Par tradition, on relâchait un prisonnier lors des fêtes. Pâques approchait. Devant les cris de la foule et la colère des grands prêtres, Pilate relâcha Barabbas, un bandit. Quant à Jésus, il le fit flageller et le livra pour être crucifié. Prions, Vierge Marie, Mère de Dieu, intercède pour ceux qui sont accusés à tort, pour les chrétiens persécutés, pour les victimes des régimes totalitaires, pour que notre cœur s'ouvre aux détresses des personnes que nous côtoyons. Fruit du mystère, le pardon de nos péchés, la pénitence.
1: Notre Père qui es aux cieux, que ton nom soit sanctifié, que ton règne vienne, que ta volonté soit faite sur la terre comme au ciel.

0: sont offensés. Et ne nous laisse pas entrer en tentation, mais délivre-nous du mal. Amen.
1: Je vous salue Marie, pleine de grâce, le Seigneur est avec vous. Vous êtes bénie entre toutes les femmes, et Jésus, le fruit de vos entrailles, est béni.
0: Sainte Marie, Mère de Dieu, priez pour nous pauvres pécheurs, maintenant et à l'heure de notre mort. Amen.
1: Je vous salue Marie, pleine de grâce, le Seigneur est avec vous. Vous êtes bénie entre toutes les femmes, et Jésus, le fruit de vos entrailles, est béni.
0: Sainte Marie, Mère de Dieu, priez pour nous pauvres pécheurs, maintenant et à l'heure de notre mort. Amen.
1: Je vous salue Marie, pleine de grâce, le Seigneur est avec vous. Vous êtes bénie entre toutes les femmes, et Jésus, le fruit de vos entrailles, est béni.
0: Sainte Marie, Mère de Dieu, priez pour nous pauvres pécheurs, maintenant et à l'heure de notre mort. Amen.
1: Je vous salue Marie, pleine de grâce, le Seigneur est avec vous. Vous êtes bénie entre toutes les femmes, et Jésus, le fruit de vos entrailles, est béni.
0: Sainte Marie, Mère de Dieu, priez pour nous pauvres pécheurs, maintenant et à l'heure de notre mort. Amen.
1: Je vous salue Marie, pleine de grâce, le Seigneur est avec vous. Vous êtes bénie entre toutes les femmes, et Jésus, le fruit de vos entrailles, est béni.
0: Sainte Marie, Mère de Dieu, priez pour nous pauvres pécheurs, maintenant et à l'heure de notre mort. Amen.
1: Je vous salue Marie, pleine de grâce, le Seigneur est avec vous. Vous êtes bénie entre toutes les femmes, et Jésus, le fruit de vos entrailles, est béni.
0: Sainte Marie, Mère de Dieu, priez pour nous pauvres pécheurs, maintenant et à l'heure de notre mort. Amen.
1: Je vous salue Marie, pleine de grâce, le Seigneur est avec vous. Vous êtes bénie entre toutes les femmes, et Jésus, le fruit de vos entrailles, est béni.
0: Sainte Marie, Mère de Dieu, priez pour nous pauvres pécheurs, maintenant et à l'heure de notre mort. Amen.
1: Je vous salue Marie, pleine de grâce, le Seigneur est avec vous. Vous êtes bénie entre toutes les femmes, et Jésus, le fruit de vos entrailles, est béni.
0: Sainte Marie, Mère de Dieu, priez pour nous pauvres pécheurs, maintenant et à l'heure de notre mort. Amen.
1: Je vous salue Marie, pleine de grâce, le Seigneur est avec vous. Vous êtes bénie entre toutes les femmes, et Jésus, le fruit de vos entrailles, est béni.
0: Sainte Marie, Mère de Dieu, priez pour nous pauvres pécheurs, maintenant et à l'heure de notre mort. Amen.
1: Je vous salue Marie, pleine de grâce, le Seigneur est avec vous. Vous êtes bénie entre toutes les femmes, et Jésus, le fruit de vos entrailles, est béni.
0: Sainte Marie, Mère de Dieu, priez pour nous pauvres pécheurs, maintenant et à l'heure de notre mort. Amen.
1: Gloire au Père, au Fils et au Saint-Esprit.
2: Gloire au Dieu qui est, qui était et qui vient, pour les siècles des siècles. Amen.
1: Ô mon Jésus,
0: pardonne-nous nos péchés, préserve-nous du feu de l'enfer, attire au ciel toutes les âmes, principalement celles qui ont le plus besoin de ta miséricorde. Amen.
1: Ô Marie conçue sans péché,
0: priez pour nous qui avons recours à vous.
1: Ô Marie conçue sans péché,
0: priez pour nous qui avons recours à vous.
1: Ô Marie conçue sans péché,

0: Troisième mystère douloureux, le couronnement d'épines. Les soldats amenaient Jésus à l'intérieur du palais, c'est-à-dire dans le prétoire. Alors ils rassemblent toute la garde, ils le revêtent de pourpre et lui posent sur la tête une couronne d'épines qu'ils ont tressée. Puis ils se mirent à lui faire des salutations en disant « Salut, roi des Juifs !» Ils lui frappaient la tête avec un roseau, crachaient sur lui et s'agenouillaient pour lui rendre hommage. Prions. Vierge Marie, Mère de Dieu, intercède pour les victimes de la dérision et de l'insulte, pour ceux qui subissent des condamnations arbitraires, pour ceux qui supportent l'humiliation et le mépris, pour que notre cœur apprenne la compassion. Fruit du mystère, l'humilité, le courage.
1: Notre Père qui es aux cieux, que ton nom soit sanctifié, que ton règne vienne, que ta volonté soit faite sur la terre comme au ciel.
2: Donne-nous aujourd'hui notre pain de ce jour. Pardonne-nous nos offenses,

0: du mal. Amen.
1: Je vous salue Marie, pleine de grâce. Le Seigneur est avec vous. Vous êtes bénie entre toutes les femmes. Et Jésus, le fruit de vos entrailles, est béni.
2: Sainte Marie, Mère de Dieu, priez pour nous pauvres pécheurs, maintenant et à l'heure de notre mort. Amen.
1: Je vous salue Marie, pleine de grâce. Le Seigneur est avec vous. Vous êtes bénie entre toutes les femmes. Et Jésus, le fruit de vos entrailles, est béni.
2: Sainte Marie, Mère de Dieu, priez pour nous pauvres pécheurs, maintenant et à l'heure de notre mort. Amen.
1: Je vous salue Marie, pleine de grâce. Le Seigneur est avec vous. Vous êtes bénie entre toutes les femmes. Et Jésus, le fruit de vos entrailles, est béni.
2: Sainte Marie, Mère de Dieu, priez pour nous pauvres pécheurs, maintenant et à l'heure de notre mort. Amen.
1: Je vous salue Marie, pleine de grâce. Le Seigneur est avec vous. Vous êtes bénie entre toutes les femmes. Et Jésus, le fruit de vos entrailles, est béni.
2: Sainte Marie, Mère de Dieu, priez pour nous pauvres pécheurs, maintenant et à l'heure de notre mort. Amen.
1: Je vous salue Marie, pleine de grâce. Le Seigneur est avec vous. Vous êtes bénie entre toutes les femmes. Et Jésus, le fruit de vos entrailles, est béni.
2: Sainte Marie, Mère de Dieu, priez pour nous pauvres pécheurs, maintenant et à l'heure de notre mort. Amen.
1: Je vous salue Marie, pleine de grâce. Le Seigneur est avec vous. Vous êtes bénie entre toutes les femmes. Et Jésus, le fruit de vos entrailles, est béni.
2: Sainte Marie, Mère de Dieu, priez pour nous pauvres pécheurs, maintenant et à l'heure de notre mort. Amen.
1: Je vous salue, Marie, pleine de grâce. Le Seigneur est avec vous. Vous êtes bénie entre toutes les femmes. Et Jésus, le fruit de vos entrailles, est béni.
2: Sainte Marie, Mère de Dieu, priez pour nous pauvres pécheurs, maintenant et à l'heure de notre mort. Amen.
1: Je vous salue, Marie, pleine de grâce. Le Seigneur est avec vous. Vous êtes bénie entre toutes les femmes. Et Jésus, le fruit de vos entrailles, est béni.
2: Sainte Marie, Mère de Dieu, priez pour nous pauvres pécheurs, maintenant et à l'heure de notre mort. Amen.
1: Je vous salue, Marie, pleine de grâce. Le Seigneur est avec vous. Vous êtes bénie entre toutes les femmes. Et Jésus, le fruit de vos entrailles, est béni.
2: Sainte Marie, Mère de Dieu, priez pour nous pauvres pécheurs, maintenant et à l'heure de notre mort. Amen.
1: Je vous salue, Marie, pleine de grâce. Le Seigneur est avec vous. Vous êtes bénie entre toutes les femmes. Et Jésus, le fruit de vos entrailles, est béni.
2: Sainte Marie, Mère de Dieu, priez pour nous pauvres pécheurs, maintenant et à l'heure de notre mort. Amen.
1: Gloire au Père, et au Fils, et au Saint-Esprit.
2: Ô Dieu qui est, qui était et qui vient, pour les siècles des siècles. Amen.
1: Ô mon Jésus.

0: Quatrième mystère douloureux, le portement de croix. Ils amènent Jésus pour le crucifier et ils réquisitionnent pour porter sa croix un passant, Simon de Cyrène, le père d'Alexandre de Rufus, qui revenait des champs. Ils amènent Jésus au lieu dit Golgotha, ce qui se traduit lieu du crâne au calvaire. Ils lui donnaient du vin aromatisé de myrrhe, mais il n'en prit pas. Prions, Vierge Marie, Mère de Dieu, intercède pour ceux qui sont accablés par la vie, pour ceux qui se dévouent généreusement auprès des souffrants, pour que nous venions en aide à ceux qui portent une croix trop lourde, pour que notre cœur de pierre se transforme en cœur de chair. Fruit du mystère, l'acceptation de nos peines, la patience dans les épreuves.
1: Notre Père qui es aux cieux, que ton nom soit sanctifié, que ton règne vienne, que ta volonté soit faite sur la terre comme au ciel.
2: Donne-nous aujourd'hui notre pain de ce jour. Pardonne-nous nos offenses, comme nous pardonnons aussi à ceux qui nous ont offensés. Et ne nous laisse pas entrer en tentation, mais délivre-nous du mal. Amen.
1: Je vous salue Marie, pleine de grâce, le Seigneur est avec vous. Vous êtes bénie entre toutes les femmes, et Jésus, le fruit de vos entrailles, est béni.
2: Sainte Marie, Mère de Dieu, priez pour nous pauvres pécheurs, maintenant et à l'heure de notre mort. Amen.
1: Je vous salue Marie, pleine de grâce, le Seigneur est avec vous. Vous êtes bénie entre toutes les femmes, et Jésus, le fruit de vos entrailles, est béni.
2: Sainte Marie, Mère de Dieu, priez pour nous pauvres pécheurs, maintenant et à l'heure de notre mort. Amen.
1: Je vous salue Marie, pleine de grâce, le Seigneur est avec vous. Vous êtes bénie entre toutes les femmes, et Jésus, le fruit de vos entrailles, est béni.
2: Sainte Marie, Mère de Dieu, priez pour nous pauvres pécheurs, maintenant et à l'heure de notre mort. Amen.
1: Je vous salue Marie, pleine de grâce, le Seigneur est avec vous. Vous êtes bénie entre toutes les femmes, et Jésus, le fruit de vos entrailles, est béni.
2: Sainte Marie, Mère de Dieu, priez pour nous pauvres pécheurs, maintenant et à l'heure de notre mort. Amen.
1: Je vous salue Marie, pleine de grâce, le Seigneur est avec vous. Vous êtes bénie entre toutes les femmes, et Jésus, le fruit de vos entrailles, est béni.
2: Sainte Marie, Mère de Dieu, priez pour nous pauvres pécheurs, maintenant et à l'heure de notre mort. Amen.
1: Je vous salue Marie, pleine de grâce, le Seigneur est avec vous. Vous êtes bénie entre toutes les femmes, et Jésus, le fruit de vos entrailles, est béni.
2: Sainte Marie, Mère de Dieu, priez pour nous pauvres pécheurs, maintenant et à l'heure de notre mort. Amen.
1: Je vous salue Marie, pleine de grâce, le Seigneur est avec vous. Vous êtes bénie entre toutes les femmes, et Jésus, le fruit de vos entrailles, est béni.
2: Sainte Marie, Mère de Dieu, priez pour nous pauvres pécheurs, maintenant et à l'heure de notre mort. Amen.
1: Je vous salue Marie, pleine de grâce, le Seigneur est avec vous. Vous êtes bénie entre toutes les femmes, et Jésus, le fruit de vos entrailles, est béni.
2: Sainte Marie, Mère de Dieu, priez pour nous pauvres pécheurs, maintenant et à l'heure de notre mort. Amen.
1: Je vous salue Marie, pleine de grâce, le Seigneur est avec vous. Vous êtes bénie entre toutes les femmes, et Jésus, le fruit de vos entrailles, est béni.
2: Sainte Marie, Mère de Dieu, priez pour nous pauvres pécheurs, maintenant et à l'heure de notre mort. Amen.
1: Je vous salue Marie, pleine de grâce, le Seigneur est avec vous. Vous êtes bénie entre toutes les femmes, et Jésus, le fruit de vos entrailles, est béni.
2: Sainte Marie, Mère de Dieu, priez pour nous pauvres pécheurs, maintenant et à l'heure de notre mort. Amen.
1: Gloire au Père, et au Fils, et au Saint-Esprit.
2: Ô Dieu qui est, qui était et qui vient, pour les siècles des siècles. Amen.
1: Ô mon Jésus,
2: pardonne-nous nos péchés, préserve-nous du feu de l'enfer, attire au ciel toutes les âmes, principalement celles qui ont le plus besoin de ta miséricorde. Amen.
1: Ô Marie conçue sans péché,
2: priez pour nous qui avons recours à vous.
1: Ô Marie conçue sans péché,
2: priez pour nous qui avons recours à vous.
1: Ô Marie conçue sans péché,
2: priez pour nous qui avons recours à vous.
1: Cinquième mystère douloureux, la mort de Jésus sur la croix. Lorsqu'il fut arrivé au lieu dit le crâne au calvaire, là ils crucifiaient Jésus avec les deux malfaiteurs, l'un à droite et l'autre à gauche. Jésus disait, « Père, pardonne-leur, ils ne savent pas ce qu'ils font. » Puis ils partageaient ses vêtements et les tirèrent au sort. Jésus poussa un grand cri. « Père, entre tes mains, je remets mon esprit. » Et après avoir dit cela, il expira. Prions. Vierge Marie, Mère de Dieu, intercède pour ceux qui sont à l'heure de la mort, pour ceux qui ont perdu un être aimé, pour l'Église née du côté transpercé du Christ, pour que notre cœur s'ouvre à la miséricorde. Fruit du mystère, la persévérance, la foi dans le salut.
3: Notre Père qui es aux cieux, que ton nom soit sanctifié, que ton règne vienne, que ta volonté soit faite sur la terre comme au ciel.
2: Donne-nous aujourd'hui notre pain de ce jour. Pardonne-nous nos offenses, comme nous pardonnons aussi à ceux qui nous ont offensés. Et ne nous laisse pas entrer en tentation, mais délivre-nous du mal. Amen.
3: Je vous salue, Marie pleine de grâce. Le Seigneur est avec vous. Vous êtes bénie entre toutes les femmes. Et Jésus, le fruit de vos entrailles, est béni.
2: Sainte Marie, Mère de Dieu, priez pour nous pauvres pécheurs, maintenant et à l'heure de notre mort. Amen.
3: Je vous salue, Marie pleine de grâce. Le Seigneur est avec vous. Vous êtes bénie entre toutes les femmes, et Jésus, le fruit de vos entrailles, est béni.
2: Sainte Marie, Mère de Dieu, priez pour nous pauvres pécheurs, maintenant et à l'heure de notre mort. Amen.
3: Je vous salue, Marie pleine de grâce. Le Seigneur est avec vous. Vous êtes bénie entre toutes les femmes, et Jésus, le fruit de vos entrailles, est béni.
2: Sainte Marie, Mère de Dieu, priez pour nous pauvres pécheurs, maintenant et à l'heure de notre mort. Amen.
3: Je vous salue, Marie pleine de grâce. Le Seigneur est avec vous. Vous êtes bénie entre toutes les femmes. Et Jésus, le fruit de vos entrailles, est béni.
2: Sainte Marie, Mère de Dieu, priez pour nous pauvres pécheurs, maintenant et à l'heure de notre mort. Amen.
3: Je vous salue, Marie pleine de grâce. Le Seigneur est avec vous. Vous êtes bénie entre toutes les femmes. Et Jésus, le fruit de vos entrailles, est béni.
2: Sainte Marie, Mère de Dieu, priez pour nous pauvres pécheurs, maintenant et à l'heure de notre mort. Amen.
3: Je vous salue, Marie pleine de grâce. Le Seigneur est avec vous. Vous êtes bénie entre toutes les femmes. Et Jésus, le fruit de vos entrailles, est béni.
2: Sainte Marie, Mère de Dieu, priez pour nous pauvres pécheurs, maintenant et à l'heure de notre mort. Amen.
3: Je vous salue, Marie pleine de grâce. Le Seigneur est avec vous. Vous êtes bénie entre toutes les femmes. Et Jésus, le fruit de vos entrailles, est béni.
2: Sainte Marie, Mère de Dieu, priez pour nous pauvres pécheurs, maintenant et à l'heure de notre mort. Amen.
3: Je vous salue, Marie pleine de grâce. Le Seigneur est avec vous. Vous êtes bénie entre toutes les femmes. Et Jésus, le fruit de vos entrailles, est béni.
2: Sainte Marie, Mère de Dieu, priez pour nous pauvres pécheurs, maintenant et à l'heure de notre mort. Amen.
3: Je vous salue, Marie pleine de grâce. Le Seigneur est avec vous. Vous êtes bénie entre toutes les femmes. Et Jésus, le fruit de vos entrailles, est béni.
2: Sainte Marie, Mère de Dieu, priez pour nous pauvres pécheurs, maintenant et à l'heure de notre mort. Amen.
3: Je vous salue, Marie pleine de grâce. Le Seigneur est avec vous. Vous êtes bénie entre toutes les femmes. Et Jésus, le fruit de vos entrailles, est béni.
2: Sainte Marie, Mère de Dieu, priez pour nous pauvres pécheurs,
4: maintenant et à l'heure de notre mort. Amen.
3: Gloire au Père, et au Fils, et au Saint-Esprit.
4: Ô Dieu qui es, qui était et qui vient, pour les siècles des siècles. Amen.
3: Ô mon Jésus,
4: pardon.

0: à miséricorde. Amen.
1: Ô Marie conçue sans péché,
2: priez pour nous qui avons recours à vous.
1: Ô Marie conçue sans péché,
2: priez pour nous qui avons recours à vous.
1: Ô Marie conçue sans péché,
2: priez pour nous qui avons recours à vous.
1: Amen.
3: C'est ici que se referme cette méditation. Merci de nous avoir suivis et bonne suite de programme sur la 102.5 FM.
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0: Mon fils, n'oublie pas mes enseignements et que ton cœur garde mes préceptes.
1: 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Il est 20h.

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1: Paix et joie, paix et joie. Le bureau diocésain du renouveau charismatique catholique de Yopougon, en lien avec ses aumôniers, organise la dernière retraite ouverte pour la clôture de ses activités de vacances 2026. Thème général. Avançons-nous donc avec assurance vers le trône de la grâce. Hébreux 4, 16. Date du dimanche 30 août au samedi 5 septembre 2026. Heure de 8h à 12h et de 14h à 17h30. Lieu paroisse Saint-Pierre de Niangon. Intervenant Père Éric Aka, des bergers du renouveau charismatique catholique de Yopougon. Au programme, louange, enseignement, écoute spirituelle, prière des cas et messes. Animation, cœur magnificat. Mon frère, ma sœur, viens au pied de Jésus, la source de toutes les bénédictions pour une nouvelle année pastorale fructueuse. Infoline, permanence ancien évêché Saint-André, 07 08 54 02 36 05 06 34 14 70 07 09 98 21 27. Sous la direction spirituelle des révérends pères Barthélémy Gobou, Samuel Mel, la communauté catholique des Amis des premiers chrétiens organise une retraite spirituelle du vendredi 4 au dimanche 6 septembre 2026 à l'école des catéchistes de Dabou. Thème : quel est-il celui-ci pour que même les vents et la mer lui obéissent ? Tarif 10 000 francs. Au programme : messe, enseignement, rencontre des couples, prière de délivrance, écoute spirituelle, adoration du Saint-Sacrement et soins par les plantes. Prédicateur, révérend Père Prosper Ogou, curé de la paroisse Saint-Jean-Marie Vianney de Couette de Yopougon. Notez bien, venir le vendredi 4 septembre 2026 avant 20h, se munir d'une Bible, d'un bloc-notes, du stylo à billes, d'une couverture, etc. Que Dieu bénisse votre allée, vous garde dans les paumes de ses mains et vous protège. Pour tout renseignement, appelez au numéro suivant 07 07 30 63 97 07 49 19 31 72. Que Dieu vous bénisse.
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0: 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L'éducation catholique du diocèse de Yopougon, c'est 7 écoles maternelles et 23 écoles primaires ainsi que 5 collèges et 2 centres de formation implantés à Yopougon, Dabou, Bessédi et Elibou. 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

0: Les enfants Aka Pierre-André et son épouse linguiste Suzanne. Amon Noël et son épouse Vanian Gisèle. Veuve Manouan Gilbert née Aka Yolande. Aka Mathilde Laure. Aka Achille et son épouse Lévry Magali. Aka Éléonore et son époux Sem Sylvestre. Aka Viviane et son époux Kofi Eric. Aka Stéphane. Leurs enfants et petits-enfants. Les enfants de feu Aka Simone. Aka Christiane. Aka Anselme et Aka Fernand vous annoncent dans l'espérance de la résurrection le rappel à Dieu de la matriarche Marthe Marie-Thérèse Nanan, veuve Aka Alphonse Marie, endormie dans la paix du Seigneur le samedi 8 août 2026. Programme des obsèques. Dimanche 30 août 2026, de 16h à 18h. Présentation des condoléances au domicile de la défunte à Mohosu 2, sous-préfecture de Grand Bassam. Lundi 31 août 2026, de 18h à 20h. Présentation des condoléances à Yves Ossep, salle Félix Houphouët-Boigny. Mardi 1er septembre 2026, de 20h à 21h30. Veillée religieuse en l'église Saint-Jean de Cocody. Mercredi 2 septembre 2026, de 15h à 17h. Levée de corps à Yves Ossep, salle Félix Houphouët-Boigny. Jeudi 3 septembre 2026, à 10h. Messe de requiem en l'église Saint-Antoine de Padoue de Mohosu, suivie de l'inhumation au cimetière du dit village. Dimanche 6 septembre 2026 à 10h. Messe de suffrage en l'église Saint-Antoine de Padoue de Mohosu.
1: Monseigneur Jean-Salomon Lesoutier, évêque du diocèse de Yopougon, l'abbé Donatien Guessant-Lilo, vicaire général du diocèse de Yopougon, curé de la paroisse cathédrale Saint-André de Yopougon, monsieur le premier ministre Patrick Jérôme Agi, président de l'Assemblée nationale de Côte d'Ivoire et président du conseil régional de la Mai, épouse et enfants, monsieur le ministre Léon-Emmanuel Monet et madame le maire Agnès Monet, présidente de Women Caucus for Lobbying Côte d'Ivoire, le général de division Kouakou Kouadio Nicolas, ancien commandant supérieur de la gendarmerie nationale, ancien ambassadeur de la Côte d'Ivoire au Gabon, honorable Emmanuel Bouchot-Chonou, épouse et famille, honorable Célestine Assi-Assi, administrateur en chef des services financiers, directeur régional des marchés publics, présidente nationale du RIFEMAT, honorable Athanase Kwame, député de Bukanda et famille, monsieur Eloge Servet-Yapo, maire de la commune d'Agou, épouse et enfant, professeur Simplice Dagnan, épouse, enfant et famille à Andé et Abidjan, le colonel-major Ataboussian Patrick, chef de la division santé de la gendarmerie nationale, le lieutenant-colonel Hien, officier d'administration au CSG, division santé à Abidjan, la mutuelle de développement du village d'Andé, MUDEA, son bureau et son président, Nana François Akosso Amon, chef des terres d'Andé, commune d'Agou, Obi Dominique Yapo Atse, chef du village d'Andé, commune d'Agou et sa notabilité. Obi Cyprien Boukbe Yapi, chef du village de Grand Akouzin, commune d'Agou et sa notabilité. Monsieur Alphonse Mognani, chef du village de Téisson et sa notabilité. L'abbé Jean Cras, directeur de la Radio Nationale Catholique à Abidjan. L'abbé Anissé Kakou, curé de la paroisse Saint-Joseph Artisan de Grand Akouzin et Andé. L'ensemble des prêtres religieux et religieuses de Saint-André et du diocèse de Yopougon, l'Union des chrétiens catholiques d'Andé à Abidjan et la communauté catholique d'Andé, commune d'Agou, la grande famille Ayokwe Adopo à Andé, Bekwefin, Kodjan et Abidjan, la grande famille Atsebrou à Andé, Diapé et Zodi, la grande famille Atse Alechi à Andé, Grand Akouzin, Diapé et Zodi, la grande famille Sekapol à Andé et Abidjan, la grande famille Abba Nicolas à Andé, Grand Akouzin, Yakassé et Abidjan, les grandes familles Nchono, Anassin et Anon Hippolyte à Akeikoua, commune d'Abobo, les frères et sœurs de feu Kouadio Ndepo Vincent, la veuve Madame Kouadio Némahan Marie-Madeleine, enfants et familles à Abidjan et Téisson, les familles alliées Brédi à Abidjan et Kanzan à Abidjan, Kofikra à Abidjan, Milan et Téjan à Abidjan, les enfants, petits-enfants et arrière-petits-enfants ont la profonde douleur de vous annoncer le rappel à Dieu de leurs fils, frères, cousins, époux, père, oncle, beau-père, grand-père et arrière-grand-père. Kwadio Ndepo Vincent, ex-directeur d'école à la retraite, décès survenu le mardi 21 juillet 2026 à Abidjan. Le programme des obsèques s'établit comme suit. Du 21 au 23 août 2026, de 7h à 20h, présentation des condoléances au domicile du défunt Sisayo Pougon Sipores, mardi 25 août 2026, 19h-21h, veillée religieuse à l'église Saint-André de Yopougon, vendredi 28 août 2026, 21h à l'aube, veillée traditionnelle au domicile du défunt à Yopougon Sipores, vendredi 4 septembre 2026, 12h, levée du corps sur le parvis de l'église Saint-André de Yopougon, suivi du transfert de la dépouille à Andé, commune d'Agou, 21h à l'aube, veillée traditionnelle, samedi 5 septembre 2026, 10h, messe de requiem à l'église catholique du dit village, suivi de l'inhumation. Dimanche 6 septembre 2026, 8h, messe d'action des grâces à l'église catholique d'Andé.

0: sur les eaux. Jadis, à Golgotha, tu es mort sur le gibet de la croix. Pour nos péchés, pour nos fautes, tu es mort, Seigneur. Mais ta mort est pour nous une victoire, parce que 3 jours plus tard, quelque chose s'est passé. 3 jours plus tard, la puissance de la résurrection.
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0: seront les artisans de paix, car ils seront appelés fils de Dieu.
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1: Bonsoir et bienvenue fidèles auditeurs à notre rendez-vous de la semaine sur les ondes de la Radio Nationale Catholique pour l'émission Musique et Méditation qui prend une place importante au cœur de nos programmes et dans vos cœurs fidèles auditeurs. Ensemble nous nous retrouvons une fois par semaine pour laisser place à la musique et la laisser nous transmettre des messages. Ce soir nous allons laisser place au Saint-Esprit, cette troisième entité de la Sainte Trinité, celle-là même par qui nous avons le zèle, la force et le courage de mener à bien la mission assignée par Jésus. Demandons au Saint-Esprit de nous envahir avec le titre « Elia ». Mais avant, attardons-nous un peu sur la définition de ce titre « Elia ».

L'expression Elia, oui, Elia, signifie mon Dieu est Yahvé ou Dieu est éternel. Elle se compose de El, qui signifie Dieu, et de Yah, forme abrégée du nom divin Yahweh, tire ses origines de la langue hébraïque. Il désigne le terme général pour Dieu. Et Yah est le diminutif du tétragramme sacré Yahweh. On retrouve cette racine dans des prénoms prophétiques comme Élie, mon Dieu est Yahweh, ou dans des exclamations liturgiques telles que Alléluia, qui signifie louer Yahweh.

0: À présent, laissons le roi de gloire faire son entrée dans nos vies, dans tous les domaines de nos vies. À son arrivée, toutes les chaînes sont brisées. Nous sommes libres. À son arrivée, les vies sont transformées. Déclarons-le avec foi, fidèles auditeurs, l'entrée du roi, c'est le titre que je vous propose.
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Dans la Bible, le témoignage est défini comme l'action de déclarer ou de raconter ce que l'on a personnellement vu, entendu ou expérimenté de Dieu. Il se compose de trois axes principaux. Le témoignage de Dieu concernant son fils Jésus, le récit de la transformation vécue par le croyant et la mission de chaque disciple d'être un témoin actif de sa foi. Un témoin est une personne qui rapporte une vérité vécue. Le témoignage suprême, c'est Dieu qui le rend en envoyant son fils Jésus-Christ et en accomplissant le salut par sa vie, sa mort et sa résurrection. Le rôle du Saint-Esprit, c'est l'Esprit de Dieu qui inspire, guide et donne la force intérieure aux croyants pour témoigner avec assurance. Quelles sont les différentes formes de témoignage? Nous avons le témoignage par la parole. Raconter verbalement les bienfaits, les guérisons, le pardon des péchés reçus de Dieu dans sa vie quotidienne. Nous avons le témoignage par le caractère et la conduite. C'est vivre en accord avec l'amour et les commandements de Christ, ce qui rend le message crédible aux yeux des autres. Par la fidélité dans l'épreuve, c'est garder sa foi inébranlable malgré les difficultés, allant parfois jusqu'au sacrifice suprême.

puissance et le but du témoignage, c'est de fortifier et attirer. Il encourage la communauté chrétienne et permet de faire connaître la bonne nouvelle aux personnes qui ne connaissent pas encore Dieu. Les témoignages nous permettent de vaincre l'adversité. Il combat le doute et l'opposition en affirmant de manière concrète que Dieu est vivant et qu'il agit encore aujourd'hui. Voici ce que je peux partager avec vous sur le témoignage. Nous écoutons Karine Zoku et Colombe Merveille. Les deux titres s'intitulent « Témoignage et localisé ».

0: Approfondissons un peu notre réflexion sur l'Esprit. Comment l'Esprit Saint nous donne la preuve d'être enfant de Dieu? Par l'Esprit Saint, nous prenons conscience que nous sommes enfants de Dieu. Depuis le jour de la Pentecôte, il se fait le témoin, le messager, l'agent et le gage de notre filiation divine. À Pâques, Dieu nous révèle la plénitude que Jésus est son Fils depuis toujours. Mais il fait davantage. Il nous change afin que nous devenions ce que Jésus est par nature, des fils de Dieu. Le jour de la Pentecôte, il a envoyé en nous son Esprit qui atteste que nous sommes bien ses enfants. C'est ainsi que l'Esprit est le témoin, le messager, l'agent et le gage de cette filiation divine. Examinons ces quatre points. L'Esprit Saint est témoin de notre filiation divine. La preuve que vous êtes des fils, c'est que Dieu a envoyé l'Esprit de son Fils dans vos cœurs où il crie « Abba Père » en Galates 4, verset 6. Écrit Saint Paul, en tant que témoin, l'Esprit nous assure intérieurement que l'élan qui nous pousse vers Dieu est un élan filial, c'est-à-dire un élan de fils. L'Esprit en personne se joint à notre esprit pour attester que nous sommes enfants de Dieu. En Romains 8, verset 16, écrit encore l'apôtre aux Romains. En tant que témoin de notre filiation divine, l'Esprit nous assure que celle-ci ne relève pas du sentiment, mais de la certitude de foi. L'Esprit Saint messager explicite, mais ce témoignage intérieur ne peut être reçu comme une vérité théologale que s'il dépasse le simple plan de la subjectivité. Voilà pourquoi il est nécessaire qu'une annonce explicite venant de l'extérieur soit faite de cette filiation divine afin qu'elle atteigne un statut de réalité objective et universelle. C'est à ce niveau que l'Esprit est le messager de notre nouveau statut de frère de Jésus-Christ et de fils du Père. Ce message indubitable doctrinal, l'Esprit le confie à l'Église et à travers elle à tous les croyants qui en deviennent à la fois les témoins et les héros auprès des hommes. L'Esprit Saint agent de notre vie en Dieu. Cependant, il ne suffit pas que cette vérité nous soit annoncée, ni que nous en éprouvions la réalité dans notre fort intérieur. Elle doit encore se concrétiser par des actes qui lui correspondent et qui en attestent l'imprégnation dans tout notre être. À cet effet, l'Esprit est l'agent de notre filiation divine. Il nous fait nous comporter en enfants de Dieu. Que ce soit dans la prière, dans nos relations avec les autres, dans notre rapport au monde ou avec nous-mêmes. Tous ceux qui sont mus par l'Esprit de Dieu sont fils de Dieu. Romains 8, 14. Confirme Saint Paul dans l'Épître aux Romains. Après nous avoir renouvelés intérieurement, l'Esprit nous pousse à agir. Puisque l'Esprit est notre vie, que l'Esprit nous fasse aussi agir. En Galates 5, 25. Car la filiation divine n'est pas un état statique, une rente de situation assurée une fois pour toutes, mais plutôt un programme de vie, un style de comportement intérieur et extérieur qu'il faut cultiver continuellement. Le secours de l'Esprit Saint n'est pas de trop pour soutenir les exigences de cette condition existentielle. L'Esprit Saint preuve des promesses de Dieu. Toutefois, notre statut d'enfant de Dieu ne s'accomplira en plénitude que dans la vie transcendante du royaume. Ici-bas, il ne fait que commencer. Il reste en forme incautive. Cependant, afin de nous en donner un avant-goût savoureux, Dieu nous donne son esprit de telle sorte que nous en goûtions dès maintenant les prémices. C'est dans cette anticipation de l'éternité que l'Esprit représente un gage de cette filiation. Saint Paul parle des arts de l'Esprit en 2 Corinthiens 1, 22 pour confirmer la foi des Corinthiens en la réalisation des promesses de Dieu en Jésus-Christ ressuscité. Par cette expression d'art, il faut comprendre les premiers fruits comme une avance sur salaire de la plénitude de vie qui sera la nôtre dans la Jérusalem céleste où Dieu proclamera aux croyants, je serai son Dieu et il sera mon fils. Apocalypse 21, verset 7. Et puisque nous sommes dans le mois d'août, quel lien pouvons-nous faire entre le Saint-Esprit et la Vierge Marie? Mais avant de savoir quel lien nous pouvons faire entre le Saint-Esprit et la Vierge Marie, écoutons ce titre de Dena Moana, Saint-Esprit.
1: Et quand l'Esprit de vérité sera venu, il vous conduira dans la vérité tout entière, car il ne parlera pas de lui-même, mais tout ce qu'il aura entendu, il le dira. Il vous annoncera les choses à venir, il manifestera ma gloire, car il puisera dans ce qui est en moi et vous l'annoncera. Ainsi la gloire du Père se révèle par l'Esprit. La gloire et la puissance de Jésus se révèlent par son Esprit. Ainsi quelqu'un qui a cru le verra. Alléluia.

0: Marie rappelle aux chrétiens l'importance de prier constamment l'Esprit. Si vous avez le don du Saint-Esprit, vous avez tout. Outre l'invitation à l'abandon total à Dieu, l'appel à la conversion ou encore à la lutte contre Satan, la Vierge Marie a prodigué de nombreux autres conseils pour mener une vie de prière assidue et constante que le Vatican rappelle dans sa note. Parmi eux, le point numéro 14 revient sur le message de la Vierge Marie quant à l'action de l'Esprit-Saint. Elle invite les fidèles à ne jamais cesser de demander à l'Esprit-Saint de descendre sur eux afin de leur dispenser ses dons. Il s'agit même, redit la Vierge, d'une chose essentielle à la vie du chrétien. Commencez à invoquer chaque jour le Saint-Esprit. La chose la plus importante est de prier le Saint-Esprit. Quand le Saint-Esprit descend sur vous, alors tout se transforme et devient clair pour vous, assure-t-elle ainsi lors de son apparition du 25 novembre 1983. La Vierge semble se désoler de voir que les chrétiens prient trop peu pour demander à être remplis du Paraclet. À deux reprises, elle rappelle pourtant qu'avec lui, on a tout. Priez l'Esprit-Saint tous les jours. Les gens prient de façon erronée. Ils vont dans les églises et les sanctuaires pour demander une grâce matérielle, regrette ainsi Marie. Très peu, cependant, demandent le don de l'Esprit-Saint. Le plus important pour vous est précisément d'implorer la descente du Saint-Esprit, car si vous avez le don du Saint-Esprit, vous avez tout. Marie délivre même le conseil de prier l'Esprit-Saint avant la messe afin d'être accompagnée par lui tout au long de la réactualisation du sacrifice du Christ sur la croix. Sans Esprit-Saint, pas de sanctification. C'est ce que rappelle ici la Vierge Marie. Si prier le Paraclet peut sembler abstrait, il est non seulement essentiel mais surtout vital de s'adresser à lui quotidiennement, de la même façon que l'on doit s'adresser au Père et au Fils, car c'est par lui que le chrétien se configure au Christ. La vie chrétienne est donc, avant toute chose, la quête de l'Esprit.
1: Auditeurs et auditrices de la Radio Nationale Catholique, avant la fin de notre émission, je nous propose d'écouter un dernier chant, celui de la chorale Saint-Jacques des Deux Plateaux avec le titre « Esprit descend ».

Merci à vous, fidèles auditeurs, de nous avoir suivis. La semaine prochaine, une nouvelle émission vous sera proposée. Nous nous quittons pour mieux nous retrouver. Bye! 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À bientôt et bonne suite de programme.

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1: Bien chers auditeurs et auditrices, bonjour. C'est avec une grande joie que nous vous retrouvons aujourd'hui sur les ondes de la Radio Nationale Catholique de Côte d'Ivoire, la Voix de l'Évangile, pour un nouveau rendez-vous de la Bible pas à pas, votre émission biblique où chaque mot de la parole de Dieu devient lumière pour éclairer nos cœurs, guide pour nos pas, et encouragement pour avancer dans la vie quotidienne. Que vous soyez chez vous, au travail, en famille ou en déplacement, sachez que ce moment est pensé pour vous aider à comprendre, méditer et surtout appliquer la parole de Dieu dans vos vies. Aujourd'hui, nous

Plongé dans un passage profondément riche et inspirant de l'évangile de Jésus-Christ selon Saint Jean, chapitre 15, versets 1 à 17. Dans ce passage biblique, Jésus se présente comme la vraie vigne et il nous invite à réfléchir sur la relation intime qui nous unit à lui, sur l'amour que nous devons manifester autour de nous et sur la fécondité spirituelle que nous sommes appelés à porter. Ce passage nous parle d'attachement, de dépendance, de croissance et de mission et il nous interpelle chacun personnellement. Suis-je vraiment connecté à Jésus? Est-ce que mon amour reflète le sien? Ma vie porte-t-elle du fruit? Alors, préparez vos cœurs et laissez-vous guider dans cette méditation qui, nous l'espérons, transformera notre regard sur notre vie de foi et notre marche avec le Christ. Avant de nous plonger dans ce passage si riche de sens, prenons un instant pour préparer nos cœurs et nos esprits en laissant de côté les préoccupations de la journée et faites silence intérieurement. La parole de Dieu est vivante et agissante. Elle nous parle, nous éclaire et nous transforme lorsque nous l'écoutons avec attention et foi. Aujourd'hui, en méditant sur l'évangile de Jésus-Christ selon Saint Jean, chapitre 15, versets 1 à 17, ouvrons-nous à l'enseignement de Jésus, à son accompagnement et à son amour. Que chacun puisse se sentir proche du Christ comme un sarment attaché à la vigne, prêt à recevoir sa vie, sa force et sa sagesse. Prenons donc ce temps pour accueillir cette lecture, non pas comme un simple test, mais comme un message personnel que Dieu nous adresse avec douceur et exigence pour enrichir notre foi et nourrir notre cœur. Lecture de l'Évangile de Jésus-Christ selon Saint Jean, chapitre 15, versets 1 à 17. « Moi, je suis la vraie vigne, et mon Père est le vigneron. Tout sarment qui est en moi, mais qui ne porte pas de fruit, mon Père l'enlève. Tout sarment qui porte du fruit, il le purifie en le taillant pour qu'il en porte davantage. Mais vous, déjà, vous voici purifiés grâce à la parole que je vous ai dite. Demeurez en moi comme moi en vous. De même que le sarment ne peut pas porter le fruit par lui-même s'il ne demeure pas sur la vigne, de même vous non plus si vous ne demeurez pas en moi. Moi, je suis la vigne et vous les sarments. Celui qui demeure en moi et en qui je demeure, celui-là porte beaucoup de fruits, car en dehors de moi, vous ne pouvez rien faire. Si quelqu'un ne demeure pas en moi, il est comme le sarment jeté dehors et il se dessèche. Les sarments secs, on les ramasse, on les jette au feu et ils brûlent. Si vous demeurez en moi et que mes paroles demeurent en vous, demandez tout ce que vous voulez et cela se réalisera pour vous. Ce qui fait la gloire de mon Père, c'est que vous portiez beaucoup de fruits et que vous soyez pour moi des disciples. Comme le Père m'a aimé, moi aussi je vous ai aimé. Demeurez dans mon amour. Si vous gardez mes commandements, vous demeurerez dans mon amour, comme moi j'ai gardé les commandements de mon Père et je demeure dans son amour. Je vous ai dit cela pour que ma joie soit en vous et que votre joie soit parfaite. Mon commandement le voici. Aimez-vous les uns les autres comme je vous ai aimé. Il n'y a pas de plus grand amour que de donner sa vie pour ceux qu'on aime. Vous êtes mes amis si vous faites ce que je vous commande. Je ne vous appelle plus serviteur, car le serviteur ne sait pas ce que fait son maître. Je vous appelle mes amis, car tout ce que j'ai entendu de mon Père, je vous l'ai fait connaître. Ce n'est pas vous
qui m'avez choisi, c'est moi qui vous ai choisi et établi, afin que vous alliez, que vous portiez du fruit et que votre fruit demeure. Alors, tout ce que vous demanderez au Père en mon nom, il vous le donnera. Voici ce que je commande, c'est de vous aimer les uns les autres. Nous venons d'entendre ces paroles profondes et vivifiantes de Jésus, un récit qui nous invite à réfléchir sur notre lien avec lui, sur notre fidélité et sur l'amour que nous partageons avec les autres. Avant d'aller plus loin dans notre méditation, il est essentiel de remonter le fil de l'histoire et de situer ces mots dans leur contexte. Comprendre le moment, le lieu et les circonstances dans lesquelles Jésus a parlé nous aidera à saisir toute la profondeur et la force de son message. Dans quelques instants, nous découvrirons ensemble le contexte historique de l'évangile de Jésus-Christ selon Saint Jean chapitre 15 versets 1 à 17 pour mieux apprécier la portée spirituelle de cette image de la vigne et des sarments et pour voir comment ces enseignements s'appliquent à nos vies aujourd'hui. Prenons donc ce temps pour nous immerger dans l'histoire et dans la vie de l'époque, afin que la parole que nous avons entendue devienne plus vivante et plus concrète dans notre quotidien. Ce passage se situe lors de la dernière scène, un moment chargé de tension et de profondeur spirituelle. Jésus s'adresse à ses disciples quelques heures seulement avant sa passion, conscient que sa mort approche et que ses amis vont bientôt être confrontés à l'épreuve de la séparation, mais au-delà de cette annonce, il leur confie une mission fondamentale, rester unis à lui, devenir porteurs de vie et de fruits spirituels dans le monde. L'image de la vigne est très parlante pour les Juifs de l'époque, qui connaissaient bien la culture de la vigne et l'utilisaient souvent pour symboliser Israël. Cependant, Jésus renverse cette image traditionnelle. Il ne désigne pas Israël comme la vigne, mais se présente lui-même comme la vigne et ses disciples comme les sarments. Cette analogie illustre parfaitement la dépendance totale des disciples à sa personne. Sans lui, ils ne peuvent rien porter de durable. Le vigneron que Jésus identifie au Père est celui qui veille avec attention sur chaque sarment. Il émonde, purifie et sanctifie afin que chaque disciple porte plus de fruits spirituels. Cette image révèle un lien intime, vital et dynamique. Rester attaché à Jésus n'est pas une contrainte, mais la source même de la vie et de la fécondité spirituelle. Ainsi, ce passage biblique tiré de l'Évangile selon Saint Jean chapitre 15 versets 1 à 17 s'inscrit dans un contexte de préparation à la mission, mais aussi de communion profonde avec Dieu. Jésus y révèle aux disciples le chemin de la vie spirituelle, un chemin où la relation avec lui est essentielle, où le Père guide et soutient et où les disciples sont appelés à porter du fruit dans le monde. Mesdames et messieurs, chers auditeurs et auditrices, comprendre le contexte historique du passage biblique tiré de l'Évangile de Jésus-Christ selon Saint Jean chapitre 15 versets 1 à 17 nous aide à entrer dans le sens profond de chaque verset. Passons maintenant à l'explication verset par verset. Évangile de Jésus-Christ selon Saint Jean chapitre 15 versets 1 à 17. Explication détaillée des versets. Versets 1 à 2. Jésus se présente comme la vraie vigne, une image puissante qui nous rappelle que sans lui, nous ne pouvons rien accomplir de durable. Chaque disciple est un sarment dépendant de la sève vitale qui circule en Jésus. Le vigneron, Dieu le Père, veille attentivement sur chaque sarment
Il purifie et soutient afin que notre foi devienne plus solide et que notre charité fructifie dans notre vie quotidienne. Versets 3 à 4. Demeurer en Jésus signifie vivre selon sa parole, accueillir sa guidance et accepter sa purification. C'est un engagement quotidien. Rester attaché à lui dans nos choix, nos relations et nos épreuves. Cette union transforme notre vie intérieure et nous rend capables de porter du fruit spirituel authentique, fruit qui ne se fane jamais. Versets 5 à 6. L'union avec Jésus est vitale. Comme un sarment qui se détache de la vigne, un disciple séparé de Jésus perd sa force et sa fécondité spirituelle. Ces versets nous mettent en garde contre l'indépendance illusoire. Notre vie prend tout son sens et sa profondeur uniquement lorsque nous restons attachés à Jésus. Versets 7 à 8. Jésus insiste sur la prière et la demande en son nom. Elles ne deviennent efficaces que lorsque nous sommes en relation vivante avec lui. Lorsque nos désirs, nos choix et nos besoins sont en harmonie avec sa volonté, la prière n'est pas un simple rituel, mais le dialogue d'un cœur uni à Christ, capable de produire des transformations profondes. Versets 9 à 13. Au cœur de ce passage se trouve l'amour. Jésus nous appelle à un amour qui se sacrifie, qui se donne pour l'autre, à l'image de son propre amour pour nous. Il ne s'agit pas d'un amour théorique ou disant, mais d'un amour concret, patient, généreux et capable de porter du fruit même dans les situations difficiles. Versets 14 à 17. Enfin, Jésus nous élève à la condition d'amis. Nous sommes choisis non pas pour notre mérite, mais pour porter un fruit durable, pour accomplir sa mission dans le monde. Cette amitié implique la confiance, l'écoute et l'engagement. Être ami de Jésus, c'est pratiquer à son œuvre, refléter son amour et contribuer à la vie spirituelle autour de nous. Ce message n'est pas seulement spirituel, il est profondément pratique. Voyons ensemble comment appliquer ces enseignements dans notre vie quotidienne. Bien-aimés auditeurs et auditrices, pour porter du fruit dans notre vie, il est essentiel de demeurer attaché à la vigne, c'est-à-dire à Jésus. Cela passe par des actions concrètes. Lire la Bible régulièrement pour nourrir notre esprit, prier avec sincérité pour dialoguer avec lui, méditer sur sa parole pour comprendre ses intentions et participer activement à la vie de l'Église, lieu de communion et de soutien spirituel. Chaque moment passé avec lui fortifie notre lien et rend nos actions plus fécondes. L'union avec Jésus se manifeste dans notre capacité à servir les autres et à manifester l'amour dans le quotidien. Cela peut être un geste de gentillesse, un mot d'encouragement, un sourire qui réconforte ou une aide désintéressée. Être patient face aux difficultés et généreux dans le partage permet à notre vie de produire un fruit durable et visible qui inspire et soutient notre entourage. Tout comme le vigneron, les sarments, pour qu'ils portent plus de fruits, Dieu nous invite à accepter les corrections et les épreuves. Cela signifie reconnaître nos fautes, demander pardon et persévérer dans la foi, même lorsque la vie nous met à l'épreuve. Ces moments de purification nous aident à grandir intérieurement, à devenir plus humbles, plus forts et plus aptes à vivre pleinement l'amour que Jésus nous enseigne. Jésus nous élève à la condition d'amis et cela se reflète dans nos relations humaines. Aimer sincèrement nos proches, pardonner sans rancune, encourager et soutenir ceux qui nous entourent sont des manières concrètes de porter le fruit de l'amitié divine. Une vie centrée sur l'amour
et la réciprocité rend nos relations plus solides et transforme notre environnement en un lieu de paix et de fraternité. Mesdames et messieurs, chers auditeurs, nous vous invitons à présent à être attentives au témoignage de Marie et la puissance de demeurer en Jésus. Prenons l'exemple de Marie, une auditrice qui a traversé une période particulièrement difficile de sa vie. Elle se sentait isolée, perdue, sans repère, incapable de voir comment avancer. Dans sa quête de réconfort, elle s'est tournée vers la parole des dieux et plus particulièrement le passage de Jean chapitre 15. Petit à petit, Marie a appris ce que signifiait vraiment demeurer en Christ. Chaque matin, elle commençait sa journée par la prière, cherchant le chemin et la force dans sa relation avec Dieu. Elle a également commencé à porter attention aux autres, à aider ses voisins et ses proches, même lorsque ses propres soucis semblaient accaparer toute son énergie. Avec le temps, Marie a constaté un véritable changement dans sa vie. Ses relations personnelles se sont améliorées. Elle a trouvé un emploi qui lui apportait satisfaction et stabilité. Mais, plus important encore, elle a ressenti une paix intérieure profonde, un sentiment de sérénité qu'elle n'avait jamais connu auparavant. Marie témoigne aujourd'hui avec conviction. Jésus est vraiment la vraie vigne. Quand je reste attachée à lui, ma vie porte du fruit. Son expérience illustre parfaitement le message de l'évangile de Saint Jean, chapitre 15. Rester connecté à Jésus transforme notre quotidien, nous rend plus forts face aux épreuves et nous permet de rayonner l'amour autour de nous. Chers auditeurs, ce témoignage nous rappelle que la parole de Dieu est vivante et agissante. Tout ce que nous avons appris aujourd'hui peut transformer notre quotidien si nous le mettons en pratique. C'est ainsi que prend fin votre émission La Bible pas à pas. Pour aujourd'hui, nous avons marqué un pas dans l'évangile de Jésus-Christ selon Saint Jean, chapitre 15, versets 1 à 17, où Jésus nous invite à demeurer en lui, à aimer sincèrement, à porter du fruit dans notre vie quotidienne et à vivre dans une dépendance confiante à Dieu, notre Père et Vigneron. Chers auditeurs et auditrices, aussi nous vous encourageons à prendre un moment chaque jour pour vous poser ces questions. Suis-je vraiment attaché à la vraie vigne, à Jésus-Christ? Mais mes actions, mes paroles et mes choix portent-ils du fruit qui profite aux autres et glorifie Dieu? Merci de votre fidélité et de votre cœur attentif tout au long de cette émission. Que cette méditation vous inspire, vous fortifie et vous guide dans votre chemin de foi. Nous vous donnons rendez-vous la semaine prochaine pour continuer notre voyage à travers la Bible, pas à pas, vers une compréhension toujours plus profonde et vivante de la parole de Dieu. Pour les explications, nous nous sommes référés à la Bible des peuples et au catéchisme de l'Église catholique. Que Dieu vous bénisse abondamment et vous garde dans son amour fidèle et infini. Au revoir et à très bientôt.

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1: Constantin, il naquit en Syrie. Il eut de bons rapports avec l'empereur Justinien Rinotmet, contrairement à ses prédécesseurs. Il se rendit à Constantinople pour résoudre certaines questions relatives au dernier concile qui y fut célébré, le Truille. Il fut reçu avec de grands honneurs par le souverain qui confirma à l'Église ses privilèges et obligea l'évêque de Ravenne à faire acte de soumission au pape. Il visait cependant à obtenir du pontife quelques concessions doctrinaires en sens monothélite, mais n'obtint aucun résultat. Peu de temps après, Justinien fut tué par Philippicos d'Ardane qui s'auto-proclama empereur. Celui-ci rechercha l'approbation du pape, mais Constantin, qui le considérait un hérétique monothélite, ne voulut pas le reconnaître. Les rôles s'inversèrent. À présent, c'était l'empereur qui demandait à être reconnu par le pontife romain. Ceci constitua un fait extrêmement important, tout comme le fut le refus de Constantin et les conséquences que cela entraîna. Presque immédiatement, il y eut une rébellion contre Philippicos qui fut détrôné par Anastase II. L'un de ses ministres qui s'auto-proclama empereur et qui se définit orthodoxe, respectueux du pape et des décisions du 6e concile, le Truille. Constantin ne put jouir des fruits de cette capitulation car il mourut tôt, mais renforça la position de la papauté en permettant à ses successeurs d'en faire trésor.
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0: Bonjour, famille de la Radio Nationale Catholique, ici en Côte d'Ivoire et partout dans le monde. Grâce à Dieu, je vous retrouve via nos ondes pour un nouvel épisode de la Libre Antenne en ce vendredi 28 août, dernier vendredi du mois d'août. Une question se pose au quotidien, la question de la réussite, au point où beaucoup de jeunes ou des personnes adultes se lancent dans des processus d'immigration dangereux. Beaucoup trouvent la mort avant la ligne d'arrivée, laissant leur famille attristée et marquée à vie. On a tous un cousin, une tante au Canada, en France et dans bien d'autres pays qui arrivent à un certain moment à envoyer de l'argent aux parents et s'occuper de certaines choses. Et on croit que l'extérieur est plus facile, plus accessible au niveau de l'emploi. D'où notre thème du jour, réussir. Est-ce quitter l'Afrique ou avons-nous besoin de quitter l'Afrique pour réussir? C'est le thème qui nous rassemble aujourd'hui, fidèles auditeurs, dans la Libre Antenne. Avec Lance Bakayoko à la cabine technique, je suis moi-même Anizega à ce micro. Appelez-nous pour partager vos expériences, pour partager vos avis à ces numéros suivants. Le 07 59 55 54 24, le 05 55 03 46 60 et le 01 42 85 87 06. Allô, bonjour.
1: Oui, bonjour, ma soeur.
0: Oui, monsieur Zou Gervais.
1: Ben, moi, je le dirais clairement, je dis non, pas forcément. C'est vrai, vous pouvez déjà même réussir dans votre pays.
0: Mm-hmm.
1: Dans un premier temps, créer les conditions dans votre pays. Et quand je parle de pour réussir dans votre pays,
0: mm-hmm.
1: il y a la réussite même d'ailleurs se trouve dans la tête. Mais pourquoi certaines personnes arrivent à créer les conditions, à réussir véritablement en Côte d'Ivoire, et ces personnes n'ont pas de tête? Et pourquoi vous ne pouvez pas le faire?
0: Mm-hmm.
1: On regarde toujours l'extérieur. Oui, c'est vrai. Généralement, quand on réalise un peu, je prends les jeunes de la Côte d'Ivoire hein, qui veulent tous aller en Europe. C'est vrai, les conditions là-bas sont telles que quand on regarde un peu la monnaie européenne, elle est supérieure, je dirais, à celle de la Côte d'Ivoire. C'est vrai qu'on partait là-bas pour travailler sûrement,
0: mm-hmm.
1: venir ici faire de grandes réalisations si vous voulez. Mais c'est pas, ça ne devait même pas être une priorité, je crois bien. Ces jeunes jeunes, des personnes âgées qui allaient aussi aller en Europe, aller, et en Côte d'Ivoire, aller se chercher.
0: Mm-hmm.
1: Et tout à l'heure, je disais que la Russie se trouve dans la tête. Ce sont les idées simplement.
0: Mm-hmm.
1: Les idées, même si vous êtes passé à l'école, si vous avez suivi le cursus scolaire normal de la maternelle ou de la classe de CP1 jusqu'en terminale, mais pendant que vous finissez vos études, et même pendant que vous êtes en train de faire votre parcours,
0: mm-hmm.
1: vous pouvez même créer une activité

0: de l'autre côté aller taper beaucoup d'argent et revenir au pays s'y investir. C'est vrai, c'est bien beau, mais moi je le dis clairement pour terminer, on peut réussir dans son pays. Ça dépend des idées, ça dépend de votre façon de créer les conditions. Oui, parce que la réussite, c'est nous-mêmes qui créons les conditions. C'est pas quelqu'un qui vient créer les conditions à notre place. C'est vrai, la personne qui est venue, qui donne même si vous voulez du travail. Vous allez voir que ce travail, le salaire ne me suffit pas. Mais c'est vous qui créez les conditions pour que le salaire puisse devenir plus grand ou avoir d'autres, créer les conditions pour avoir d'autres revenus, investir et rester dans votre pays. Moi, j'ai tenté un peu l'expérience. Moi, j'étais pratiquement en 2015. Début 2015, je suis allé en vacances, acheter encore la zone de Yopougon, zone de Soumès, je suis allé en vacances au Burkina Faso. Et j'étais bien, je vivais chez quelqu'un, j'étais bien, j'étais allé juste pour 2 semaines. Et je suis allé balader un peu à la zone de Soumès. J'avais voulu tenter cette action-là. Et quand je suis allé, j'ai échangé les directeurs de société, le salaire même était minime, vaut même pas la moitié même de ce que moi je gagne. C'est quand je réalise tous ces contours. Et puis le boulot est difficile, il fait extrêmement chaud là-bas. J'ai regardé, j'ai dit non, mon pays est mieux. Merci, ma soeur, et que Dieu te garde.
1: Merci, monsieur Zou Gervais. Allô?
2: Allô, bonjour, madame, ma soeur.
1: Bonjour, monsieur Héritier Bi, comment est-ce que vous allez aujourd'hui?
2: Je vais très bien, donc je me dis
1: d'accord. On vous écoute, monsieur Héritier Bi.
2: Bon, moi je dis, on n'a pas besoin de. On n'a pas besoin de quitter l'Afrique pour réussir, mais on n'a pas besoin de quitter l'Afrique pour réussir. Non, on peut réussir en Afrique, tu es bien en Afrique ici, il y a des potentialités. À toi de maintenant, tu as le développement de l'intelligence, tu as le potentiel, tu as le talent, tu as des talents, ça fait des épiceries. Et dans l'agriculture, dans l'agro-business, il y a beaucoup d'activités, concernant le digital, tout ça, bon. On a le digital en main, donc tu peux réussir en Afrique ici. Maintenant, tu vas être formé peut-être en Afrique. Mais quand tu vas te réveiller, il y a des potentiels. Et même qui ne sont même pas d'Afrique, là. C'est eux qui viennent des Chinois, des Turcs, des Russes. Tout le monde vient de Serbie. L'Afrique, le personne de Mantis. Comme on dit, en termes, on disait, l'Afrique est la matrice du monde. Maintenant, tout le monde qui vient de faire. Tout le monde le fait. Et puis, c'est l'Afrique qui nourrit le monde. Donc, c'est à nous de réfléchir tout derrière là. Donc, c'est à nous maintenant de pouvoir travailler avec notre intelligence pour pouvoir créer des nous porter des activités, des revenus. Voilà. Donc, on pense que même les joueurs, les groupes qui partent, quand ils viennent, tout, ils ne sont pas restés là, ils sont venus. Ils sont venus en Afrique ici. C'est ça les richesses. Donc, je pense qu'il ne faut pas aller en esclavage, nous paraîtrons dans la mer, dans la Méditerranée ou dans encore, nous allons moi et nous encore, dans les jeunes, bon, c'est pas bon. Il ne faut pas nourrir les mers. Donc, ça, c'est pas bon. Et puis, je pense que tout est bien là. Parce que le réussite de sa vie, c'est une satisfaction intérieure. C'est un truc d'intérieur, c'est de donner du sens à son existence selon ses propres valeurs avec un peu d'argent. Parce que le peu d'argent, tu peux fructifier cela. Parce qu'on dit le réussite dans la vie, avoir les biens matériels, un grand nom, un grand poste, un gros salaire, c'est une réussite de vie, de l'extérieur, de l'extérieur. Et la société est applaudie, non? C'est toi mettre tes convictions, c'est tellement de réussite que tu veux faire en soi-même. C'est que selon tes choix profonds, et suivre l'attente de la. Suivre l'attente de la société. Donc, c'est toi-même qui t'as donné la santé, à toi, tout est à l'intérieur de toi, pour aller loin. Et puis, quand ils vont même à faire l'éducation, ils dépensent, ils ont leur économie des millions, 2 millions, 5 millions, elle a fait même tout ça, elle a leurs petits enfants, elle a leurs enfants de 2 ans, les bébés, et puis ils vont. Et on les matraque, on les fait en Libye, au Maroc, ces pays à Libye, au Maroc, à côté de Tunisie. Moi, j'ai un homme qui a fait ça en 2004, il est allé en Italie. Et il est sorti jusqu'à finalement, il voit que même si vous étiez là-bas, les tonnes que les Tunisiens, même là-bas, mais tu n'as pas vu les tonnes construire des maisons. Quand on fait le Côte d'Ivoire, ils ont des immeubles ici, puis ils voient louer les maisons. Là, tu reviens ici. La Côte d'Ivoire, même les pays à côté, même c'est les États-Unis qui est là. Mais nous, on ne voit pas ça, on va être des baragnies, ce que les belles font, c'est ce que nous allons faire là-bas. Et puis même au Canada, ceux qui ont les médecins et les enseignants, ils vont là-bas, là. Ils retournent à zéro, hein. Il faut les dossiers matin et soir, je le gré vous. Et donc, souvent, la honte, d'où tu restes là-bas, pour essayer de ne pas revenir encore. Et ces crises sont très rares, très, très peu. Donc, je pense que la Côte d'Ivoire a des. La Côte d'Ivoire, vraiment, comme on dit, dès que dans le coup

0: sauf que l'Afrique, la Côte d'Ivoire, la vache à lait. T'as encore toujours, il y a là, vois, encore les pétroles, les minières géologiques et café, cacao et autres. La Côte d'Ivoire est vachement riche. Mmh. Bah, nous, maintenant, de travailler notre esprit, comme on dit, le domaine d'intelligence, pour pouvoir trouver des opportunités à nous-mêmes créer, pour pouvoir avoir des richesses de l'argent. Je pense qu'il ne faut pas aller. On peut trouver tout en Afrique ici. On appelle même à tous les pays africains. Les droits sont nous maîtrisés avec les ICE qui tuent les gens là-bas. Les Africains, c'est là des pays où même tu n'es pas né. Ils sont en voie. Et là, on t'envoie en Afrique du Sud. Quand tu es envoyé, on t'envoie n'importe où. En accord avec les pays africains, les seules dettes supposées être. Je pense que l'Afrique a des potentialités. Mm-hmm. C'est près de nous. C'est près de nous, puis on va ailleurs. Pourquoi? Puis ça se fait. Donc, on doit travailler nous-mêmes. Notre niveau d'intelligence, puis nous avons besoin de transférer le talent. Pouvoir nous-mêmes faire l'entrepreneuriat aussi. Mmh. Voilà, de nous-mêmes.
1: Donc, d'accord. C'est ce que je voulais dire. Merci, monsieur Guissot. Pardon, monsieur Héritier.
0: Héritier. Ok.
1: Merci pour votre avis.
0: Ok.
1: Mmh. Allô?
2: Oui, moi, c'est le masseur. Je suis revenu. C'est Guissot, Jean. Vous voulez prononcer mon nom là?
1: Monsieur Guissot, Jean, oui. On vous écoute.
2: C'est pas erreur. Je vous comprends. C'est pas erreur.
1: Effectivement.
2: Bon, il faut dire que vraiment, ça dépend de chacun. Hein. Voilà, parce que l'aventure, bon, certains aiment beaucoup l'aventure. Mm-hmm. Mais j'aimerais dire que, bon, le système éducatif en Afrique, on doit instaurer l'enseignement des différents métiers d'enseignement. Et ça fera du bien aux enfants dans le futur. Mm-hmm. Parce qu'on est basé uniquement sur la science, la géographie et l'histoire et d'autres. Bon, le point c'est que, bon, en Afrique, ça dépend des doutes de chacun. Il faut avoir un esprit de créativité. Mm-hmm. Quand tu as l'esprit de créativité, tu peux entreprendre. Parce qu'aujourd'hui, l'État ne peut pas embaucher tout le monde à la fonction publique. C'est impossible. Parce que chaque année, il y a un nombre de fonctionnaires qui vont à la retraite. Mm-hmm. Et il y a un nombre de fonctionnaires qu'on recrute. Tout le monde ne peut pas travailler à la fonction publique, ça faut le dire. Mm-hmm. Donc quand tu veux que tu aies un métier, il faut avoir un esprit de créativité et puis entreprendre. Voilà, il voit des gens qui ont des millions, ils vont en Europe. Bon, en Europe, ça dépend. Chacun a sa chance. Selon moi, il faut avoir un esprit de créativité et puis entreprendre, avoir toi-même tes propres revenus à soi-même. Mm-hmm. Voilà, sinon c'est bien dans l'aventure, mais ce n'est pas facile. Parce que l'aventure, le qu'on appelle l'hébergement, c'est difficile. Si tu ne connais personne, c'est vraiment un calvaire. C'est un calvaire. Donc aussi, moi, ma proposition, il faut que le système éducatif en Afrique instaure les différents métiers dans l'enseignement. Là, quand l'autre sort, il a au moins un métier, il peut entreprendre. Mais quand c'est basé sur l'histoire, du géographie, qu'on appelle grammaire, c'est pas trop bon. C'est pas trop bon. Donc, il faut revoir le système éducatif en Afrique. Voilà. Tu vois, dans les autres pays européens, même l'enfant en bas, déjà, il apprend déjà un métier. Il sait fabriquer portable, il sait fabriquer un poste radio, il sait même entreprendre. Donc, ça revoit tout ça d'abord. D'abord, c'est chaud facteur. Mm-hmm. Donc, d'autres aussi, par la pauvreté, ils n'ont pas le choix. Ils sont obligés d'aller mourir dans l'eau. Ça, vraiment, c'est vraiment douloureux, ça faut le dire, c'est vraiment douloureux.
1: C'est ça.
2: Donc voilà, donc c'est ce que j'ai à dire ce matin.
1: Merci monsieur Guissot-Jean.
2: Merci beaucoup à vous et très bonne émission.
1: Merci.
3: Allô.
1: Allô.
3: Allô.
1: Oui.
3: Oui, c'est monsieur Héritier, ça vous dit que l'entrepreneur, le prenant en fait, il était ministre de l'enseignement professionnel technique, c'est le ministre de l'éducation nationale. Il en parlait, il est de quoi de la seconde chance. Tout le monde peut entrer à la photo publique. Donc il nous a donné, comme on dit, les talents. Donc l'enseignement professionnel, nous, en Europe là. Ouais, c'est bon, mais on nous bombarde l'enseignement général. Et dans la spécialité, quand on veut étudier pendant tout le monde, et tu en prends, tu es dans le business, ça te prend. Donc, voilà pourquoi. Donc, il voulait dire que la réussite ne dépend pas de la géographie. Mm. Voilà, Dieu, là, il est venu préserver partout, la planète est celui qui a créé tout. Partout, il y a des richesses, même si les blancs là-bas, il y a des pauvres et des riches. Voilà. Donc, nous, dans le milieu, on dit que la réussite, comme il dit, la réussite ne dépend pas de la géographie, mais elle dépend des projets. Le projet, ça dépend de ton esprit, ton mec. Et le projet, la vie dépend des projets, des compétences et de la persévérance de chacun. Mm-hmm. Il faut persévérer, ça fait sa matière de gouvernement. Là que tu as les 5 millions, 2 millions, pour aller donner aux gens qui passent à le Niger, à Libye, ils vont te matériser, ils vont te violer, ils vont te prendre comme les esclaves. Mais cet argent-là, tu peux
0: un esprit créatif et tu investis toi-même dans ton propre pays. Et puis, quand tu fais là, tu es en famille, tu as des amis, alors que là-bas, c'est individualiste. Tu es là isolé, tu n'as pas d'affection comme ça. Toi, là, en groupe, tu veux être toi, tu es en famille, et puis là-bas, là, pour la femme en pain, hein. Ils vont te couper la moitié. Alors que ici, au moins, on peut t'alléger un peu. Tu vis en famille, tu vis en famille, des enfants, en grande famille, tes parents sont là, tu peux les voir. Alors que là-bas, quand tu vas envoyer même un frère, même un ami, il va te tenter à vouloir construire, il va te doubler, il va te donner une fausse image pour t'anarquer.
1: D'accord.
0: Je pense qu'on est mieux que chez soi.
1: C'est si.
0: Voilà, c'est à nous d'avoir des projets, des compétences et de persévérer dans tout ce qu'on fait.
1: D'accord.
0: Donc, quand tu dis persévérer, c'est la survie.
1: Merci, voilà. Monsieur Eritibi. Allô?
4: Allô?
1: Oui, bonjour. Quel est votre
4: nom? Bonjour, ma soeur, c'est David.
1: Monsieur David. On vous écoute, monsieur David.
4: D'accord. Moi, tout ce que je voulais dire simplement, savez, l'aventure, c'est pas mauvais, hein, d'aller à l'aventure.
1: Mm-hmm.
4: Bibliquement parlant, on quitte quelque part pour aller réussir quelque part. Je prends le cas d'Abraham.
1: Oui.
4: Mais c'est dans quelles conditions? Dieu même a établi le monde, il faut aller apprendre la connaissance quelque part. Pour ça, c'est clair.
1: Oui.
4: Mais nous, ce qui on déploie chez nous, même les gens qui, où on s'en va là pour venir réussir chez nous ici, ils sont des patrons ici.
1: Mm-hmm.
4: Donc, mais c'est les conditions. Comment nous arrivons là-bas? Avec quoi nous avons en tête pour arriver là-bas? Moi, je pense que c'est ce qui est important. Si moi, j'ai une formation que je sais que là-bas, ça peut me permettre d'évoluer, il n'y a pas de problème. Je pars à l'aventure dans les meilleures conditions et aller évoluer, et puis on peut devenir aussi grand. Je pense que les Blancs, même tout ce qu'ils ont chez eux là-bas, là, c'est d'ici que tout est parti là-bas. Mais nous, quand on part là-bas, là, qu'est-ce qu'on fait? Qu'est-ce qu'on apprend là-bas? Est-ce qu'on essaie collectivement, de penser collectivement pour ramener quelque chose de grand chez nous, ou bien on part pour se contente des miettes qu'on gagne là-bas?
1: Mm-hmm.
4: C'est toutes ces formations-là. Sinon, moi, je pense que quitter chez soi, on ne peut pas forcément réussir chez soi. Et c'est difficile de réussir chez soi.
1: Oui.
4: Mais quelque part, quand ton talent prime, tu arrives à l'étranger, qu'est-ce que tu sais faire là? Tu es l'unique à ton genre, tu réussis tout de suite. Donc ce n'est pas mal de sortir, mais il faut sortir avec quelque chose. Moi, c'est tout ce que je pourrais dire.
1: Mm-hmm. Voilà. D'accord. Merci, monsieur David.
4: Mm-hmm.
1: Belle journée. Allô, bonjour.
5: Allô, bonjour, Isa.
1: C'est Annie, madame Adja.
5: Bonjour, Annie, autant pour moi. Mais je suis.
1: D'accord. Comment vous allez?
5: Je vais très bien, merci. Et chez vous?
1: Ça va très bien.
5: Mais pour répondre à la question, moi, je dirais oui et non.
1: Mm-hmm.
5: Oui, il faut sortir. Donc, comme disait le précédent auditeur, c'est bon de sortir.
1: Mm-hmm.
5: Parce que chez nous, en Afrique, difficilement, on réussit chez nous.
1: Oui.
5: Voilà, parce que chez nous, on a le poids de la famille. Vous imaginez une personne qui peut-être travaille,
1: mm-hmm.
5: et puis qui a soit 200 ou 300 000 francs comme salaire par mois.
1: Oui.
5: Il a le poids de sa grande famille, il a le poids de lui-même, sa famille, ses charges au quotidien. C'est-à-dire que dans tout cela, qu'est-ce qu'il a à garder pour pouvoir faire un projet,
1: mm-hmm.
5: pour réaliser soit quelque chose pour se l'amener?
1: Oui.
5: C'est difficile. La famille ne va pas comprendre qu'on leur refuse quelque chose sous prétexte que qu'on vous a mis à l'école, aujourd'hui vous travaillez, et donc c'est à eux d'en profiter.
1: Si,
5: vous
1: si.
5: Comprenez?
1: Oui.
5: Il y a aussi le regard des autres. Quand les étrangers arrivent ici, facilement ils se mettent dans des petits boulots.
1: Oui.
5: Comme, voilà, cordonnerie, et comme on appelle, ce genre de trucs-là.
1: Mm-hmm.
5: Mais vous imaginez quelqu'un qui a eu soit une maîtrise ou encore et qui a fait un doctorat, aller se mettre dans ce genre d'activité-là, dans son pays.
1: Oui.
5: Imaginez un peu ce que les gens vont dire.
1: Mm-hmm.
5: Donc, il y a notre honneur quelque part qu'on n'a pas envie de salir. Vous comprenez?
1: Mm-hmm.
5: Donc, dans ces conditions-là, je trouve que c'est mieux d'aller ailleurs. Donc quand je dis ailleurs, c'est pas forcément en Europe.
1: Oui.
5: Voilà, on peut par exemple changer de pays. Et arriver là-bas, on est carrément un étranger. On peut se jeter dans tous les boulots qu'ils enfin, des boulots de façon honnête, je veux dire.
1: Oui, oui.
5: Pour pouvoir gagner de l'argent, faire du plongeon, faire le ménage dans des maisons, être éboueur. Voilà. Et vous allez voir à l'extérieur, ces boulots-là rapportent. Ça rapporte être même de 6 heures à 2 heures. Mmh. Ça rapporte en plus d'investir dans notre pays. C'est ce qui fait que les gens luttent pour aller à l'Eldorado, même sous, avec des moyens peu recommandables, qui même réduisent leur vie. Mais quand ils voient les difficultés dans lesquelles ils sont plongés, et ils voient qu'ils sont en train de passer à côté de leur vie, l'âge en train d'avancer, vous voyez, ils prennent des risques énormes pour pouvoir réussir.
1: Mmh.
5: Mais en même temps, on peut aussi réussir ici, chez nous. Mais là, il faut faire preuve de beaucoup de discipline. Beaucoup de discipline et être rigoureux envers nous-mêmes. Voilà. Sans quoi, c'est vraiment difficile de réussir.
1: Mm-hmm.
5: Voilà. Ici même, voilà, quand vous devez vous faire, moi, par exemple, c'est moi ici. Je me bats, je fais tout ça de petites activités, malgré le fait que j'enseigne. Je vends de l'eau, des bissables. On me traite même de ça dans mon beau.
1: Mm-hmm.
5: Vous comprenez le regard que les gens ont sur nous.
1: Oui, effectivement. Mm-hmm.
5: Donc, quand vous n'êtes pas fort mentalement, vous allez vous dire je suis une personne respectée, mm-hmm. parce que je travaille dans telle entreprise, pourquoi je vais me mettre dans telle ou telle chose.
1: Mm-hmm.
5: C'est cela que je dis, il faut faire preuve de beaucoup de discipline et être rigoureux envers soi-même.
1: Effectivement.
5: Voilà, donc, ce que je pourrais dire face à ce thème.
1: D'accord. Merci beaucoup, Madame Adja, pour votre participation.
5: Merci à vous et bonne émission.
1: Mm-hmm. Allô.
6: Allô.
1: Oui, bonjour.
6: Bonjour, ma soeur.
1: Louise Glauto, on vous écoute.
6: Voilà. J'aimerais dire que affaire d'aventure, c'est bon, mais c'est pas bon. Si tu as vu un bon endroit pour aller, c'est bon. Ça peut t'arranger, mais moi-même là, ça m'est arrivé.
1: Mm-hmm.
6: Ça m'est arrivé parce que quand ma fille, elle n'a pas eu bac, il y a une camarade qui était en Tunisie.
1: Mm-hmm.
6: Je lui dis, il faut faire venir ta fille ici, si la vie est très facile.
1: Mm-hmm.
6: Je dis, ok, il n'y a pas de problème. J'ai vendu la nourriture que j'ai fait là, et puis après, quand j'ai fait mes parents, et j'ai payé tout ces choses pour qu'elle parte en Tunisie.
1: Mm-hmm.
6: Elle est partie, elle a fait près de 5 ans.
1: Oui.
6: Mais étant là-bas, là, quand je vais même là, je fais Paris encore. Je vais l'envoyer là, moi j'ai besoin de temps, je vais l'envoyer juste là, pendant 5 ans, où ça allait là, afin de courir et de venir après dedans.
1: Mm-hmm.
6: Donc j'ai laissé la nourriture là, même je suis parti travailler à la zone.
1: Mmh.
6: Donc pratiquement tout mon argent même là, c'est là-bas ça partait.
1: Oui.
6: Jusqu'à elle a une camarade même qui voulait traverser l'eau, elle est restée dans l'eau.
1: Mmh.
6: Donc ma fille même là, je te dis, elle pleurait seulement, maman c'est comme ça, maman c'est ceci, maman c'est cela, elle dit ok. Bon, elle m'a appelé un jour pour dire que ah, comme il y a eu palabre ici là, donc le président m'a envoyé les avions de faire sortir tous ces ressources.
1: Mmh.
6: Je n'ai bien n'a pas revenu. Parce que l'aventure, là, ça ne réussit pas chez tout le monde.
1: Mmh.
6: Il y a d'autres qui vont y réussir. Mais il y a d'autres qui vont y réussir pas.
1: Mmh.
6: Si tu reviendras balancer encore plus mieux, toi, tu vas aller passer sous l'eau et puis rester.
1: Mmh.
6: Ton enfant a 5 ans, 10 ans. Tu ne l'as pas vu. Un coup, ils vont t'appeler pour dire que ton enfant est resté dans l'eau.
1: Mmh.
6: C'est quoi tu cherches à la fin. Moi, je lui ai dit, elle a revenu. Elle est revenue aujourd'hui, elle est avec moi. Elle s'est découvert, c'est une chose. Quand ça m'a travaillé, paye rien, ma voix, j'ai mangé, c'est encore plus mieux.
1: Mm-hmm.
6: Qu'est-ce que vous dites? Faut continuer. Et puis demain, ma loi va sortir dedans. Toi, tu es perdant.
1: Mm. D'accord.
6: Je reçois partout.
1: Mm-hmm.
6: C'est ce que je veux dire. En quoi tu vas me monter reçu? C'est qui est là-bas, là, il y en a chez nous ici. Si tu es courageux, si tu as la force, tu peux gagner.
1: Mm-hmm. C'est bien noté.
6: Voilà.
1: Merci, Louise Glauto, et beaucoup de courage à vous.
6: Merci.

0: Allô, bonjour.
1: Bonjour, madame.
0: Quel est votre nom, monsieur?
1: Je donne l'anonymat.
0: Vous gardez l'anonymat. D'accord, on vous écoute.
1: Bon, la voiture, c'est quelque chose qui est un peu délicat. On peut aller plus réussir. Moi, j'ai fait 6 ans. Je suis au Mali, je suis allé au Sénégal, je suis allé en Mauritanie. Ça, c'est le temps de bouquets de Saddam Hussein en Mauritanie. Il a fait reculer dans les Niger. Je vu que c'est difficile, je ne peux pas continuer. Je suis revenu. Bon, ici, il y a tout.
0: Oui.
1: Mais les conditions de vie ici chez nous sont un peu délicates. Tu vas entreprendre. Mais l'entreprise là, s'il y a un petit problème de nez, tu chutes tout et puis tu dis n'importe quoi. Je vais prendre l'exemple des victimes de peste porcine 2024. Un jeune que son frère lui a donné 2 millions. Il a investi dans la peste, dans le POC. Ça commence à prendre forme et puis bon, pour être un entrepreneur, un éleveur. Mais un coup, la PPA est venue, la peste porcine est venue, et puis ces POC l'ont tué. Le gouvernement devait prendre automatiquement, emmener la chose, parce qu'on leur a promis l'indemnisation dans 8 mois. Je vous assure que nous sommes en 2 ans, le petit est au chômage. Les 2 millions de son frère sont datés. Le gouvernement ne fait pas face. Tu entres pas chez toi et puis regarde ce qui se passe. Tous les gens sont obligés de se tuer dans la mer.
0: Effectivement.
1: Des Ivoiriens qui meurent de faim chez eux. Tu penses qu'ils n'ont pas envie d'entreprendre? Ils ont envie d'entreprendre, ils ont envie de faire des choses chez eux à la Côte d'Ivoire, très riche. Mais c'est que c'est dans la main de qui? Et celui-là, les 2 millions là, s'il passait mourir la main, il dit non, il faudrait faire quelque chose ici, il a fait quelque chose ici, mais voilà. Donc, je ne sais pas ce que conclure, mais voyez, ce n'est pas facile. Ceux qui vont, ils prennent les risques. Mais moi, j'ai toujours conseillé à ceux qui sont là-bas qui m'appellent de temps en temps. Je leur ai dit, mes frères, ne passe pas par la mer. Tu stationnes dans un pays frontalier, Maroc, Mauritanie, ou bien sur Tunisie. Tu cherches ton billet d'avion et puis tu sautes et puis pour aller dans un week-end et puis bon, tu es parti. Et les médecins qui étaient au chômage ici un moment, mais en Canada, tu n'es pas de médecin, ou en France, tu n'es pas de médecin, tu es chômé. C'est la couleur politique et professionnelle de la Côte d'Ivoire même qui fait que les enfants là, ça va mourir dans la mer. J'en ai fini.
0: Merci auditeur anonyme pour votre participation. Allô?
2: Bonjour, bonjour.
0: Bonjour monsieur, comment je vous appelle?
2: Anderson Kuna.
0: Monsieur Anderson Kuna. Monsieur Anderson Kuna, avant de nous partager votre avis, c'est quoi la réussite pour vous?
2: La réussite? C'est ce que Dieu veut pour moi.
0: D'accord, monsieur.
2: C'est ce que Dieu veut pour moi. Et le bonheur que je trouve dans ce que Dieu veut pour moi. Parce qu'en fait, c'est ça.
0: Effectivement.
2: Il ne faudrait pas que on se mente aussi. Si en me créant, Dieu veut que je voyage pour réussir, je dois voyager pour réussir. Et si Dieu ne veut pas que je voyage pour réussir, je dois rester où il veut que je réussisse pour réussir. Et donc, pour dire, par rapport au thème de ce matin,
0: oui,
2: c'est vrai, tout le monde n'est pas mené à voyager pour ici, à partir de se faire tuer, parce que on a vu, beaucoup sont passés par la mer, par l'eau, par ceci là, par le désert, ils sont morts. Et il y a des plans même qui ont été faits pour tuer des personnes qui partaient à cette aventure-là. Et on nous a fait croire que c'est l'eau qui les a tués. dans une parenthèse. C'est vrai. Mais il faut dire qu'il y a des personnes aussi qui vont de façon légale à l'aventure et réussissent. Je peux rester aussi ici, mais je dois me battre aussi pour réussir.
0: Oui.
2: Retournons un peu dans l'histoire. Lorsque nous regardons un peu avant, les Ivoiriens que nous sommes, on ne voyageait pas beaucoup. Les Ivoiriens aimaient rester en Côte d'Ivoire, n'aimaient pas beaucoup voyager. C'est papa Oufou même qui a permis à ce que beaucoup même puissent partir à l'extérieur, partir apprendre. C'était un boulot, c'était un travaux pour revenir et puis donner l'expérience à certaines personnes ici. On n'aimait pas voyager. Mais aujourd'hui, pourquoi il y a tant de personnes qui cherchent à voyager? C'est la vraie question qu'on doit aussi se poser.
0: Oui.
2: Pourquoi les jeunes, certaines personnes, cherchent à aller à l'aventure? Il ne faudrait pas qu'on se leurre. C'est parce que on fait croire aux gens un certain bonheur ici qu'ils ne réussissent pas à avoir. On les ment en longueur de journée. Et ça fait que eux aussi, ils veulent aussi faire leur possible partie de l'autre côté pour pouvoir réussir.
0: Oui.
2: Et vous comprenez? Donc, c'est pour dire que nos politiques aussi qui sont mises en place ici trahissent aussi ces jeunes-là dans leur désir de réussir avec leur bonne volonté, avec tout ce qu'ils ont appris. Et donc, quand ça fait ça, ça amène aussi certaines personnes aussi à se voyager. Et pour ne pas, comment dire, les indexer, trouver qu'ils font mal, n'y a pas quelqu'un sur cette terre-là qui ne cherche pas à avoir le bonheur. Sans rentrer dans les émotions, qui aujourd'hui, dans nos différentes familles, là, qui va avoir quelqu'un à l'extérieur, là-bas, en Europe ou en Occident, qui ne sera pas fier, qui ne sera pas heureux? Ces personnes, ces personnalités même qui sont dans le pays, toutes ces personnes qu'on trouve riches, vous êtes sûr que quand ils sont à l'extérieur, ils ne sont pas heureux? Ils sont heureux. Il ne faudrait pas qu'on se mente, il ne faudrait pas qu'on se blague. Aujourd'hui, c'est parce que ça ne va pas pour certaines personnes qui sont obligées de voyager. Et donc, pour ma part, je trouve que si quelqu'un trouve son bonheur étant en Côte d'Ivoire, étant en Afrique, et qu'il peut réussir, qu'il reste ici pour réussir. Mais si c'est la volonté de Dieu qu'il voyage pour réussir, qu'il voyage pour réussir. C'était là ma participation. Merci.
0: Merci, monsieur Anderson Conan.

0: Alors, fidèles auditeurs de ce thème, j'aimerais vous poser ces questions. Partir, est-ce la solution? Que devons-nous faire pour que nos réussites se trouvent là où nous sommes et ne pas risquer nos vies? Et comment valoriser et promouvoir les avantages de notre pays? Allô?
1: Allô?
0: Oui, bonjour.
1: Bonjour.
0: Quel est votre nom?
1: Je garde l'anonymat.
0: D'accord, auditrice anonyme, nous vous écoutons.
1: Voilà. En fait, il faudrait qu'on se pose beaucoup de questions.
0: Mm-hmm.
1: Si aujourd'hui, la totalité des jeunes se lèvent et se disent pourquoi ici, il n'y a plus rien, et que tout le monde va chercher le pouvoir, l'argent dans d'autres pays.
0: Oui.
1: Donc, en fait, il faudrait savoir que nous-mêmes, dans notre pays, on n'est pas privilégiés.
0: Mm-hmm.
1: On n'est vraiment pas privilégié. Nous, Ivoiriens, on ne voit vraiment aucune différence avec un étranger.
0: Mm-hmm.
1: Quand on s'assoit et on voit que des personnes sortent de n'importe où et ils viennent en Côte d'Ivoire, on a les mêmes droits. C'est vraiment pénible. C'est-à-dire que l'école, ça ne va pas. Souvent, ça ne va pas. L'État ivoirien ne prend pas de décision pour la jeunesse ivoirienne, en fait.
0: Mm-hmm.
1: Voilà, il y a des concours qui sont lancés chaque année. C'est-à-dire que je prends un exemple. J'ai mon oncle, en fait, qui a fait la criminologie à l'université.
0: Mm-hmm.
1: Et donc, vu ce qu'il a fait là, normalement, quand il va passer le concours du commissariat,
0: mm-hmm.
1: pour être commissaire, ce sont ce genre de personnes-là, normalement, qu'on prend. Aujourd'hui, tout le monde se lève, on passe le concours pour être commissaire. Peut-être une personne qui a fait l'histoire-géographie à l'université peut sortir commissaire.
0: Mm-hmm.
1: Ça ne va pas. C'est tellement pénible, parce qu'avec la criminologie, là, c'est tellement difficile pour avoir un travail en Côte d'Ivoire ici.
0: Mm-hmm.
1: Mais tu fais comment? Tu es obligé d'aller te chercher à l'étranger. Et puis, les gens ne sont pas bien payés. Avec un salaire de 300 000, à Abidjan ici, on ne peut pas s'en sortir parce que déjà, les maisons coûtent cher. Les maisons coûtent cher.
0: Mmh.
1: Tu vas payer ta maison. Il faudrait que tu nourrisses ta famille. On ne peut pas s'en sortir. On ne peut pas s'en sortir. Donc, du coup, quand ils vont à l'étranger, c'est-à-dire que là-bas même, là, en tant que vigile même, ton salaire te permet de construire une maison ici dans ton propre pays. C'est-à-dire que tu prends l'argent ailleurs pour venir construire dans ton propre pays.
0: Mmh.
1: Donc, vous voyez, moi, je ne peux pas m'en prendre. C'est vrai, ils vont dire que ce n'est pas bon de passer par l'eau, ce n'est pas bon. C'est tout ce que vous allez dire. Mais quelle solution vous trouvez pour eux? C'est ça le vrai problème.
0: Mm-hmm.
1: Donc, c'est tout ce que j'avais à dire.
0: Merci, auditrice anonyme, pour votre participation.

0: 07 59 55 54 24 05 55 03 46 60 et le 01 42 85 87 06. Allô, bonjour.
1: Allô. Bonjour ma fille. Le vieux Kragbé.
0: Vieux Kragbé, comment est-ce que vous allez?
1: Ah, je vais très bien, mais ceux qui me voyaient assistent à la vidéo, qui va dire je suis épaté pour ce thème. Mm-hmm. En tout cas, mais c'est très bon. Mm-hmm. Mais aller à l'aventure. Mm-hmm. Oui, certes, ça réussit pour certains. Mm-hmm. Mais quand je suis venu à Abidjan, le but c'était 20 à 20 francs. J'avais 16 ans. Mm-hmm. Mon grand frère l'aimé, il n'a pas l'argent qu'on m'a donné pour venir à Abidjan. Mm-hmm. Simplement même pour payer mon cours et puis faire cours du soir après mon CP 66. J'avais 16 ans. Il n'a pas pu. L'argent que le vieux qui m'a élevé, hein, je ne connaissais pas mon papa. Mm-hmm. Il m'a donné. Et puis je lui ai remis. C'est dedans qu'il a pris pour payer un institut sacré.
0: Oui.
1: Je n'ai pas pu. Je marchais le matin de l'habitat race pour venir à Djamé, institut sacré. Mm-hmm. C'est ça qui m'a poussé, moi. Et puis aller m'inscrire pour aller sur le drapeau. Mais c'est quand je suis venu, le gendarme avait 35 000 francs quand il travaillait. Il sort de l'école, il a 35 000 francs. Le policier, le douanier, et forêt, le chauffeur de l'administration avait 35 000 francs, salaire brut. Mm-hmm. Vous voyez, quand je suis arrivé, je vais quand si on veut tout dire, je vais perdre le temps.
0: Mm-hmm.
1: Hein?
0: Oui.
1: Et d'autres. Les gens prenaient bateau. 10 000 francs pour aller au Sénégal et puis aller en France.
0: Mm-hmm.
1: Moi, 3 mois après, je suis parti. J'étais comme un livret. C'est sur les appels où j'ai eu mon permis. J'étais comme un livret. Commis livret. Je fais un livret, quoi. On me donne une marchandise et puis je vais déposer. Je vais rendre compte. Je pourrais partir facilement en Europe. Mm-hmm. Mais quand j'ai entendu parler des comportements qu'on fait aux Ivoiriens, à cette époque, c'était bon, hein. Mais les gens qui souffraient, qui mouraient, oui, c'est pas les touristes qui sont morts tout récemment. Ils mm-hmm. sont allés simplement là. Ils sont pas morts.
0: Mm-hmm.
1: Hein? Où la glace, hein, s'est effondrée. Je me dis, machin, les gens sont pas morts, des touristes, 800 personnes, il y a des Américains dedans. Heureusement, peut-être, je ne suis pas, hein, je n'ai pas dit, heureusement, mais ils sont pas morts. Être chez soi, quand tu vas réussir, Dieu va te donner cette chance. Je m'arrête là.
0: Merci, le vieux Kragbé.
1: Oui, on peut réussir chez soi.
0: Merci.

0: Allô, bonjour.
1: Allô.
0: Oui.
1: Bonjour.
0: Bonjour. C'est M. Bertin Coffi.
1: Lui-même. Oh non, je suis content, Dieu fait grâce.
0: Monsieur Bertin Coffi, on vous écoute.
1: Oui, effectivement, je viens par rapport à l'émission.
0: Mm-hmm.
1: Vous savez que la Côte d'Ivoire est gâtée.
0: Mm-hmm.
1: On demande à Dieu, on prie beaucoup, on n'a qu'à prier pour que la Côte d'Ivoire puisse retrouver dans les normes. Parce qu'on dit union, discipline, travail.
0: Mm-hmm.
1: Mais aujourd'hui, en Côte d'Ivoire, ce n'est pas travail. Tout s'achète. Avant même, il y avait les enfants des planteurs, des cultivateurs. Quand l'enfant au CMD, s'il a une bonne moyenne, qu'il est dans le trou, l'État l'emmène à MPP. Mais aujourd'hui, ces enfants, même s'il connaît papier, il embrousse là-bas. Il va devenir quoi? Et il y a un langage qui dit encore de voir que on ne vaut rien, on avance.
0: Mm-hmm.
1: On ne vaut rien et puis on avance. Même il y a des entreprises en Côte d'Ivoire, aujourd'hui, quand tu vois le salaire, mais c'est inadmissible.
0: Mm-hmm.
1: Les gars sont obligés d'abandonner pour aller se chercher. Or, aujourd'hui, de la manière la vie coûte extrêmement cher, les gens ne peuvent pas s'asseoir. Mais or, on a l'opportunité de pouvoir caser les gens. Si aujourd'hui, là, les gens passent le concours avec le mérite, là,
0: mm-hmm.
1: ça va encourager beaucoup de choses. Parce que là, en seulement, chacun va dire, moi, je vais lutter, je vais étudier pour devenir quelqu'un demain. Le gars, il est là, il ne connaît rien, mais c'est lui qui est devenu peut-être un fonctionnaire.
0: Mm-hmm.
1: C'est lui qui est devenu chose qui travaille, c'est lui qui a un salaire. Mais celui qui connaît qu'il n'arrive pas à avoir l'argent pour aller acheter le concours, il va traverser pour aller derrière l'eau.
0: Mm-hmm.
1: Vous voyez, moi je connais un petit, en ce moment j'étais à Yopougon. Le petit me dit que lui, il a eu le concours de gendarmerie. Je lui ai posé la question, mais chaque fois, comment il dit, ah, c'est son papa qui a fait ça. Vous voyez, mm-hmm. il allait composer, il n'est pas allé composer son nom, soit il est devenu jeune homme.
0: Mm-hmm.
1: Mais le pauvre planteur qui n'a pas l'argent, où il va trouver l'argent pour aller payer le concours pour son fils? Donc, l'enfant, il va grouiller jusqu'à si le juge a eu son argent, il dit, ah, je vais aller me chercher en Europe pour venir soutenir mes choses, ma famille. Donc, moi, je demande à ce qu'on prie beaucoup pour qu'on puisse rentrer dans une situation qui est dans les normes. Sinon, vraiment, le pire est grave.
0: Monsieur Bertin Coffi, comment le pire est grave, Monsieur Bertin Coffi?
1: Non, mais aujourd'hui, là, tu vas voir quelqu'un même, il sort dans un centre même, pour te... C'est-à-dire, même le nom de la matière, même, il ne connaît même pas même le nom de la matière.
0: Mm-hmm.
1: Et puis, il travaille dedans.
0: Mm-hmm.
1: Aujourd'hui, c'est comme vous êtes à la Radio Nationale Catholique. De la manière où vous êtes dedans, là,
0: mm-hmm.
1: vous cherchez à évoluer encore. Mm-hmm. Mais il y a des gens, il est le chef même de ça, mais il ne peut même pas évoluer. Mais on dit, te commande. Maintenant, quand même, tu fais le travail là. C'est-à-dire, tu es découragé et tu vas au travail parce qu'il faut aller au travail. Et ça nous plaît comme ça.
0: D'accord.
1: Voilà. Aujourd'hui, on vit dans une situation que il n'y a pas de mérite en Côte d'Ivoire. Tout ça s'achète.
0: Mm-hmm.
1: C'est ça, la dernière fois, y a le père Oural Mambo disait, et bienvenue Guéa disait qu'il y a une femme, son mari a payé le concours, un concours, 3 millions pendant 3 ans.
0: Mm-hmm.
1: Et la troisième année, il est allé voir le père Raoul, et bienvenue Guéa, dit, ah mon père, il faut prier pour moi. Et quand le père a prié pour lui, elle allait composer. Et elle est venue dire à son mari, ah, vraiment, ça a marché. Son mari lui a posé la question, où tu as eu l'argent pour aller payer? Je n'ai pas payé, c'est Dieu qui m'a aidé que j'ai eu mon concours.
0: Mm-hmm.
1: Vous voyez? C'est partout, même au niveau religieux.
0: Mm-hmm.
1: Aujourd'hui, on court derrière Père Raoul Mambo, bienvenue Guéa, ceci, parce que avec le Père Abécan, vraiment, quand ils te font une prière, vraiment, tu sais que Il te donne des conseils, ce que tu dois faire, et il prie pour toi, et ça marche.
0: Mm-hmm.
1: Voilà.
0: D'accord.
1: Aujourd'hui, même pratiquement, hier, avant-hier nuit, il y a des gens qui ont appelé sur Radio Nationale Catholique l'émission des choses, déjà à Mos,
0: mm-hmm.
1: depuis le Rwanda. Donc, oui. Ça veut dire que cette radio mérite.
0: Monsieur Bertrand Kofi, on vous a bien compris. Merci pour votre avis. Nous sommes un peu pris par le temps.
1: Voilà, ok. Vraiment, merci beaucoup.
0: Merci à vous.

0: Auditeurs et auditrices de la Radio Nationale Catholique, nous allons écouter à présent l'avis de notre révérend père directeur, le père Jean Cras, directeur de la Radio Nationale Catholique, sur le thème du jour qui nous servira de conclusion de l'expert. Bonjour mon père.
1: Bonjour à nous, bonjour à tous les auditeurs du Triste. Et en prenant la parole ici avec joie, je voudrais saluer tous les auditeurs et auditrices qui participent à ces différents temps d'antenne. Voilà, c'est la libre antenne comme on le dit. Alors je voudrais leur dire infiniment merci pour leur participation, surtout pour l'intérêt qu'ils accordent à la radio. On a désormais des noms qui sont devenus des noms un peu fameux comme des stars de la radio. J'entends souvent monsieur Héritier, je ne sais pas si je prononce Zou Gervais, Louise Glauto, Madame Madja, toutes ces personnes. Alors je voudrais leur dire merci à tous les autres aussi. Voilà, je n'ai pas la liste de ces noms en tête. Alors je voulais vraiment leur signifier la reconnaissance de la radio. Alors sur le sujet, pour ne pas perdre le temps, aller tout droit donc au but, il faut dire que avant tout propos, voilà, il convient d'évoquer les raisons qui justifient le départ des jeunes hors de l'Afrique. Alors je prends en compte tout ce qui a été dit, c'est juste une contribution pour faire un peu la synthèse de tout et aussi donner un peu la vision de l'Église. C'est une contribution qui vient donc compléter ce que les autres ont dit. Alors il faut dire que parmi ces raisons, ne même pas dire parmi, la raison essentielle, il faut le dire, c'est la situation de pauvreté économique, le manque de débouchés stables et rassurants. Voilà, et aussi la commodité de la vie sociale, certains ont eu à le relever, des commodités de la vie sociale qui laissent à désirer. Et à titre d'illustration, on va un peu sur les chiffres, on estime que le taux de pauvreté en Afrique subsaharienne est évalué autour de 40%. Voilà, donc sur 100, il y a 40 personnes qui sont pauvres. Et comment on définit ce taux de pauvreté? C'est à partir de ce qu'on appelle le seuil de pauvreté. Le seuil de pauvreté au niveau mondial est établi le seuil de pauvreté, d'abord, il faut dire ce que c'est. Le seuil de pauvreté, c'est un peu le revenu, le montant que chacun peut gagner, un homme, pour mener une vie plus ou moins décente, et en dessous duquel quelqu'un est reconnu comme pauvre. Voilà. Et ce seuil de pauvreté-là est défini un peu au niveau mondial à 3 dollars. Donc, chez nous, ici, c'est entre 1300, 1500 francs CFA. Donc, quelqu'un qui n'arrive pas à gagner cela par jour, il est reconnu comme un pauvre. Alors, donc, il y a 40% donc de pauvres en Afrique subsaharienne. Et on dit aussi que la population en Afrique, selon les estimations récentes, à la longue, il y a 70% de pauvres qui habitent en Afrique. Donc, la population dont l'Afrique abrite, 70% de pauvres dans le monde. Voilà donc qui justifie l'émigration massive des jeunes. Alors, face à ce phénomène, l'Église reconnaît dans sa doctrine sociale le droit fondamental d'émigrer pour des raisons économiques, tout en exhortant la jeunesse à bâtir son avenir et à rechercher la réussite sur place. Et selon le pape François, l'immigration doit être un choix libre et jamais l'unique possibilité de survie. L'Église en Afrique insiste sur le fait que la véritable richesse de l'Afrique réside dans sa jeunesse. Elle invite donc sa jeunesse à lutter contre le découragement, à valoriser le potentiel local et à changer de mentalité. Voilà. Ça veut dire qu'en pensant toujours que l'Eldorado se trouve ailleurs, il faut changer aussi de schéma de pensée, de mentalité. Et à ce sujet, Monseigneur Bruno Essoyedo, évêque de Bondoukou, qui était jusque-là, jusqu'à la fin de cette année pastorale, le président de la commission épiscopale de la pastorale sociale, affirmait à l'endroit des jeunes, bien sûr, en 2023, que l'Eldorado se trouve en Afrique, dans nos pays. Vous êtes libre de migrer, jeunes gens, mais choisissez la migration régulière, la moins dangereuse. Et il invitait les jeunes à éviter de sacrifier leur vie dans le désert du Sahara ou dans la Méditerranée. Et dans la même optique aussi, le pape qui est venu en Afrique cette année, dans le mois d'avril, disait au Cameroun aussi, invitait du moins les jeunes à résister à la tentation d'émigrer et à œuvrer plutôt pour le bien commun de leur pays. Mais dit cela, c'est facile. L'Église invite donc les gouvernements, voilà, donc pour lutter contre cette pauvreté-là de vie en Afrique, l'Église aussi lance des exhortations. Parce que ce n'est pas de leur faute. Alors, même si on les invite à rester, que faut-il faire pour les aider? Alors, l'Église invite le gouvernement et la société africaine entière à des actions concrètes. C'est pourquoi les évêques interpellent, et le pape l'a fait au Cameroun, interpellent donc les dirigeants politiques africains pour qu'ils luttent contre la corruption. Tu vois, quelqu'un l'a relevé tout à l'heure. Voilà, c'est ça qui souvent un peu complique la situation et favorise la situation de pauvreté. Que les politiques aussi, les dirigeants politiques créent des emplois décents, améliorent le marché du travail, créent aussi les conditions d'une vie décente. Aujourd'hui, quelqu'un l'a dit, hein, la fierté de la vie et tout le reste, ça pousse les gens à aller hors du pays. Donc, c'est des situations voilà, qu'il faut régler avec des politiques appropriées. Et récemment aussi, à Addis Abeba, le CHEAM, qui est le symposium des conférences épiscopales d'Afrique et de Madagascar, a pris une initiative en faveur de l'éducation, pour dire qu'au-delà donc, des hommes politiques, nous tous aussi nous sommes concernés. Alors donc, le CHEAM invitait à la transformation en profondeur de l'éducation catholique, en plaçant au cœur de ses priorités la formation en valeur, la qualité de l'enseignement, l'employabilité des jeunes, la transition numérique et l'usage responsable de l'IA. Donc, pour dire que l'Église aussi est impliquée. Voilà, il faut donner une bonne formation et cela peut aboutir aussi à obtenir donc les emplois appropriés. Et aussi dans les pays africains, comme au Sénégal, l'Église s'allie activement avec le patronat du secteur privé pour pouvoir financer des projets en faveur des jeunes. Pour dire donc qu'au-delà donc, des dirigeants politiques, voilà, tous les corps constitués de la société sont aussi invités à agir pour pouvoir donc freiner aussi ce phénomène-là, voilà, de l'exil, de l'immigration qui aujourd'hui est un problème sérieux pour l'Afrique et même pour la société mondiale. Voilà ce que nous pouvons dire. Voilà, on est pris par le temps, voilà, pour pouvoir donc compléter et apporter aussi la synthèse au thème de ce jour.
0: Merci, révérend Père Jean Krah, directeur général de la Radio Nationale Catholique. Merci surtout à vous, fidèles auditeurs, pour votre participation massive à cette émission La Libre Antenne. C'est fini pour aujourd'hui. Retenons et refermons cette émission en disant que le bonheur n'est pas dans le passeport, fidèles auditeurs, il est dans une mission. Il y a des gens malheureux à l'extérieur et des gens épanouis chez soi. Réussir, c'est trouver sa place et porter du fruit là où Dieu te plante. Que Dieu nous assiste et nous donne la sagesse de faire les bons choix dans nos vies. C'est tout pour cette libre antenne. Je vous retrouve à 9h20 pour la suite de notre matinale.
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0: Le Fils de l'homme a apparu afin de détruire les œuvres du diable.
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